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0: tu étais au rendez-vous.
1: Bonsoir, bonsoir chers internautes, bonsoir chers auditeurs. Nous sommes cet après-midi, lundi 12 janvier, sur la radio Méga FM. Et nous disons vraiment, vraiment que nous sommes heureux d'être parmi vous cet après-midi parce que nous sommes dans cette belle émission Pain de vie, émission initiée par l'apôtre Jean Poulier. Et nous sommes sur la radio La Fréquence du Nord 88.9, cette belle radio Méga FM où vous pourrez participer également avec nous au 0590 23 17 11. Donc nous sommes cet après-midi dans cette émission Isvie et nous disons d'ores et déjà merci à tous les auditeurs qui sont fidèles à cette émission et nous espérons que cette émission va apporter une pierre à l'édifice, ça va apporter quelque chose de plus dans la vie de quelqu'un et que à travers tout ce que nous allons dire, nous allons faire, que ça soit vraiment Dieu qui donne ces paroles, n'est-ce pas? Nous ne voulons pas parler en vain. Donc dans ce premier temps, nous allons remercier le Seigneur déjà d'être là et c'est vraiment un honneur, c'est vraiment une grâce d'être parmi vous cet après-midi et nous allons donc le remercier. Seigneur, nous venons à toi. Merci pour l'émission Paix de vie, cette émission initiée par ton fils, Seigneur, l'apôtre Jean Poulier. Et nous te disons merci, Seigneur, mon Dieu Père, Papa, pour tout ce que tu vas nous mettre à cœur, Seigneur, de dire ce soir à travers ces ondes, Seigneur, afin que quelqu'un soit fortifié, que quelqu'un soit restauré, que quelqu'un aussi puisse recevoir un témoignage fort de ta puissance et que Papa du Tout-Puissant, tu nous utilises comme tes instruments. Nous sommes entre tes mains et nous te disons merci. Amen. Amen, amen. Donc voilà, donc nous espérons pour tous les auditeurs qui écoutent cette émission, prenez le temps de prendre votre téléphone, venez partager avec nous, venez donner votre avis, vous pouvez même poser des questions. Nous sommes là, nous participons ensemble et vous pouvez appeler au 0590 23 17 11. Donc soyez les bienvenus et vraiment nous espérons que vous allez être nombreux à écouter cette émission cet après-midi. Voilà, parce que nous allons parler d'une émission d'un thème qui est très très important dans la vie d'un homme, d'un homme, d'une femme de tous les jours. Et il s'agit de quoi? Il s'agit du témoignage. Alors, je ne suis pas seule. Voilà, je vais commencer par me présenter pour ceux qui ne me connaissent pas, parce qu'il y a des auditeurs qui ne me connaissent pas. Bonjour, bonjour, bonjour à tous. Bonjour à tous ceux qui sont des fidèles auditrices, des fidèles auditeurs, des fidèles internautes. Bonjour.

0: Marie-Éveline, ma sœur Marie-Éveline, voilà, bonjour, bonjour à tous, bonjour à toutes. Et ce soir, nous allons parler du témoignage. Alors, comme je disais, pour les internautes qui ne me connaissent pas ou les auditeurs, voilà, je suis le docteur Yolande et je suis docteur, ça veut dire enseignant de la parole de Dieu, n'est-ce pas? Et je suis donc l'animatrice, vraiment c'est un honneur pour moi d'être cette animatrice cet après-midi sur la radio Méga FM dans cette belle émission Pain de Vie. Et à mes côtés, j'ai, voilà, une personne qui va se présenter, que vous connaissez déjà pour la plupart.
1: Bonsoir, bonsoir à tous. Donc moi je suis Fatima de l'église EUCDC avec l'apôtre Jean.
0: Voilà. Donc voilà, et moi aussi, je suis celle qui intervient dans les assemblées EUCDC, que ça soit Sainte-Anne, Marie-Galante, Grand-Camp et prochainement Paris, j'espère. Voilà, et prochainement peut-être qu'on aura à Belgique, peut-être, je ne sais pas, mais on verra. Alors, ce qu'il faut, c'est que nous puissions nous dire que un témoignage, on va revisiter ce mot témoignage. Et pour comme introduction, vraiment, je dirais ce qu'on dit souvent. On dit souvent que les paroles s'envolent, que les paroles partent, mais les actes restent. Et il y a une chose qui lie les deux. Il y a une chose qui lie les paroles et les actes, c'est le témoignage. Voilà. Ce qui relie les actes et la parole, c'est le témoignage. Alors, ma chère invitée, ce soir, tu vas nous donner une définition du témoignage.
1: Alors, pour ce soir, j'ai même plusieurs définitions.
0: Ah, voilà.
1: Donc,
0: c'est bien.
1: On a une définition déjà qui peut être classique. Alors, déclaration ou récit par lequel une personne rapporte ce qu'elle a vu, vécu ou entendu. Nous avons aussi une déclaration juridique. Alors, déclaration faite par une personne, donc un témoin, devant une autorité judiciaire dans le but de rétablir la vérité sur des faits qu'elle a personnellement constaté. Donc, ça peut être un témoignage dans un procès. Nous avons aussi une définition pour le témoignage dans un contexte religieux. Donc, ça peut être un acte par lequel une personne affirme et manifeste sa foi par la parole ou par des actes. Donc, ça peut être, voilà, témoigner, évangéliser, partager sa foi avec les autres. Nous avons une autre définition, si on peut dire littéraire. Un témoignage est un texte dans lequel un auteur raconte ce qu'il a vécu ou vu pour informer, émouvoir ou pour faire réfléchir le lecteur. Voilà.
0: D'accord. Donc, on voit qu'il y a plusieurs domaines dans le témoignage. Il y a beaucoup de domaines dans le témoignage, effectivement. Et énormément de domaines. Et pourquoi témoigner? La problématique, c'est pourquoi nous devons témoigner, puisqu'on voit qu'on peut témoigner. Tu as donné plusieurs aspects du témoignage. Pourquoi nous devons témoigner? Est-ce que c'est par orgueil ou par nécessité? Donc, en fait, témoigner, donc dans tout ce que tu as dit, les définitions, et tu as dit qu'il y a plusieurs définitions, on a vu que dans ces définitions, il y a plusieurs domaines. Mais en fait, témoigner, c'est voilà ce que j'étais. Mm-hmm. Voilà ce que Dieu a fait aussi, parce que là on parle du témoignage selon la parole de Dieu, mais on peut être aussi un témoin dans un tribunal, on peut être aussi un témoin par nos actes de qui nous sommes lorsqu'on travaille quelque part. Lorsqu'on travaille quelque part, on est aussi un témoin parce qu'on a une expertise. On a dans un travail, par exemple, les personnes qui travaillent, par exemple, dans la santé, ils sont déjà remarqués parce qu'il y a déjà une blouse, parce que ils sont dans un domaine qu'ils ont appris. Et ils témoignent aussi de ce qu'ils ont appris, puisqu'ils vont appliquer des actes sur des personnes pour soigner, pour perfuser, pour mettre un diagnostic. Donc, on voit que, quel que soit le témoignage, on est en train de montrer aussi par les actions. C'est pas seulement la parole. Le témoignage, c'est la parole. Le témoignage, c'est les actions. Mais c'est quoi? Est-ce que c'est par orgueil ou par nécessité? En fait, c'est dire ce que je suis, voilà, ce que nous faisons, et ce qu'on est en train de faire aujourd'hui. Donc, le témoignage, quel que soit le domaine, que ça soit pour témoigner de ce que Dieu fait, pour témoigner dans le travail dans lequel nous sommes, pour témoigner aussi dans la famille, quel que soit, il y a toujours l'action qui est mise en l'acte qui accompagne la parole. Parce que témoigner, c'est un acte qui accompagne la parole. Voilà. Il s'est passé quelque chose. Donc, on est d'accord avec ça. Alors, le premier axe, on peut se demander pourquoi on doit témoigner.
1: Alors ça peut être, ça va dépendre du contexte, hein. Donc c'est pour ça que je suis partie sur plusieurs définitions, comme on l'a vu dans la définition juridique. Donc c'est pour peut-être rétablir la vérité sur des faits qui se sont produits.
0: C'est ça.
1: Voilà. Et dans le contexte aussi chrétien, on a pour pouvoir glorifier Dieu et mettre en avant les transformations, les changements qu'il a fait dans nos vies.
0: Donc le témoignage, c'est pour déjà démontrer quelque chose, c'est pour déjà montrer, hein, c'est comme à travers les actes, on voit, ça démontre que ce qu'on dit est véridique.
1: Voilà, c'est ça.
0: Voilà, et c'est aussi, ça, le témoignage peut servir, comme tu as dit, par exemple dans un tribunal, à rétablir la vérité.
1: Oui, tout à fait, sur une situation qui s'est produite. Voilà, on voit ça souvent dans les contextes juridiques où il y a les témoins qui sont convoqués à la gendarmerie, au commissariat.
0: Voilà. Donc c'est pour établir la vérité.
1: Voilà, pour reconstituer, pour mettre à lumière les faits qui se sont produits.
0: Les faits produits.
1: Voilà.
0: Donc, quand on regarde à l'image du tribunal, justement, la personne que nous devons défendre, est-ce que c'est primordial, pourquoi c'est vital de témoigner de Dieu?
1: Alors, est-ce que c'est vital, primordial? Je dirais que oui. Alors, parce que dans le contexte chrétien, on aura ça instantanément en soi. On va vouloir partager ce qu'on a reçu, parce que lorsqu'on reçoit Dieu, ben on sait qu'on reçoit quelque chose de beau, de merveilleux.
0: Amen.
1: Donc on a envie de le partager, de le faire découvrir à tout le monde et que tout le monde puisse recevoir aussi ce qu'on a reçu.
0: Voilà. Alors, on voit que le témoignage spirituellement, c'est quelque chose qui peut aider quelqu'un aussi. Il peut être vital pour quelqu'un. C'est-à-dire que quand on a une expérience, quelle que soit l'expérience, le fait de l'exposer et de dire comment ça s'est passé, ça peut aussi sauver une vie. Je prends un exemple. Quelqu'un, par exemple, qui a eu... même si c'est pas dans le cadre spirituel, hein, c'est-à-dire par exemple quelqu'un qui fait la cuisine, par exemple la personne fait la cuisine et la personne témoigne par exemple que un jour elle a eu le feu dans sa cuisine. Mm-hmm. Et que elle a agi de telle manière pour éteindre le feu. Et que le feu s'est éteint parce que quelqu'un lui avait aussi dit que quand il y a de l'huile, il faut pas jeter de l'eau dessus. Mmh. Ou quand il y a de l'huile, il faut éteindre d'abord le feu, la source d'où ça vient. Ça peut sauver aussi une vie. Oui, ça peut être vital pour quelqu'un. Quelqu'un l'entend et quelqu'un se dit « Ah, j'entends ça aujourd'hui, peut-être que j'en aurai jamais besoin, mais peut-être que demain, cette personne, parce qu'elle a entendu ce témoignage et qu'il lui arrive quelque chose, un feu, quelque chose, elle arrivera à prendre un vêtement ou un drap pour étouffer le feu. » Donc, on voit que le témoignage, parfois, est vital parce que quand on témoigne, quand on a à cœur de témoigner de ce que, quelle que soit hein, l'expertise qu'on a ou même la personne qu'on veut défendre, nous c'est Christ, on voit que c'est parfois vital pour quelqu'un. Voilà, c'est vital. Quelqu'un par exemple qui est abattu, qui a abandonné la foi, quelqu'un qui dit oui, moi j'avais abandonné la foi, je ne croyais plus, j'étais désespérée, et puis j'ai crié à Dieu et Dieu a répondu instantanément, Dieu a répondu à ma prière, mais ça peut redonner une vigueur, ça peut encourager quelqu'un
1: d'autre, tout à fait.
0: Voilà, donc en fait on voit que Le premier axe que nous pouvons voir sur le témoignage, c'est que le témoignage est vital. Pourquoi ? Parce que déjà, pour glorifier Dieu, c'est la reconnaissance publique. En fait, un témoignage, c'est la reconnaissance publique de quelque chose, et c'est donner aussi à Dieu la paternité. C'est lui qui fait des miracles, c'est lui qui guérit, c'est lui qui fait toutes choses. Voilà. Alors, on a un verset, je vais le donner. Ils l'ont vaincu par le sang de l'agneau et par la parole de leur témoignage. Donc, le témoignage, c'est pas quelque chose d'anodin. C'est pas quelque chose, bon, on dit pas aux gens de venir parler pour parler.
1: Pour parler, c'est ça.
0: Non. On ne dit pas aux personnes de venir parler pour parler. La parole nous dit, ils l'ont vaincu par le sang de l'agneau et par la parole de leur témoignage.
1: Donc, c'est leur témoignage qui ont permis.
0: Qui ont permis, parfois, à quelqu'un de vaincre le bon combat pour avoir le sang de l'agneau et pour que ce sang de l'agneau les sauve. Parce que Jésus est monté à la croix pour tout le monde, hein. Amen. Donc, voilà. Donc, en fait, témoigner aussi nous permet de fixer notre mémoire sur les bienfaits de Dieu. Parce qu'on n'oublie pas ce que Dieu a fait quand on témoigne.
1: Oui, effectivement, parce que comme c'est, on l'a vécu, c'est ancré en nous et on l'a transmis, alors assurément ça nous marque et ça reste en nous. Et même, je dirais pas au moment lorsque nous-mêmes on est découragé, de savoir qu'on avait encouragé cette personne avec ce témoignage-là, ça nous rebooste nous-mêmes lorsqu'on est en un moment de difficulté.
0: Donc voilà, donc chers internautes, chers auditeurs, nous attendons que vous puissiez appeler pour témoigner, parce que nous venons de voir, le premier axe, c'est que le témoignage est vital. Peut-être que pour toi, et j'entends des gens dire, tu as déjà entendu ça aussi, diaconesse Fatima, tu as déjà entendu des personnes dire, ah, j'ai un petit témoignage.
1: Mais il n'y a pas de petit témoignage.
0: Il n'y a jamais.
1: Tous les témoignages ont leur importance. Ce que tu as vécu, quelqu'un d'autre le vit actuellement et a besoin de ce témoignage pour se remettre sur pied.
0: C'est ça, c'est ça, c'est ça. La personne a besoin du témoignage pour peut-être grandir, pour peut-être croître, pour ne pas être abattue non plus, pour être dans... parce que témoigner des bienfaits, de témoigner aussi de ce que on a reçu, témoigner aussi des possibilités que nous avons, va édifier quelqu'un, va fortifier quelqu'un. Voilà. Alors, en fait, ce qu'il faut comprendre, c'est que le témoignage, le deuxième axe qu'on voit, l'impact sur ceux qui écoutent. Il y a un impact sur ceux qui écoutent.
1: Ah oui, naturellement, parce que c'est comme ce que je disais tout à l'heure, ça va encourager la personne. Donc la personne pourra prendre appui sur ce témoignage et se dire que si toi tu as vécu cette situation et que tu as pu surmonter, eh ben moi aussi, je peux m'appuyer sur ce que tu as traversé pour pouvoir aussi m'en sortir.
0: Voilà. Donc on voit que il y a quand même ce qu'on appelle une destruction de l'isolement. Peut-être que cette personne est isolée.
1: Oui, effectivement.
0: Ça peut être le cas de quelqu'un ce soir qui écoute cette radio
1: et qui se retrouve seul,
0: qui est seul dans sa maison et qui attend un témoignage de votre part, qui attend justement d'entendre que on était abattu, mais on peut se relever avec la présence de Dieu, que on a peut-être une expertise aussi qu'on peut partager avec quelqu'un et qui va donner une solution, qui va donner une solution. Par exemple, je donne un exemple, comment ça s'appelle, les gens qui sont dans les finances, pas trader, hein, je parle pas de trader, mais de personnes qui est dans les finances. Tu sais comment gérer tes finances, tu sais comment mettre à plat les choses pour que les finances aillent mieux. Mais tu peux venir témoigner, tu peux donner ton expertise. Ton expertise, c'est un témoignage de ce que tu as appris et qui peut aider quelqu'un, qui peut vraiment aider quelqu'un. Donc, n'hésite pas à prendre ton téléphone pour appeler et pour donner le témoignage de qui tu es. Parce que on revoit, le témoignage, c'est déjà qui tu es. Le témoignage, c'est déjà ce que tu fais. Le témoignage, c'est déjà ce que tu as reçu. Mm-hmm. Et le témoignage aussi, c'est de témoigner aussi de quelqu'un. Et nous, c'est, on parle de Jésus ce soir, mais ça peut être aussi de quelqu'un qui t'a aidé.
1: Oui, par exemple. Tout simplement un voisin ou un collègue.
0: Ou quelqu'un qui t'a amené aussi à connaître Christ, par exemple. Tout à fait. Ça peut être ce témoignage également. Donc, le témoignage est très important et on voit que le deuxième axe, c'est que le témoignage, on a vu que déjà dans le premier axe, c'est vital parce que c'est une arme. On a vu que c'est une arme puisque le Seigneur nous dit, ils l'ont vaincu à cause du sang de l'agneau et par la parole de leur témoignage. Donc le témoignage, c'est une parole. Mais c'est une parole qui réunit l'acte et la parole. Parce que on peut parler, mais dans le témoignage, on voit qu'il y a eu un acte posé et qu'il y a eu un résultat. Voilà, tout simplement. Alors, le deuxième axe, c'est que on voit que le témoignage, c'est aussi un acte de foi. C'est-à-dire que la foi vient de ce qu'on l'entend vient de la parole. Voilà, on a l'habitude, vous avez l'habitude d'entendre que la foi vient de ce qu'on entend vient de la parole. On est d'accord, de la parole de Dieu. On dit que la foi vient de cela. Ok. Et c'est vrai, c'est la vérité. C'est une vérité. Mais, il y a aussi, même ceux qui ne croient pas en Dieu ont une foi, vous savez ça? Ils ont une foi. Et cette foi vient de quoi? De leur propre parole. Quelqu'un qui est son Dieu pour lui-même, il a la foi en lui. Et sa parole, et son témoignage, c'est lui-même. Donc, c'est pour ça que il faut comprendre que quand on parle de la parole est créatrice. Ce qu'on va donner, c'est aussi un témoignage, hein. Oui. Ce qu'on va donner, c'est un témoignage.
1: Une transmission.
0: Parce que c'est une, voilà, c'est une transmission. Alors, est-ce que tu as quelque chose à rajouter, justement, sur tout ce que nous venons de dire? Voilà.
1: Alors, je dirais par rapport au témoignage, par rapport à ce que tu disais sur, l'orgueil, c'est vraiment que ça soit quelque chose de d'honnête et de sincère dans la vérité.
0: Oui.
1: Quel que soit le contexte, bon, juridique, on n'a pas le choix, c'est la loi, mais quel que soit dans le contexte professionnel, juridique ou spirituel, le témoignage n'est pas quelque chose qui est là pour être une contrainte de la personne qui témoigne, mais il faut que ça vienne du cœur de la personne et que ça soit fait dans la sincérité.
0: C'est ça. Donc en fait, on ne témoigne pas pour se faire voir, yeah. On ne témoigne pas non plus pour faire savoir aux autres qu'on a agi, parce que Dieu nous dit dans sa parole que aucun homme ne prend sa gloire. Donc dès lors qu'on commence à témoigner et qu'on dit oui mais moi j'ai fait moi ça, je, c'est moi qui ai fait, voilà. C'est moi, on commence par le moi, l'ego, on n'est pas dans un témoignage véritable de vérité, puisque on ne reconnaît pas que on a ce qu'on a reçu. C'est quelque chose qu'on a reçu, mais c'est pas quelque chose qui doit glorifier, parce que le témoignage, c'est pas pour se glorifier soi-même. Voilà. C'est pas pour se glorifier soi-même. Et c'est très bien que tu l'aies dit. Alors, on a vu que le deuxième axe, c'est que le témoignage, c'est quelque chose qui peut enlever quelqu'un dans l'isolement. En témoignant, par exemple, d'une épreuve qu'on a surmontée, par exemple. En témoignant d'une épreuve qu'on a surmontée. On peut dire, tu n'es pas seul parce que j'ai vécu cela. Et il y a une issue. Mais, comme tu disais, il faut reconnaître les personnes qui ont aidé. Il faut reconnaître que c'est l'action de Dieu. Il faut reconnaître les personnes qui ont prié. Il faut reconnaître les choses. Parce que si on ne reconnaît pas, c'est comme si on prend la gloire pour soi et on dit, voilà, j'ai eu une épreuve, mais parce que je suis fort, parce que je suis grand, j'ai traversé l'épreuve. Mais ça, c'est pas ça. Le témoignage, c'est de dire, c'était difficile, c'était compliqué, ou même je me suis senti en paix. Ça peut ne pas être difficile non plus, je me suis senti en paix, mais parce que je sais que Dieu est là et ça peut aider quelqu'un. Voilà, c'est ça. Alors, le troisième axe, on va voir un petit peu, c'est important de détruire l'isolement. Et l'isolement, ça peut être quelqu'un seul dans sa maison, ma sœur Fatima, mais ça peut être aussi quelqu'un dans une assemblée. Oui. Où il y a beaucoup de monde.
1: Ça arrive assez souvent où on est entouré, où on a de la famille, on est nombreux,
0: beaucoup de
1: on
0: monde.
1: Se sent seul.
0: On se sent seul.
1: Malheureusement.
0: Isolé, parce que on est en train de traverser une épreuve. On ne sait pas comment s'en sortir.
1: On n'est pas compris, on ne est... se retrouve pas écouté.
0: Voilà, pas on ne sait pas trop. L'impression qu'on est livré à soi-même, alors que peut-être qu'un témoignage, justement, de quelqu'un qui est juste à côté, va faire que cette personne va se sentir fortifiée par le témoignage et va se dire, si lui, il a ce témoignage, moi aussi, je peux l'avoir.
1: C'est ça.
0: C'est ça.
1: Oui.
0: Est-ce que tu as quelque chose à rajouter dessus?
1: Alors c'est pour ça que je préciserais que le témoignage, c'est vraiment, comme tu l'as dit au début, c'est savoir exposer les faits, entre guillemets, tels qu'ils se sont produits. De, j'étais comme ça avant et pour sortir de cette situation, j'ai fait ça. Alors c'est pas qu'il ne faut pas forcément rentrer dans les détails de l'émotionnel, de l'émouvoir, mais vraiment rester sur les actes concrets de ce qui s'est passé dans la situation. Alors on aura tendance parfois à dire voilà, je me sentais mal, pas bien, mais en fait ce qu'il faut en tirer du témoignage, c'est qu'il faut qu'il y ait des actions ou des actes que la personne puisse prendre appui. C'est-à-dire que comme tu as dit pour le feu, voilà, il y a eu du feu. Bon, c'est vrai que j'ai paniqué et tout, mais j'ai pris une serviette mouillée, mais j'ai pris un seau d'eau. Donc il faut vraiment que lorsqu'on prend le temps de témoigner, de vraiment poser les actions concrètes pour pouvoir aider la personne à sortir de la situation. Parce que lorsqu'on témoigne, ce n'est pas pour alors on va toujours entre guillemets prendre une petite part de glorification parce que voilà, on a cette fierté, mais vraiment mettre les points qui ont été mis qui ont été faits en avant et savoir que c'est aussi par la grâce de Dieu que j'ai pu me sortir de cette situation, c'est aussi avec l'appui de Dieu, avec l'appui de la parole, ou en faisant tel acte, ou en faisant tel geste, ou en allant voir telle administration. Voilà, ça peut être aussi des difficultés dans le social, où on frappe à telle porte vers telle personne. Voilà, mais au moins que la personne retienne des acteurs concrets et précis dans le témoignage.
0: D'accord. Alors, quand on regarde la vie de quelqu'un, la vie en général. D'accord. Alors, quand on regarde la vie de quelqu'un, la vie en général.

0: véridique. Mm-hmm. On voit quelque chose qui est une vérité. Je prends par exemple des personnes qui ont qui sont connues dans par exemple dans l'apartheid par exemple en Afrique du Sud. On voit qu'il y a des gens qui ont combattu et leur vie c'est vraiment un témoignage. C'est un livre ouvert. Par exemple, donc on a des personnes comme ça qui sont des références et on peut s'appuyer aussi sur leurs témoignages pour dire ils ont fait la prison, ils ont fait ceci, mais ils s'en sortent.
1: Mais c'est ça, ils ont réussi à se relever.
0: Ils ont réussi. Donc en fait, le mot témoignage, ça évoque aussi une parole sincère, mais des actes sincères. Donc c'est ce que tu disais, c'est toujours la vérité qui doit ressortir. C'est toujours la vérité. Alors, pourquoi, selon toi, on ressent le besoin de témoigner? Pourquoi on ressent ce besoin de témoigner?
1: Alors, ça va dépendre. Lorsqu'on a vécu quelque chose et on sait par quoi on est passé et qu'on voit quelqu'un dans la même situation, au fond de nous, on peut pas rester indifférent à ce que la personne traverse parce qu'on sait. Et surtout, des fois, lorsqu'on s'est retrouvé seul dans cette situation, on a envie de partager les solutions, les idées, les stratégies qu'on a mis en place pour pouvoir aider la personne autour de nous.
0: Mm-hmm. D'accord. On a envie de mais quand on témoigne, c'est pas fort, on sait même pas si on va aider quelqu'un, hein. Forcément, hein. On ne sait pas.
1: Ouais, effectivement.
0: On ne sait pas.
1: Mais ça reste quand même, je dirais, assez important de transmettre ce qu'on a vécu ou reçu parce que ça va toujours aider à encourager quelqu'un.
0: D'accord. Est-ce que le témoignage, justement, parfois, c'est souvent le besoin de témoigner pour ne pas garder quelque chose qu'on a vécu. C'est une manière aussi de se libérer et d'aider les autres aussi. Donc voilà, tu as dit aider les autres, mais ne pas garder en soi.
1: C'est ça, c'est ça. Ne pas intérioriser la situation.
0: C'est ça. Voilà. Donc en fait, quand on regarde le témoignage, c'est quelque chose qui libère aussi quelqu'un. Oui. Ça peut libérer quelqu'un. Alors, vous pouvez nous appeler, hein, vous pouvez nous appeler au 0790 23 17 11. N'hésitez pas à venir, n'hésitez pas à participer avec nous. Nous avons besoin de vos témoignages aussi pour peut-être sortir quelqu'un dans l'isolement. Il y a beaucoup de personnes âgées qui sont seules chez elles. Il y a parfois des gens qui sont dans l'isolement qui vont peut-être dire qu'il n'y a pas d'espérance. Vous pouvez même parfois sauver une vie à cause d'un témoignage. N'hésitez pas, si vous avez à cœur de le faire, appelez au 0590 23 17 11. Alors, on a vu que parfois on ressent le besoin de témoigner et que ce besoin, c'est aussi qu'on n'est pas seul à vivre certaines situations. Je prends par exemple l'exemple de quelqu'un qui veut par exemple mettre fin à ses jours. Ça existe. Oui. Quelqu'un qui veut mettre fin à ses jours et qui a décidé, par exemple, de faire cela, et il entend un témoignage de quelqu'un qui était dépressif, qu'on a sauvé in extremis, et qui raconte qu'il est arrivé à Christ et que il est depuis il a été guéri de sa dépression. Mmh. Et que il s'en sort et qu'il n'a plus envie de mourir, qu'il a au contraire que la vie maintenant est précieuse pour lui. Mmh. Donc on voit que ce genre de témoignage, c'est des choses aussi qui peuvent aider quelqu'un.
1: Amen. Tout à fait. Voilà. Ça arrive souvent dans les églises où les gens ils arrivent un peu chargés, fatigués, à bout parce qu'ils ont vécu des situations extérieures et parce qu'ils ont reçu un témoignage, voilà, lors d'une évangélisation ou un voisin, une voisine qui a dit ben tu es au bout et c'est Jésus, tu n'as plus rien à perdre, de toute façon tu es déjà à la limite de. Et c'est Jésus, et là, la parole les touche et les pénètre et ils arrivent par la grâce de Dieu vraiment à se remettre sur pied. Et ça, c'est vraiment des témoignages qui sont forts parce que ça manifeste tout l'amour et toute la puissance que Dieu a dans la vie de chacun d'entre nous.
0: Voilà. Alors, je vais donner une citation clé. Voilà. Je vais donner cette citation. La citation dit, un homme avec une expérience n'est jamais à la merci d'un homme avec un argument. On peut avoir tous les arguments de la terre, mm-hmm. mais quand on a une expérience, c'est-à-dire quelque chose qu'on a

0: vécu. Oh, quand on le témoigne avec le cœur, comme tu as dit. C'est vraiment quelque chose qu'on a vécu. On sait que c'est la vérité. Donc, un humain, quand on dit un homme, ça peut être un homme, une femme, un humain avec expérience n'est jamais à la merci d'un homme avec un argument. Donc, notre témoignage, c'est le pont que quelqu'un d'autre doit traverser pour sortir de son désespoir.
1: C'est la perche qui est tendue.
0: C'est la perche qui est tendue. Alors, quand on voit ça, on se dit, quand on demande justement qui veut témoigner, est-ce qu'on peut se permettre de rester assis et de s'asseoir sur le témoignage?
1: Les appels devraient se bousculer.
0: Ça devrait se bousculer. Et je répète encore, un homme avec une expérience n'est jamais à la merci d'un homme avec un argument. On peut donner tous les arguments de la terre, mais si on n'a pas une expérience qu'on peut raconter à quelqu'un, pour sortir, c'est une perche, comme tu as dit, pour sortir, c'est un pont pour quelqu'un d'autre. Et parfois, un pont qui sauve une vie, qui sauve une vie. Donc, vous pouvez, voilà, ça c'est la citation que je voulais donner absolument. Pourquoi vous puissiez prendre vos téléphones et appeler au 0590 23 17 11. Voilà, je vais le répéter tout au long de l'émission puisque c'est une émission sur le témoignage. Alors, est-ce que toi, tu as un témoignage que tu voudrais partager et qui est important pour quelqu'un qui peut-être vit cette même situation, quelque chose que Dieu a fait dans sa gloire? C'est pas un homme qui aurait pu faire ça, c'est vraiment Dieu.
1: Alors, moi, ce que je pourrais témoigner, c'est dans une situation de ma santé où j'ai vraiment été encouragée, boostée par des fidèles, par la parole de Dieu. Et ça m'a vraiment permis de m'accrocher parce qu'en fait, j'aurais pu dire que je ne préviens pas quand je suis malade, quand je suis pas bien, que je reste à vivre des situations dans mon coin. Mais les personnes sont quand même venues à moi, m'ont posé des questions, m'ont dit on voit que ça va pas, que tu viens, mais que tu n'as pas l'air bien. Mm-hmm. Et quand ils m'ont tendu cette perche entre guillemets, donc je me suis dit bon, de toute façon, voilà. Donc j'ai un petit peu entamer la discussion sans trop rentrer dans les détails. Et c'est de là qu'on m'a dit, non, mais viens tel jour, il y a un tel qui avait cette situation-là, ça, voilà. Elle va t'expliquer, elle va parler avec toi et tu verras, tu vas te sentir mieux. Et c'est de là que j'ai commencé à cheminer avec Dieu. C'était dans des cellules de maison, c'était en Île-de-France. Mm-hmm. Et c'est comme ça, en fait, que j'ai laissé Dieu vraiment rentrer dans ma vie parce que j'avais été interpellée et que ça se voyait aussi, entre guillemets, un peu fatigué de la vie de tous les jours, de tout ce qui se passe. Bon, j'étais pas au bord du
0: oui, suicide. Oui, c'est ça, mais tu étais, voilà.
1: Désespéré entre les études, le travail, quoi faire. Mm-hmm. Et puis, bon, des fois, on n'a pas forcément les bons repères. Ben, j'étais jeune aussi.
0: C'est ça, bien sûr.
1: J'étais jeune. Mm-hmm. Et on n'a pas forcément les bons repères, les bons mentors, comme tu disais, pour pouvoir aiguiller des fois. Et du coup, on m'a dit, viens, tu vas voir avec la parole de Dieu. Et effectivement, quand j'ai été dans cette cellule de maison, on a pris la parole, on a prié, on a chanté. Et Dieu s'est glorifié parce qu'après, j'ai eu des propositions d'emploi, de formation. Et donc, je me suis dit, ah ouais, merci Seigneur. Et j'ai pu rebondir comme ça.
0: Voilà, parce que tu t'es rendu compte que tu avais vraiment besoin que tu avais déjà peut-être essayé de te refaire toi-même, comme on dit.
1: Ah oui, parce que j'avais déjà eu des entretiens à la mission locale, à Pôle emploi, qui demande de financement pour des formations, me disait non, mon dossier n'est pas accepté, il faut refaire. À la mission locale, on me disait de venir faire des modules pour préparer des lettres, des CV, des entretiens, mais tout ça, je savais. Donc en fait, pour moi, à ce moment-là, j'avais déjà fait tout ce qu'il me proposait de faire. Mm-hmm. Je dis, mais il y a un problème. On me dit de faire ça, je fais. De lister des entreprises, de faire des CV, d'aller déposer en physique, en papier, de relancer après 2 semaines, 3 semaines. Mais ça n'aboutissait pas. Et puis, quand je marchais, j'ai été interpellée et la dame m'a dit, mais toi, ça va pas trop. J'ai dit, ah non, là, je suis fatiguée, je voulais commencer une formation et tout. Bon, j'ai commencé à parler. Bon, ça a pris du temps.
0: Voilà, c'est
1: bon,
0: ça.
1: Bon, sur le coup, j'ai pas forcément tout dit, mais voilà. Mm-hmm. Et c'est de là qu'elle m'a dit, bon, ben viens, on a une petite réunion, on va t'accompagner, on va te soutenir dans la prière et tout. J'ai dit, ok. désespérément, ok, bon, de toute façon, je travaille pas, je suis pas en formation, j'ai rien à faire. Donc, j'ai du temps libre, du temps à perdre.
2: Et maintenant que tu as fait un mi dans la parole, que tu connais la parole de Dieu, est-ce que tu crois que tu vivais cela en Île-de-France, mais est-ce que tu penses que ça s'est fait comme ça par hasard ou parce que Dieu avait déjà décidé de toutes les manières et que tu passerais par là? Mais est-ce que tu as la certitude qu'il y a quelqu'un qui priait pour toi?
1: Ah oui, ça assure. Et je dirais même deux.
2: Voilà, parce que il faut voir aussi que les témoignages que nous avons sont parfois le résultat aussi de prières que font nos proches.
1: Ça c'est vrai. Ouais.
2: Nos proches, parce que quand on intercède pour nos enfants, pour nos petits-enfants, peut-être que tu as un petit-enfant qui est très loin, tu sais même pas ce qu'il fait, tu vois, tu as un enfant qui est déjà un adulte, il est dans sa vie, mais quand tu intercèdes, parfois il traverse des choses, mais pour que Dieu puisse agir. Voilà. Donc ce témoignage-là aussi est très important, et je vais donner aussi un témoignage de la même manière, hein. C'est-à-dire qu'on peut travailler, on peut dire qu'on aime Dieu, hein, on peut dire qu'on aime Dieu, qu'on le connaît avec ce qu'on nous a appris. Ah, voilà. Mais quand tu commences à te réveiller le matin et que tu n'as pas la joie de te réveiller, que tu commences à te réveiller le matin, tu n'arrives même pas à dire merci pour la journée qui commence. La première chose que tu fais, c'est de penser à tes problèmes, de ruminer les problèmes, de dire, ah, il faut encore que j'aille dans le travail. Ah, je veux pas arriver en retard parce que le chef va me dire telle chose. Ah, je veux pas parce que la collègue est comme ça. Là, tu ne vis pas. Tu es en train de survivre. Tu survis parce que tu subis. Et tu subis quoi? Tu subis des circonstances. Alors que la vie, c'est pas subir des circonstances. Pas du tout. La vie, c'est pas ça. C'est pas, parce que la vie, c'est pas répondre, avoir des réactions. C'est-à-dire, on est dans des réactions tout le temps. Quand on est dans des réactions tout le temps, on survit. On ne vit pas.
1: On vit pas. Parce qu'on prend pas plaisir.
2: On prend pas plaisir.
1: Faire telle ou telle
2: non.
1: chose.
2: On survit. On survit parce que on est dans réactionnel.
1: Sinon, on se sent submergé.
2: Submergé. Voilà. Donc, on est réactionnel parce que sinon, on est noyé par des problèmes. Et c'est pour cela qu'il est important de comprendre que quand on arrive à ce stade, parce que moi, ça m'est arrivé aussi c'était avant que je connaisse Christ, hein. Je pensais connaître Dieu, je pensais, je le priais, pour moi, je connaissais Dieu, je ne faisais pas de mal, voilà, pour moi, c'était ça, l'important, j'avais un travail, j'avais tout ce qu'il fallait, mais il faut savoir que dès que tu te lèves le matin et que tu n'es pas en capacité d'entendre un oiseau chanter, ou de regarder la nature autour de toi, les bienfaits autour de toi, et que tu n'es pas dans l'instant où tu es, c'est-à-dire tu prends un petit déjeuner, mais tu es déjà dans ton travail, tu prends ton petit déjeuner, mais tu es déjà dans les problèmes. Donc tu survis, et tu vis dedans tout le temps. Ça, c'est de la survie. Et en fait, moi, j'étais arrivée à ce stade, hein, dans une époque de ma vie où j'étais à ce stade, hein. Pour moi, mon travail, c'était très important. Et même avant dès que j'ouvrais les yeux, c'était penser au travail, penser à telle chose que je dois faire, telle chose, penser aussi aux enfants. Voilà, il faut l'emmener à l'école à l'heure. Je n'étais que dans les activités et
1: organiser, gérer.
2: Penser qu'à la gestion, l'organisation. Et j'étais arrivée à un stade où j'étais fatiguée, puisque je manageais des équipes de soins aussi. Ouais. Donc j'étais fatiguée physiquement, mais j'étais fatiguée aussi dans la tête.
1: Mentalement.
2: Et un jour, je me suis assise, mais j'ai dit, mais c'est pas ça, c'est pas normal, c'est pas quelque chose de normal. La vie, c'est pas ça.
1: Tu vis pas, tu prends pas.
2: Voilà,
1: plaisir,
2: la vie n'est pas, c'est pas ça. C'est pas ça. Voilà, c'est pas ça vivre. Et, j'étais je passais dans un service de soins une fois. Et, il y avait toujours quelqu'un, dans ce service de soins qui chantait. Et elle chantait des louanges. Mmh. C'est quelqu'un qui nettoyait. Voilà, la personne nettoyait les locaux et la personne est toujours dans une joie. Oui. Et elle chantait tout le temps. Alors je disais, mais je l'observais et je disais, mais je veux avoir cette joie-là. Et je lui ai posé la question. Je lui ai dit, mais qu'est-ce qui te donne cette joie? Et la personne m'a dit Dieu. Je dis ce Dieu-là, je le veux. Ouais. Et cette personne m'a dit, ben voilà, eh ben viens, je t'invite à l'église, viens dimanche. Et quand je suis arrivée ce dimanche dans cette église, j'ai senti que c'est là que je devais, ma solution c'était là. Que la solution pour ma vie c'était là.
1: Tu t'es sentie réconfortée?
2: J'ai senti, c'est comme si c'était une conviction que c'était là.
1: Okay.
2: Qu'il y avait une solution pour que je ne puisse pas survivre, être toujours en train de réfléchir, mais que c'était là. Et ce jour-là, il y a eu un appel à la repentance, il y a eu un appel à accepter Christ comme Seigneur et Sauveur. Et je suis allée, j'ai accepté Jésus comme mon Sauveur et mon Seigneur. Et ma marche avec Dieu a commencé là. Et je ne regretterai pas. Je ne regretterai jamais. Jamais. Amen. Parce que maintenant je ne survis pas, je vis.
1: Amen. Gloire à Dieu.
2: Et je vis pas parce que il y a pas de problème, c'est pas ça, Il y a des épreuves, il y a des problèmes, il y a des choses, mais j'ai appris à reconnaître les bienfaits de Dieu. J'ai appris à reconnaître les bienfaits de Dieu. J'ai appris à dire merci dès que mes yeux sont ouverts. Même avant que mes yeux s'ouvrent, mon esprit est déjà en train de prier, en train de dire au Seigneur, voilà, merci. Même lorsque je dois partir quelque part, ça m'est arrivé hier, j'étais endormie toujours. Mais je sais que j'ai une mission, je dois aller dans une mission, et je prie Dieu et je lui dis je sais même pas qu'est-ce que je vais mettre sur moi. Ça va paraître bizarre à quelqu'un de parler comme ça à Dieu, mais en fait prier sans cesse, c'est parler à Dieu de tout, de tout, de tous les détails de notre vie, de tout. Et même avant d'ouvrir les yeux, on peut parler comme ça à Dieu. C'est prier. Mm-hmm. C'est prier même dans le sommeil. Alors, je sais que j'ai dit, je vais me lever, mais je sais même pas qu'est-ce que je vais mettre sur moi, Seigneur. Cet esprit, habille-moi. Voilà. Et j'ai eu l'image d'une robe. J'ai eu l'image d'un vêtement. Oui. Donc, vous voyez, il y a des choses. En fait, je témoigne de ça pour faire comprendre que, en fait, il faut arriver à un stade où on est tellement en connexion avec le divin qu'on n'a pas le temps d'amplifier les problèmes. Il y a un problème, on sait qu'on a un Dieu tout puissant et on sait qu'on a une bouche pour parler, une bouche aussi pour témoigner de sa puissance et de dire aussi qu'il est capable. Qu'il est capable de changer quelqu'un, qu'il est capable de changer un cœur, il est capable de changer une situation. Et le témoignage, c'est ça aussi. Le témoignage, c'est de dire la situation était bloquée, la situation n'était pas bonne, la situation était comme ça, mais il y a eu, en un instant, il y a eu quelque chose qui s'est passé dans les lieux célestes et la chose s'est débloquée.
1: Amen.
2: Donc voilà. Alors, je vais te poser une question. Est-ce que c'est difficile de raconter son histoire publiquement? Pour toi?
1: Alors, plus maintenant.
2: Plus maintenant.
1: Plus maintenant. Ah. Mais au début, oui. Alors, pareil, lorsqu'on me disait, oui, mais raconte ce que tu as vécu, quand c'est des choses un peu, pas forcément personnelles, très intimes, mais lors d'une situation, mais toi, tu avais vécu un truc comme ça, mais vas-y, raconte comment ça s'est passé, comment tu as fait et tout. Ben, j'osais pas vraiment. Et c'est une fois, en parlant avec une jeune fille, et puis, j'ai vu que ça l'a vraiment marqué, que ça l'a vraiment touché. Voilà. Et c'est pour ça que j'ai tenu à cœur de parler de sincérité, parce que j'ai vu vraiment, quand je lui ai expliqué ce que moi j'ai vécu, elle a pu se réconforter et prendre appui sur ça. Et c'est de là que j'ai dit, ça sert quand même à raconter les choses, à expliquer, à parler de ce qu'on a vécu, et que j'ai vraiment compris que ça aide. Qu'on le vit, et parfois même de se dire qu'on le vit, mais pas pour soi. On le vit, c'est pour prendre l'expérience, prendre les acquis et pour transmettre après.
2: Ça, c'est très important. Tout ce que nous vivons, c'est pas forcément pour nous.
1: C'est ça.
2: C'est pour qu'on puisse le traverser et être un témoin de ce que Dieu peut faire. Ouais. Parce que nous avons été créés à son image au départ.
1: Au départ, ouais.
2: On a été créé à son image, à sa ressemblance. Nous avons été créés à l'image de Dieu. Donc, il nous fait traverser aussi des expériences pour que nous soyons aussi des témoins de ce qu'il peut faire dans la vie d'une femme et d'un homme. Par exemple, quelqu'un qui a eu un diagnostic difficile, un diagnostic où on dit que un cancer, par exemple, ou que c'est fini, qu'il n'y a pas beaucoup de mois à vivre, il y a 5 mois à vivre. Et la personne témoigne que il n'a pas accepté le diagnostic, qu'il s'est référé à son Dieu, que ce Dieu-là a mis les choses en place pour qu'il puisse être régénéré, pour être fortifié, et que Dieu l'a guéri et que les médecins même ont été étonnés. Oui. Mais un témoignage comme ça peut donner la vie même à quelqu'un qui est en train de mourir. Puisqu'on dit que la parole est créatrice et nos pensées sont des paroles. Ouais. Donc la personne qui se dit c'est fini, mais quand il entend que quelqu'un même s'en sort, il s'est battu et que la personne a cru que la guérison était possible, même quand les médecins disaient que c'était impossible. Ouais. Ça peut sauver la vie de quelqu'un.
1: Oui, oui, oui, oui.
2: Donc, est-ce que c'est difficile de raconter son histoire publiquement? Pour certaines choses, oui, parce que parfois, quand on témoigne, il y a la honte aussi. Hein.
1: Oui.
2: Parfois, on a été humilié.
1: Oui.
2: Parfois, on a été humilié par quelque chose. Il faut le raconter. Mais comment on s'en est sorti? Ben, c'est Dieu qui a fait. Donc, toute la gloire revient à Dieu.
1: Amen.
2: Donc, il faut que notre ego aussi se mette. Alors, pour témoigner, est-ce que c'est difficile de témoigner? Parfois c'est témoigner, mais il y a une chose qui est sûre, c'est que le témoignage prouve que ce que Dieu a fait pour l'un, il peut le faire pour l'autre. Donc ça veut dire quoi? C'est une preuve vivante. C'est une preuve vivante. Nous sommes des preuves vivantes de ce que Dieu peut faire. Donc notre témoignage est important dans ce monde. Tu voulais dire quelque chose?
1: Non, je t'ai compris.
2: D'accord. Et en fait, ne pas gommer aussi les difficultés ou bien la douleur ou l'humiliation qu'on a eue, c'est laisser la gloire, la délivrance est éclatante. C'est laisser la gloire de Dieu est éclatante.
1: Oui.
2: Parce que je vous assure, je vous ai raconté comment je suis arrivée dans cette église.
1: Mm-hmm.
2: Je vous ai dit que j'étais dans une survie parce que je réfléchissais qu'au
1: tout
2: problème.
1: Le temps, ouais.
2: Je ne voyais même pas la nature. Mm-hmm. Mais quand Dieu m'a délivrée vraiment de ce qui m'empêchait de vivre vraiment, j'ai recommencé à voir même les couleurs d'un arbre.
1: Wow.
2: Je m'extasiais devant une fleur.
1: Oh.
2: Je disais, ouais, la fleur est belle, hein. La fleur est belle, oui. Elle est magnifique.
1: Et
2: je voyais plus les fleurs.
1: C'est la même fleur.
2: C'est la même fleur, ouais. Mais je ne voyais plus. Pourquoi? Parce que mes pensées, tout mon être était tendu vers des problèmes.
1: Ouais.
2: Vers des problèmes dans le travail, vers des problèmes dans la famille, vers des problèmes. Mais quand on est que dans les problèmes, on ne peut pas regarder les bienfaits de Dieu. Pourquoi? Parce que Dieu, ce qu'il a fait, c'est que il nous a créés et c'est comment il nous a créés. On ne peut pas avoir deux pensées différentes en même temps. Soit on a une pensée de joie, soit on a une pensée de tristesse.
1: Ouais,
2: voilà. Donc si on est dans le négatif, on va aller tout le temps dans le négatif. Et c'est pour cela qu'on doit, si on est à l'envers à ce moment-là, il nous remet à l'endroit. Voilà, j'aime bien dire ça. Alors, il y a ça et un bon témoignage, en fait, c'est la clarté. Voilà, un bon témoignage doit être clair.
1: Oui, rester sur l'essentiel pour prendre la source et l'appui pour transmettre à la personne. Parce que si on enjolive, si on peut dire ça comme ça, voilà, les témoignages, ça perd un petit peu de son sens et de son intérêt aussi. Et donc, je trouve que ça n'a pas le même impact sur la personne qui reçoit le témoignage.
2: C'est ça. Par exemple, je donne un témoignage. Nous avions dernièrement un temps ensemble. On avait un temps ensemble, toute la communauté. Et il y avait un témoignage que je voulais donner, mais j'ai pas pu le donner. Mais en fait, l'interlocuteur disait que quand Dieu commence à nous prendre, à nous arranger, à nous positionner pour nous emmener au sommet, eh ben, c'est les capacités. Et on parlait aussi de cette année 2026 où on doit avancer. On n'est pas là pour reculer. Et moi, j'avais ce témoignage et que je vais pouvoir donner aujourd'hui, c'est que pour faire les missions pour lesquelles je suis appelée, j'avais toujours besoin d'un support. J'avais besoin de support. Comme aujourd'hui, on a des supports pour parler. Nous avons des supports. Et j'avais déjà à cœur de diminuer les supports parce qu'à l'époque j'avais beaucoup de feuilles et j'avais beaucoup de feuilles, il fallait de la feuille 1, il fallait que je mette 1, 2, 3 et ouais. Ça commençait à j'avais des parvus, j'avais des parvus et des parvus et des parvus, ça commençait à encombrer ma maison, encombrer partout et je disais mais il faut que je m'en sorte, il me faut d'autres supports. Il me faut pas ce support-là. Et je priais comme ça, il faut pas ce support-là. Et un matin, je suis arrivée là où je devais faire ma mission, et je me rends compte que j'ai oublié mon support à la maison.
1: Aïe.
2: Et je me suis dit, c'est une blague. Je dois parler aujourd'hui et je n'ai pas de support. Je n'ai pas le support que j'ai préparé. Je n'ai pas mes feuilles. Je n'ai rien. Je n'ai rien. J'ai regardé le ciel. J'ai dit, Seigneur, c'est une blague. Mais non, c'est une blague. Et j'ai eu la conviction que ce que j'allais dire était déjà en moi.
1: Amen.
2: Que la conviction que ce que j'avais préparé était en moi et que j'avais les capacités
1: de faire sans le support.
2: De faire sans le support.
1: Pour la toute première fois.
2: Pour la toute première fois de ma vie, parce que j'avais pas le choix. Si je retournais chez moi chercher le support, j'aurais été en retard. J'aurais pas pu retourner à temps. Et c'est pas ça. Je me dis, je pars, oui, mais je ne sais pas ce qui m'attend.
1: Sur la circulation.
2: Sur la circulation.
1: Effectivement.
2: Peut-être que je ne retournerai pas. Peut-être que je ne sais pas. Mm-hmm. Donc, j'ai dit, je prends pas le risque de partir et de revenir pour un support. Et j'ai eu la conviction que j'étais capable. Et j'ai regardé le ciel, j'ai dit, Seigneur, tu réponds tellement bien aux prières. J'arrêtais pas de te dire, je veux pas de ces supports-là encore. Tu me montres que j'ai pas besoin de support. Mais ce jour-là, j'ai fait la mission et j'étais à l'aise.
1: Amen.
2: Voilà, j'étais à l'aise, je me suis abandonnée complètement. Et c'est là que j'ai compris. J'ai compris que parfois, nous nous attachons à des choses terrestres, mais Dieu nous dit déjà qu'on a tout en nous.
1: Amen.
2: Qu'il y a des choses qu'il a mis en nous et qu'on est capable de faire. Voilà. On est capable de faire et on est capable même de ne pas laisser la peur, la paralysie, le regard des autres nous empêcher d'être qui nous sommes. Parce que nous sommes qui nous sommes avant même le sein de notre maman, hein. Parce qu'il nous dit dans Jérémie 1:5, je te connaissais déjà. Voilà. Donc, on le voit. Alors, effectivement, avant de faire une pause musicale, est-ce que c'est un acte de force de pouvoir... est-ce que c'est un acte de force ou est-ce que c'est un devoir? Est-ce que c'est une nécessité? Pour toi, c'est quoi?
1: Alors, ça devient... plus dans l'optique d'une nécessité ou un besoin intérieur, lorsque je vois quelqu'un en difficulté, que je puisse témoigner de ce que j'ai déjà vécu. Que la personne puisse se dire qu'elle n'est pas seule, que si d'autres personnes l'ont vécu, qu'elle pourra surmonter. Alors, par l'expérience qu'on va transmettre, moi je dirais que c'est vraiment une nécessité.
2: D'accord, c'est une nécessité, d'accord. Il est nécessaire de témoigner. Oui. On a vu le premier axe, c'était vital, parce que ça peut déclencher la foi, et ça peut enlever quelqu'un dans la survie ou dans même la désespérance. Hein. Le deuxième axe, c'est que ça peut booster la foi de quelqu'un aussi. Et la troisième chose qu'on a vu, c'est que on peut comment bien témoigner, c'est-à-dire être clair, être dans l'humilité et la dire facilité, simplement tout ce qu'on a vécu, ça peut être aussi, c'est une preuve vivante, un témoignage, c'est une preuve vivante de ce qui s'est passé.
1: Voilà.
2: Voilà. Très bien. Donc, chers internautes, chers auditeurs, une heure est déjà passée, vous voyez, et nous vous attendons donc après la pause musicale avec vos témoignages. Vous pouvez appeler au 0790 23 17 11. Nous sommes sur la radio Mega FM et nous allons faire une pause musicale. À tout à l'heure.

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0: toi tu étais au rendez-vous, Seigneur.
1: Bonsoir, bonsoir à tous. Bonsoir, chers auditeurs, chers internautes. Nous sommes sur la radio Méga FM, la radio La Fréquence du Nord 88.9. Et nous sommes dans cette belle émission, émission Pain de Vie, émission initiée par l'apôtre Jean Poulier. Et nous sommes cet après-midi sur le thème du témoignage. Est-ce que c'est important de témoigner? L'importance du témoignage. Alors, soyez les bienvenus pour ceux qui arrivent et ceux qui étaient déjà là. Vous pouvez intervenir à la radio pour donner votre témoignage, votre avis, pour poser des questions ou même donner aussi un avis ou une précision sur ce que le témoignage est pour vous. Vous pouvez le faire au 0590 23 17 11. On attend vraiment votre participation parce que la participation des auditeurs, des auditrices permet aussi d'enrichir, n'est-ce pas, l'émission. Donc nous étions sur la partie où nous avons vu dans un premier axe hein, que le témoignage c'est quelque chose de très important parce que c'est une preuve vivante hein, de ce que nous sommes et que c'est aussi quelque chose de spirituel le témoignage parce que c'est un fondement spirituel dans le discours que nous avons qui peut sauver la vie de quelqu'un. C'est vital, l'axe un, c'était ça. Le deuxième axe, c'est que ça peut générer, rebooster la foi de quelqu'un. Et le troisième axe, c'était la difficulté justement de témoigner. Quand on témoigne, il faut être dans la clarté, il faut également le faire avec le cœur, c'est la vérité qu'on veut donner, et ne pas se glorifier, au contraire, raconter les faits et laisser toute la gloire à celui qui a délivré, qui a enlevé, qui a sorti, voilà, c'est ça. Donc on voit que témoigner, c'est important. Et que on peut propager l'espérance avec le témoignage. Alors j'ai mon invité qui est la diaconesse Fatima et on va parler un peu parce que j'ai vu un internaute là, c'est notre frère Willy. Mon frère Willy, tu peux appeler au 0590 23 17 11. Tu as écrit mais tu peux aussi appeler 0590 23 17 11. Alors, il a dit que le témoignage, c'est se libérer, hein, c'est ça, libérer son cœur. Oui. Qu'est-ce qu'il a marqué, il a écrit?
2: Alors, notre frère, il nous a écrit, à mon avis, témoigner d'un bien, ça nous fait dénouer le cœur, nous libérer d'un poids spirituel qui va toucher notre cœur et retirer la souffrance.
1: D'accord. Donc, pour lui, témoigner, c'est déjà une libération. C'est une libération.
2: Du cœur, c'est ça.
1: C'est voilà. Une libération du cœur.
2: Se retirer d'un poids.
1: D'accord. C'est se retirer, c'est témoigner, c'est aussi retirer un poids. Alors, il faut savoir que le témoignage, c'est une sorte d'adoration aussi qu'on fait à Dieu publiquement. Et c'est pour cela que dans Ésaïe 43, 10, par rapport à ce qu'il vient de dire, le Seigneur dit, c'est vous qui êtes mes témoins, dit l'Éternel, vous et mon serviteur que j'ai choisi. Ok, donc quand on témoigne de Dieu, il dit, c'est vous qui êtes mes témoins, vous et mon serviteur que j'ai choisi. Mais dans Psaume 107, 2, on voit qu'il est écrit, qu'ainsi dit ce que l'Éternel a délivré, ce qu'il a délivré de la main de l'ennemi.
2: Amen, amen.
1: Donc, on voit que témoigner de ce que Dieu fait, c'est aussi dire comment on est délivré de la main de l'ennemi.
2: Amen.
1: C'est pour cela que quand on témoigne, le cœur est libéré, le cœur est déchargé. Aussi, parce que c'est comme si on a une victoire et qu'on le garde, on s'assoit dessus, on ne le partage pas avec les autres et le cœur, il est rempli aussi de la douleur qu'on a eue. Parfois, parler même de ce qu'on a ressenti peut nous libérer tout en donnant toute l'adoration à Dieu, toute la gloire à Dieu en témoignant. Et ça peut aider quelqu'un. C'est pour cela qu'on voit que le témoignage est important. Alors, pour toi, en quoi le témoignage peut guérir quelqu'un?
2: Alors, le témoignage peut guérir quelqu'un parce que il va aider à mettre des mots sur le mal-être, sur la souffrance et permettent de mieux comprendre ce qu'on a traversé, ce qu'on a vécu, et par la même occasion, ben, comme le frère l'a dit, se libérer d'un poids. Et par la suite, se sentir plus légère, déchargée de ce qui nous pesait intérieurement.
1: Donc, ce que tu veux dire par là, c'est que le témoignage ne nous appartient pas. Hein. C'est pas le nôtre. Hein.
2: Alors, il est le nôtre dans le sens où on le vit, mais on le vit pour transmettre aux autres.
1: C'est ça. Donc, ouais. Il n'est pas le nôtre.
2: Il n'est pas, ouais.
1: Ça ne nous appartient pas. Voilà. C'est ce qu'il faut qu'on comprenne cet après-midi. C'est que le témoignage ne nous appartient pas. C'est notre histoire, mais c'est une histoire qu'il faut donner aux autres pour aider, puisque on a vu que c'est une preuve vivante de ce que Dieu est capable de faire. Donc, par exemple, je donne un exemple. On va voir dans la parole de Dieu, dans Luc, c'est dans Luc, hein, Luc 17:11. Dans ce passage, je vais te demander de le lire. Dans ce passage, 17:11, on voit justement l'importance du témoignage pour Jésus.
2: Alors, Luc 17, verset 11. Jésus se rendait à Jérusalem, passait entre la Samarie et la Galilée. Comme il entrait dans un village, 10 lépreux vinrent à sa rencontre. Se tenant à distance, ils élevèrent la voix et dit « Jésus, maître, aie pitié de nous. » Dès qu'il les eut vus, il leur dit « Allez vous montrer au sacrificateur. » Et pendant qu'ils y allaient, il arriva qu'ils furent guéris. L'un d'eux, se voyant guéri, revint sur ses pas, glorifiant Dieu à haute voix. Il tomba sur sa face aux pieds de Jésus et lui rendit grâce. C'était un Samaritain. Jésus, prenant la parole, dit « Les 10 n'ont-ils pas été guéris? Et les 9 autres, où sont-ils ?»
1: Amen.
2: Amen.
1: Amen. Ne s'est-il trouvé que cet étranger pour revenir et donner gloire à Dieu? Et puis lui dit « Lève-toi, va, ta foi t'a sauvé. » Donc on voit là un passage où Jésus-Christ nous dit qu'il est important de témoigner quand on sort d'une situation difficile, quand on sort d'une situation qui abat quelqu'un. Parce qu'on voit là, dans cette histoire, qu'il traversait, hein, il n'avait pas l'intention de rencontrer forcément ces 10 lépreux, mais nous savons que quand il traversait un territoire, c'est qu'il savait. Il savait où il devait aller. Et il a rencontré ces 10 lépreux. Alors, je ne sais pas si quelqu'un sait ce que c'est que la lèpre, mais la lèpre, c'est une maladie qui de peau, hein, qui non seulement ronge la peau de la personne, mais ronge aussi les membres. Les lépreux peuvent perdre des doigts, ils peuvent perdre leur nez, ça ronge. En fait, la lèpre ronge l'individu. Oui. Ça ronge l'individu de partout. Il peut ne plus pouvoir marcher parce que les pieds sont rongés. C'est comme si la lèpre, c'est une maladie, c'est comme si un animal qui mange et qui détruit, la destruction totale. Et on voit que il leur parle et leur dit d'aller dire au sacrificateur. Et que pendant qu'ils partent dire au sacrificateur, ils sont guéris. Donc, la lèpre s'en va. Mais il y en a un seul qui revient. Sur 10, il y en a un seul qui revient. Et celui qui revient, c'est un Samaritain. Il faut savoir qu'à l'époque, les Samaritains n'étaient pas comme les Juifs. C'est-à-dire qu'ils avaient d'autres dieux. Ils allaient louer sur le mont Gérasim, et c'est par la Samaritaine, justement, que Jésus a révélé que ce sont les vrais adorateurs, adorent en esprit et en vérité. Donc, on voit que cet homme qui connaît pas forcément la Torah, qui connaissait pas forcément les Écritures, qui était comme toi et moi, hein, au oui, début, c'est même bité, hein, voilà, qui était comme toi et moi, eh ben voilà, ils sont revenus pour témoigner de ce que Dieu fait. Et vous voyez, cette maladie de la lèpre, ça rappelle aussi tout ce qui peut ronger un homme, tout ce qui peut ronger qu'on peut empêcher de marcher, qui peut empêcher de tenir une victoire, qui peut empêcher de voir correctement, qui peut empêcher de sentir une odeur de parfum parce que on ne regarde pas une fleur, parce qu'on ne regarde pas le ciel, parce qu'on ne regarde pas c'est la création de Dieu, mais on est toujours, toujours rongé par des soucis,
2: chose, par quelque chose.
1: C'est exactement ça. Donc, on voit que cette maladie de la lèpre, c'est une maladie réelle, hein, c'est quelque chose qui existe. Mais dans ce cas, spirituellement, on voit que c'est quelque chose qui peut ronger l'homme et l'empêcher d'avancer, l'empêcher d'avoir des victoires, l'empêcher de faire ce pourquoi il est fait.
2: L'empêcher de vivre.
1: L'empêcher de vivre, mais d'accomplir la mission
2: la
1: pourquoi
2: mission
1: il est là aussi.
2: Laquelle Dieu l'appelle.
1: Laquelle Dieu l'appelle. Donc, on voit que il est important de venir témoigner. Parce que là, Jésus nous montre que... Et il est bon, hein, parce qu'il n'est pas dit que les neuf lépreux ont...
2: pour témoigner,
1: ouais, de la grandeur de Dieu. Et c'est important pourquoi Jésus l'a dit, il parle jamais en vain. Il l'a dit parce que nous devons le faire.
2: Ouais, c'est ça. C'est ce qu'il faut retenir de ce passage, de ce verset. S'il a dit qu'il y a un seul, où sont les neuf autres? Est-ce que eux aussi, ils ont pas été guéris? C'est que nous devons, en appui sur cette parole, nous, oser, en tout cas, c'est vrai que c'est pas facile lorsqu'on le fait pour les premières fois, mais vraiment oser témoigner de ce que Dieu fait dans nos vies. Oser parler de nos expériences professionnelles, familiales, voilà, quel que soit le contexte, mais vraiment apporter ce savoir, aux autres pour que eux aussi puissent s'en sortir et ne pas rester dans les situations qui les dépassent.
1: D'accord. Donc on a vu que le témoignage peut être une lumière, un guide aussi, un engagement. On a vu que ça peut être aussi un guide parce que quand on a un mentor, quand on a quelqu'un qui par sa vie témoigne de la grandeur de Dieu et quand il témoigne de toutes les difficultés qu'il a eues, de tout ce qu'il a traversé. Et comment il s'en est sorti, comment Dieu a agi. Et aussi, la personne peut témoigner aussi de comment il a été transformé par l'épreuve. Parce que l'épreuve nous donne la patience, n'est-ce pas?
2: Ah oui, ah oui, ah oui. Ça nous donne la patience, ça nous donne aussi la sagesse. Et le discernement, savoir quand agir, quand réagir. Et c'est là où on se dit ben, qu'on voit la transformation et qu'on peut témoigner, voilà, dans telle situation, j'ai su patienter, j'ai su attendre avant de faire quoi que ce soit.
1: D'accord, ok, d'accord. Donc, ça montre aussi qu'à travers l'épreuve, il y a ce qu'on appelle... j'aime parler du feu du fondeur. C'est-à-dire qu'on avait parfois des choses qu'il fallait que Dieu enlève dans nos vies. Ouais. Et que c'est par l'épreuve qu'on apprend la persévérance, on apprend à tenir bon, on apprend à ne pas abandonner. J'aime dire à quelqu'un, dès que tu abandonnes, tu as perdu.
2: Ouais.
1: Dès qu'on abandonne, on a perdu la partie.
2: Échec, ouais.
1: C'est l'échec. Ouais. Mais l'échec peut être un tremplin aussi pour te faire comprendre que voilà, tu es capable de rebondir parce que l'échec c'est jamais la fin. La fin de quelque chose. Si Dieu ne met pas un point, il y a pas de point. Ouais. Voilà. Donc il y a ça. Mais une chose aussi, c'est que le témoignage, c'est l'esprit de la prophétie. On nous le dit dans Apocalypse 19:10, c'est-à-dire c'est une révélation personnelle de Dieu concernant la véracité de la parole de Dieu. Parce que le témoignage, c'est l'esprit de prophétie, c'est-à-dire c'est une révélation personnelle de Dieu qui concerne la vérité. Quand Dieu nous dit par exemple, ne crains rien. Il nous l'a dit au moins 365 fois dans la Bible, ne crains rien, ne promène pas de regards inquiets, je suis ton Dieu, je suis avec toi. Et chaque fois qu'il y a un petit problème,
2: on panique.
1: On commence à paniquer, on commence à les baisser les bras, on commence à faire des choses qui sont vraiment. Et Dieu nous montre à travers l'épreuve que nous traversons qu'il est capable, qu'il va manifester sa gloire. Et là, on a la révélation personnelle que c'était pas la peine d'avoir peur.
2: D'être en panique, ouais.
1: En panique, parce qu'on a été en panique pour rien. Mm-hmm. Pour rien.
2: Et on a perdu du temps.
1: On a perdu du temps.
2: On était stressé, on avait mal à la tête.
1: Non, mais même quand il a...
2: On avait toutes sortes de maux et au final, ça n'a pas changé grand-chose à la situation.
1: Voilà. on a eu du cortisol dans le corps. On s'est senti mal. On a eu des malaises vagales, ce qu'on appelle le malaise vagal. On peut avoir des malaises vagaux. Mm-hmm. Le malaise vagal, c'est quoi? C'est qu'on est tellement stressé qu'on a mal à l'estomac, on a envie de vomir, on se sent pas bien, on a des sueurs froides. Et il y en a même qui sont obligés d'aller respirer dans un sachet.
2: Ouais.
1: Pour avoir du CO2, puisque c'est ce qui calme l'organisme. Et parfois, on arrive à ce point-là. Et quand on voit comment Dieu met de l'ordre, comment il nettoie, il remet les choses en place, on se dit, mais attends, mais pourquoi j'étais aussi agitée alors qu'il fallait simplement le laisser agir?
2: Amen. Oui, ça c'est vrai. C'est quelque chose qu'on vit quasiment tous les jours sur la moindre des choses où on a tendance à s'emporter et on n'a pas cette sagesse, on n'a pas cette patience, mais à travers ce que nous vivons dans les situations, les difficultés, on l'acquiert et après on peut le transmettre pour que les autres puissent en tirer aussi des leçons.
1: Alors, c'est pour cela que notre témoignage, c'est un guide, c'est une lumière, mais c'est un guide, une lumière qui dirige notre conduite et notre façon de vivre. Parce que quand on a vécu ça une première fois, quand la vague arrive encore, quand il y a une attaque encore, quand il y a quelque chose encore, on reste dans la paix.
2: Ah oui, on réagit différemment.
1: Parce
2: qu'on a, on a nous-mêmes reçu déjà la première expérience. Et comme je disais aussi en début d'émission, nos témoignages peuvent aussi parfois nous servir nous-mêmes lorsqu'on a déjà traversé une situation. Donc, étant donné qu'on l'a déjà traversé, notre témoignage qu'on a partagé, parce qu'on va s'en souvenir, parce que c'est gravé, c'est quelque chose qui reste gravé en nous lorsque c'est vrai et sincère. Donc, on pourra se remémorer nous-mêmes le témoignage. Ah, mais on avait dit ça à un tel. Alors bon, on va refaire comme ça. Et c'est là que le témoignage prend tout son sens pour nous-mêmes.
1: Bien sûr. Oui, parce ça. Que je peux donner ce témoignage. Quand on prêche et quand on, par exemple, qu'on donne, on encourage, on exhorte, par exemple, quand on exhorte quelqu'un, on lui dit, Dieu te dit, de ne rien craindre. Dieu te dit qu'il faut tenir bon. Dans Josué 1:8, il te dit de méditer la parole, etc., etc. Mais quand tu le dis à l'autre, mais quand toi tu as un problème, quand tu as une épreuve, tu ne te permets plus d'être abattu.
2: Voilà,
1: hein. C'est pas ton ego. C'est qu'à force de proclamer cela à l'autre, à force de donner de l'espoir à l'autre, ça finit par prendre vie en toi.
2: Amen.
1: Et quand ça prend vie en toi, même quand les choses deviennent difficiles, tu parles à ton âme.
2: C'est ça, tout à fait. Parce que la parole revient en toi-même et après tu te dis, mais pourquoi je m'inquiète? Pourquoi je suis en panne? Aïe, je laisse ça de côté et puis on continue
1: à parler. Tu parles à ton âme, tu te mets à chanter.
2: Et
1: oh mon âme, souviens-toi.
2: Tout ça passe.
1: Voilà.
2: Sans même que tu te rendes compte. Et c'est après, tu te dis, ah, mais c'est vrai, il y avait ça.
1: Ah.
2: Eh, la situation est passée, j'ai même pas vu ça. Ah, ben, et c'est là qu'on se rend compte, qu'on dit, ben, gloire à Dieu, parce que les expériences qu'on vit, ça nous permet de vraiment surmonter toutes sortes d'épreuves. Ça, franchement, c'est un témoignage. Je peux te dire que depuis que je suis arrivée à Christ, j'ai déjà eu des situations, mais vraiment, de savoir que lorsqu'on s'encourage l'un l'autre, ça rebooste et ça fortifie vraiment à travers les différentes expériences de chacun.
1: Alors, tu dis quelque chose d'important parce que tu dis que depuis que tu es arrivé à Christ, tu vois les choses que tu as traversées. Alors, j'ai une question pour toi. Est-ce que sans Christ, tu aurais pu les traverser de la même manière?
2: Non.
1: Voilà. Mm-mm. Tout simplement. C'est un grand non.
2: Ça, c'est clair.
1: C'est clair. Donc, ça veut dire quoi? Ça veut dire que ce que nous traversons, notre témoignage avec Dieu, c'est notre boussole spirituelle. C'est une boussole spirituelle. C'est quelque chose qui nous permet de dire... Oui, il y a des épreuves. Oui, il y a des combats, mais c'est pas les combats. C'est on n'agit pas, on ne les ressent pas, on ne les vit pas quand on n'avait pas cru. C'était pas la même chose. Parce que là où tu pouvais rester un mois abattu, avec Christ, tu vas même pas rester un jour.
2: Même pas une seconde. Ça me tracasse.
1: Voilà. Parce que tu vas avoir une autre attitude.
2: C'est ça.
1: l'attitude que tu avais avant, tu ne l'auras plus.
2: Et c'est l'attitude qui fait toute la différence dans une situation.
1: Qui fait le témoignage.
2: Ouais. Et le témoignage aussi.
1: Voilà, c'est ça.
2: Parce que l'attitude qu'on va avoir, comment on a fait face, c'est ce qui sera un exemple, un modèle pour quelqu'un d'autre.
1: Pour quelqu'un d'autre. Pour quelqu'un d'autre. Moi, j'ai un témoignage comme ça. Je m'en rappelle quand mon frère était malade. J'ai eu un frère qui a été gravement malade, qui a eu un cancer. Et au moment de son décès, justement, ce jour-là, de toute façon, on m'a appelé. Et ce jour-là, il y avait un baptême par immersion avec l'église. Oui. C'était un samedi et je suis allée au baptême. Oui. Mais j'avais déjà averti que j'avais perdu mon frère. Ben c'est quelques années plus tard que des fidèles sont venus me dire que j'étais un exemple.
2: Oui.
1: Parce qu'elles se sont dit, la force qu'elle a, c'est pas... c'est pas une force naturelle, c'est une force de Dieu, c'est une force surnaturelle. C'est comme si j'étais maintenue dans une foi. Pourquoi? Parce que je me suis dit, de toutes les manières, je ne peux rien faire d'autre.
2: Ça, ta présence ne changera rien.
1: Ma présence n'était pas nécessaire
2: à ce moment-là,
1: et ma présence n'aurait rien changé, puisque Dieu avait déjà décidé qu'il partait, et il est parti dans la lumière de Christ. Donc, je n'étais pas. Ça ne veut pas dire que je n'avais pas de peine, de tristesse, mais j'ai eu une attitude autre que j'avais. Quand je n'avais pas
2: que
1: Christ.
2: Tu n'avais pas, c'est
1: voilà,
2: ça.
1: C'est tout. Donc, Dieu nous fortifie dans les moments très durs, très difficiles. Et même la paix que nous ressentons à ce moment-là, on sait que c'est surnaturel. On sait que c'est pas naturel. On sait que ça vient de Dieu. Donc, je peux témoigner de cela parce que je l'ai vécu. Et que c'est 2 ans ou 3 ans après.
2: Voilà, c'est ça. Tu as eu des retours après.
1: Des retours, mais 2 ans à 3 ans. Moi, je m'en rendais même pas compte. Mais c'est quelqu'un qui m'a dit, mais vraiment, je me suis dit, waouh, ça, c'est vraiment un témoignage. Parce que on se dit, et moi, j'ai eu des témoignages comme ça aussi avec des mentors, avec mon mentor, avec des personnes qui étaient des coachs spirituels et qui, je les vois et je sais.
2: Ce qui traverse à ce moment-là.
1: Voilà ce qui traverse. Et je me dis, mais c'est pas possible de rester debout comme ça. Il y a que Dieu qui peut faire quelqu'un rester debout. Ouais. On a des témoignages de personnes qui sont, des serviteurs de Dieu, des servantes de Dieu, mais qui sont debout, malgré ce qu'ils ont, qui se laissent pas ébranler par des situations. Donc, c'est là qu'on voit que le témoignage aussi, c'est la véracité de l'évangile.
2: Oui.
1: C'est la vérité de ce que Dieu a écrit, mais qui devient vivant dans le témoignage. Voilà, dans le témoignage. Voilà. Alors, notre témoignage aussi, on va avancer dessus. Alors, tu disais quelque chose. Que justement tu as été porté, tu as été et que ce témoignage, tu te rends compte que même avant, tu n'aurais pas pu le vivre après. Alors, est-ce que c'est une question de foi
2: par rapport au témoignage?
1: Oui, est-ce que tu as vécu ce témoignage par rapport à ta foi? Est-ce que c'est la foi qui fait le témoignage?
2: Oui. Alors, parce que du coup, avant d'arriver à Christ, j'avais pas cette paix, cette assurance qu'elle était au contrôle de toutes choses, des situations. Donc, lorsque la situation survenait, j'étais effectivement très abattue, surtout par rapport à la situation professionnelle. Mais depuis, j'ai encore rencontré des situations professionnelles qui ont pris des ampleurs que je ne m'attendais pas. Et jusqu'à là, là aussi, c'est un témoignage, parce qu'il y a aussi des ampleurs juridiques. Jusqu'à là, je garde ma paix. Et j'ai remis tout ce qu'il fallait entre les mains de Dieu. J'ai prié voilà, avec mes responsables. Je prie de mon côté. Je fais ce que j'ai à faire. Mais je ne suis pas dans l'inquiétude. Je ne suis pas dans la peur, dans la panique, parce que je sais que le Seigneur va gérer en son temps.
1: Et tu es surtout pas dans la rumination du problème que tu as eu.
2: Ça, tout. Du moment que j'avais déposé, j'ai fait ma part.
1: Voilà.
2: J'ai constitué les éléments, rempli les formulaires, vu tout ce qu'il fallait. Et après, j'ai laissé traiter. Et ensuite, c'est le Seigneur qui gère.
1: D'accord. Donc, quelque part là, tu es en train de dire à quelqu'un que le témoignage, c'est aussi le fruit de l'obéissance. Mega FM, bonsoir.
3: Oui, bonsoir, c'est la sœur Gladys.
1: Ah, la sœur Gladys.
3: En fait, j'appelle pour un peu participer à l'émission.
1: Oui.
3: Je n'ai pas tout pris dès le début, mais ce que je peux dire, qu'il est important de témoigner.
1: Oui.
3: À la limite, oui, il est vital de témoigner, parce qu'en témoignant, on peut sauver la vie de quelqu'un. En témoignant, on encourage quelqu'un. et ça fait du bien. Ça fait toujours du bien. Même nous, hein, nous, ça nous fait du bien de recevoir un témoignage lorsqu'on est, on passe par un moment difficile, par un moment de découragement, parce que c'est vite arrivé. C'est vite arrivé. L'échec, c'est pas la fin en soi. Et j'aime bien dire, je perds jamais, je gagne toujours. Pourquoi je gagne toujours? Parce qu'à chaque épreuve, chaque situation, on tire une leçon de la situation, on ne va pas la reproduire. Et en fait, le fait d'avoir tiré la leçon de la situation, ben j'estime que j'ai gagné.
1: C'est une victoire. Voilà. Ouais, mais c'est exactement ça. En fait, si tu veux, tu as repris les axes que nous avions vus, hein, que c'est vital, premièrement. Deuxièmement, c'est la foi, le bouclier de la foi. Troisièmement, c'est important de témoigner. Alors, est-ce que Dieu te met à cœur de témoigner de quelque chose que tu as traversé qui pourrait aider quelqu'un, qui pourrait fortifier quelqu'un cet après-midi? Je te prends un peu voilà, au dépourvu, mais peut-être que tu as quelque chose à dire à quelqu'un par rapport au témoignage.
3: Oui, voilà. Oui. Ben, en fait, un dimanche matin...
1: Quelque chose à dire à quelqu'un par rapport au témoignage.
3: Oui, voilà. Oui. Ben, en fait, un dimanche matin...

0: plat trop fait.
1: Je me rappelle.
0: Et tu vois, je dis, oui, ça va, ma tante est morte ce matin. Oui, oui, ben ça va, je suis sûre de Dieu.
1: Oui, oui, je me
0: rappelle. Et vraiment, le Seigneur m'a fait du bien. Donc, quelqu'un qui meurt, c'est parce que Dieu a décidé que c'est la fin. Et nous qui sommes là, on ne peut rien faire puisque c'est Dieu a déjà décidé, Dieu a déjà pris la personne. On peut juste encourager la famille.
1: C'est ça.
0: Nous, étant des chrétiens, justement prier, apporter la parole pour que les autres puissent comprendre qu'en fait, qu'il y a une vie après la mort,
1: c'est
0: comme
1: ça.
0: On dit, les anciens disent. C'est si bête, non, c'est pas si bête. Qu'il y a une vie après la mort, l'éternité, et que justement, on doit prêcher l'évangile pour que la famille puisse comprendre que voilà, et peut-être, qui sait, toucher des âmes, gagner des âmes à Christ, et voilà. Et un autre témoignage, une situation où c'était dans mon travail, une collègue était vraiment pas bien, vraiment pas bien, qui pensait que c'était la fin par rapport à la situation qu'elle vivait. Et le Seigneur m'a mis à cœur de lui parler, donc a mis les mots qu'il fallait pour l'encourager. Et voilà, et ça lui a fait du bien, ça lui a fait du bien. Elle a repris courage, je lui ai donné la parole, je lui ai même parlé de Jésus. Je lui ai expliqué qu'en fait, nous sommes des créatures créées à l'image de Dieu.
1: Oui.
0: Et que devenir un enfant de Dieu, c'est un choix, c'est une décision, mais qu'elle aussi, comme moi, elle peut devenir un enfant de Dieu. Donc, je sais que le Seigneur m'a permis de semer et voilà.
1: Voilà. Et cette
0: personne. Peut-être que, voilà, cette personne, on n'est plus dans le même cadre de travail, mais de temps en temps, je la vois et elle me dit que vraiment, ça lui a fait du bien. Elle n'a pas encore pris la décision vraiment d'accepter Christ, mais de plus en plus, elle lit la Bible, elle écoute des louanges et elle sent que vraiment, elle a été touchée. Donc,
1: voilà.
0: Il est plus que vital de témoigner. Ça peut éviter des tragédies, ça peut éviter la mort à quelqu'un.
1: Voilà, c'est ça. C'est ça. Voilà. C'est exactement ça. En tout cas, je te remercie pour ton intervention parce que
0: avec
1: je suis
0: plaisir.
1: Certaine que quelqu'un justement a entendu que avec Dieu il est possible de dépasser des événements et que nous sommes aussi ce témoignage de la foi puisque c'est la foi qui nous permet de témoigner.
0: C'est la foi qui nous permet de témoigner de qui est Dieu vraiment, de sa grandeur, de sa hauteur, de sa largeur, de sa personne en lui-même. D'ailleurs, l'Esprit de Dieu lui-même témoigne en nous.
1: Oui.
0: Donc voilà, Dieu il fait toutes choses.
1: C'est ça.
0: Que le Seigneur puisse faire pour quelqu'un, pour un auditeur, que vraiment le Seigneur puisse faire, que le Seigneur puisse le toucher et que tout ce qu'il a entendu en cet après-midi puisse vraiment prendre place dans son cœur et voilà.
1: Voilà, c'est très très bien. Ok, voilà.
0: Allez,
1: merci.
0: Bonne fin d'émission.
1: Merci. À bientôt, ma sœur Gladys. Merci beaucoup. Alors. On voit que il y a quelque chose d'important qui a été dit là, c'est que le témoignage aussi, on voit que c'est l'œuvre de Dieu et non des hommes, voilà, et que en fait, on disait que c'était aussi une boussole, puisque à force de passer des expériences avec Dieu, on se rend compte que là où on était avant, en fait, on a progressé.
2: C'est ça. Oui.
1: Parce qu'on ne réagit plus de la même manière.
2: Oui, et du coup, par rapport à mon témoignage au niveau professionnel, j'ai vraiment pu voir la différence parce que j'ai eu d'autres emplois entre-temps, mais le comportement n'était pas le même. J'ai pu, à certains moments, là où il y avait des situations, si on peut dire délicates, j'ai pu garder mon calme, garder le cap et remettre les situations entre les mains de Dieu, chose que auparavant je n'aurais pas pu faire parce que je n'avais pas la même expérience déjà et j'avais pas encore acquis ce que j'ai acquis en Christ, notamment au niveau de la paix et de la sagesse.
1: D'accord. Alors le témoignage aussi c'est un don de Dieu. Pourquoi? Parce que il peut être communiqué à quelqu'un, mais il peut aider quelqu'un aussi à acquérir lui-même la connaissance, une connaissance intime qui ne laisse pas la place au doute. Parce que vous voyez, comme on disait tout à l'heure, comme disait la sœur Gladys, voilà, sa tante est décédée, c'était un dimanche matin, elle a pris le choix de venir glorifier Dieu.
2: Quand même au culte, alors
1: mais ça, elle aurait pu.

0: rester chez elle.
1: Et être abattue.
0: Et savoir qu'est-ce que ça changerait. Ça changerait pas grand-chose. Et il y a quelque chose qui est certain dans ce témoignage, c'est que ça nous apprend aussi à nous connaître plus intimement et la relation que nous avons avec Dieu. Parce que nous savons pertinemment que avant Christ, on n'aurait même pas eu l'idée d'aller glorifier Dieu.
1: En premier, c'est
0: non,
1: ça.
0: Non, puisque les gens nous apprennent tu as perdu quelqu'un, tu dois être...
1: Il faut se réunir.
0: Il faut se réunir, être organiser, toujours là, organiser, tout ça. Ouais. Mais tant que il n'y a pas d'urgence, la priorité, c'est pas ça. On donne la priorité à Dieu. Et c'est vrai que c'est à ce moment-là qu'on se rend compte qu'on a une connaissance plus intime de qui est Christ et plus intime de qui nous sommes devenus.
1: Oui.
0: Aussi.
1: Parce qu'on voit les choix qu'on fait.
0: Parce qu'on voit les choix qui sont faits, que les autres ne vont pas comprendre forcément, mais que nous, on voit qu'on a changé, il y a quelque chose qui a changé dans nos vies et la manière de réagir. Alors, le témoignage aussi, c'est quelque chose de très important. Et en fait, ce qu'on voit sur le témoignage, c'est que le Saint-Esprit est toujours là aussi, hein. Le Saint-Esprit nous a dit que nous serons les témoins du Seigneur. Et les témoins, en fait, ce sont, parce que dans le mot témoignage, c'est martos. Martos. Et les témoins, c'est martyrs. C'est comme si on était martyrs. Voilà. Parce que témoin, ça veut dire martyr en grec. Voilà. Alors, c'est pour cela que, oui, on voit martyr du fait de personnes qui souffrent, mais en fait, à travers cette souffrance, Dieu se glorifie. Dieu se glorifie à travers cette souffrance parce que on voit qu'on traverse cette souffrance, mais pas de la même manière qu'un homme naturel.
1: C'est ça.
0: Qu'un homme comme Adam. Non. La personne, va pas réagir de la même manière. C'est pour cela que le témoignage, est important. Le témoignage de la vie de quelqu'un. Et comme on l'avait dit au départ, le témoignage, c'est aussi la réunification de la parole et des actes.
1: Tout à fait.
0: Parce que quelqu'un peut vous promettre beaucoup de choses, hein.
1: Mais s'il n'y a pas d'acte derrière, ça reste.
0: S'il n'y a pas d'acte derrière, ça reste que des paroles. Alors que Dieu nous a fait des promesses, mais dans les actes que nous voyons à travers nos témoignages, nous voyons la révélation de la parole de Dieu. Et c'est ça qui est important. C'est ça. Voilà. C'est ce qui est important. Et la parole aussi nous donne la sagesse. La sagesse de savoir comment agir, comment réagir. Oui. Alors,
1: comment
0: j'ai une question
1: aussi.
0: Par rapport à ça. Est-ce que, parce qu'il y a des faux témoins, on peut avoir des faux témoins au tribunal?
1: Oui.
0: On peut avoir des faux témoins dans un tribunal. On peut avoir des faux témoins aussi sur la vie de quelqu'un. On peut, à travers un témoignage... On revient sur l'idée de la vérité. L'idée de la vérité. Parce que le témoignage doit toujours, dans le témoignage, faire sortir la vérité.
1: C'est ça.
0: Quelqu'un peut témoigner de quelque chose, mais omettre de dire la vérité. Selon toi, quelles conséquences que ça a?
1: Ça peut détruire la vie de quelqu'un.
0: Donc, premièrement, ça peut détruire la vie de quelqu'un. Ça peut donner un mauvais témoignage de cette personne.
1: Oui. Ou de la situation.
0: Et est-ce que, justement, ce témoignage est une boussole, peut être une boussole pour les autres qui ont entendu?
1: Alors, ça peut être une boussole, mais elle va induire en erreur.
0: Voilà.
1: Et c'est pas le but d'un témoignage.
0: C'est ça. Ouais. Le but d'un témoignage, c'est ne pas emmener l'autre dans le chemin de l'erreur.
1: C'est ça.
0: Ou dans le chemin de, je prends par exemple quelqu'un dans un tribunal, on a parlé de tribunal, quand il y a des faux témoins, eh ben, on peut absoudre le coupable.
1: Les conséquences après.
0: On peut absoudre le coupable et mettre quelqu'un en prison.
1: Un innocent.
0: Un innocent en prison.
1: Ouais.
0: Ou on peut condamner un innocent et absoudre un coupable parce qu'il y a eu un faux témoignage
1: au départ.
0: C'est pour cela que nous devons aussi, nous, en tant qu'enfants de Dieu, faire attention à ce que nous rapportons, au témoignage que nous faisons par rapport à quelque chose que nous avons entendu. Parce que c'est pas parce qu'on a entendu quelque chose que c'est la vérité.
1: C'est ça. On n'a pas forcément toutes les informations. On n'a pas tous les éléments pour constituer le puzzle.
0: Le puzzle. Voilà.
1: Et s'avancer, aller témoigner de quelque chose qu'on n'est pas sûr, c'est risqué.
0: C'est risqué. C'est pour cela que dans le témoignage, nous devons demander au Seigneur aussi le discernement, parce que quelqu'un peut témoigner d'une situation, par exemple, mais pour pouvoir donner un mauvais témoignage d'une personne sur la situation.
1: Oui, pour tout simplement attirer l'attention sur lui. Voilà, il y a différentes raisons.
0: C'est ça.
1: Mais alors, c'est pour ça qu'on insistait sur le témoignage, que c'est entre guillemets vraiment quelque chose d'intime et personnel avec soi-même lorsque la personne est prête et la sincérité du cœur. On peut, alors c'est vrai qu'on peut témoigner à la place de quelqu'un, mais il faut s'assurer d'avoir tous les éléments et de connaître et de comprendre l'histoire que la personne a vécue pour pouvoir bien retranscrire ce qui a été fait ou dit.
0: Pourquoi? Parce que le témoignage, c'est un don de Dieu.
1: Ouais.
0: Il nous a dit, vous serez mes témoins. Donc, quand on fait un témoignage et qu'on omet de dire la vérité,
1: ouais,
0: et qu'on omet de dire des choses aussi qui ne sont pas vraies, parce que ça peut arriver aussi, ouais, puisque voilà, pour se sortir d'une difficulté ou se sortir d'une situation, trouver
1: ouais
0: un moyen, voilà, c'est quelque chose qui ne glorifie pas Dieu.
1: Du
0: alors
1: coup
0: que le témoignage, c'est un don de Dieu.
1: Ouais.
0: Donc, le témoignage peut donner la vie, mais le témoignage peut aussi détruire,
1: ouais,
0: détruire une vie. Et ça, c'est très important de le comprendre, de le comprendre. Donc, on voit que le témoignage, c'est quand même quelque chose qui n'est pas anodin.
1: Mm-hmm.
0: Et quand Dieu nous demande de témoigner des situations que nous avons rencontrées, nous devons faire en sorte que ce témoignage vienne du cœur et qu'il soit vrai.
1: Oui.
0: Qui soit vrai.
1: C'est vraiment important, la
0: voilà
1: sincérité.
0: Voilà, la sincérité.
1: Vérité, l'honnêteté.
0: Voilà, parce que on peut donner, par exemple, le témoignage qu'on s'est réconcilié avec quelqu'un ou on a demandé pardon à quelqu'un,
1: mm-hmm,
0: mais on oublie de dire la méchanceté qu'on a fait.
1: Mm-hmm.
0: On oublie parfois de dire,
1: ouais,
0: oui, j'ai demandé pardon, la personne m'a accordé, voilà, c'est bon, mm-hmm, voilà, je suis humble. Mais on a oublié de dire tout ce qu'il y avait avant,
1: les détails,
0: la souffrance qu'on a donnée à la personne. Donc, il faut être vrai. Quand on témoigne, il faut être vrai. Donc, c'est pour cela. Par exemple, quand on témoigne, par exemple, de comment Dieu nous a changé, nous transformé,
1: mm-hmm,
0: il ne faut pas au départ dire que on était quelqu'un de forcément bien, de quelqu'un qui ne faisait rien de mal et tout, parce que nous savons que sans Christ, on était dans les ténèbres.
1: Ouais.
0: On ne pouvait pas, on n'était pas justifié par le sang de Christ. Donc dans le témoignage, il faut être vrai.
1: Oui.
0: Il faut être vraiment vrai. Il faut dire les choses
1: telles
0: qu'elles se sont déroulées, les faits, mais aussi si on décide de témoigner, que ça soit la vérité,
1: oui,
0: que ça soit pas un mensonge. Voilà, sinon ça n'a
1: pas grand sens, grand intérêt. Voilà, si c'est dans le but de détruire ou d'accabler quelqu'un,
0: c'est pas la peine.
1: Vaut
0: mieux s'abstenir. Voilà, c'est très important de le dire, hein, parce que il peut avoir des personnes qui veulent témoigner, mais dans un but qui n'est pas de glorifier Dieu.
1: Après aussi, il faut savoir que bon, si on n'a pas forcément les mots, comme la sœur Gladys elle nous a dit, que le Saint-Esprit a mis les mots dans sa bouche, un témoignage aussi, ça se prépare. Donc voilà, alors si on sait qu'on doit intervenir pour un témoignage, on peut prendre le temps de préparer son témoignage, le temps de se remémorer la situation et d'écrire les faits, voilà, le déroulement, et rester fixé, focalisé sur les choses concrètes et réelles qui se sont passées. Donc c'est vrai qu'il y a des témoignages qui sont spontanés sur l'instant T, mais si on sait qu'on doit préparer une intervention, ben je conseillerais vraiment quand même de prendre le temps nécessaire, 10-20 minutes, et de préparer son témoignage avant l'intervention.
0: Voilà. Alors, il y a une chose aussi qui est importante, c'est que le témoignage se manifeste avec le temps par les expériences de la vie, on l'a vu, et c'est comme, on peut comparer le témoignage d'une vie au développement de photos. C'est-à-dire que c'est comme un album photo.
1: On voit l'évolution.
0: On voit l'évolution. On voit les expériences qui sont faites. Mais il y a une chose qui est sûre, c'est comme pour une photographie, le témoignage doit être aussi protégé, soigneusement protégé. Mm-hmm. Le témoignage qu'on donne, il faut pas l'abîmer. Voilà.
1: Oui.
0: Il faut pas l'abîmer. Et c'est pour cela que j'ai parlé de faux témoins.
1: Oui.
0: Parce qu'il y a des témoins qui peuvent abîmer le témoignage de quelqu'un dans le but, justement, de prendre place dans une gloire ou de montrer une lumière pour éteindre l'autre, quoi. Oui. Et ça, c'est pas un témoignage. Ce n'est pas un témoignage du tout. Alors, la vie de chaque personne est différente, c'est vrai, mais nous pouvons dégager avec une certaine confiance des témoignages d'autres personnes, de notre expérience personnelle. On doit avoir un désir sincère de la vérité quand on témoigne.
1: Oui.
0: C'est premièrement la première chose, et exprimer aussi le désir de témoigner de ce que Dieu fait. Et être dans la prière aussi pour demander à Dieu comment témoigner, de ce qu'il a fait dans nos vies. Mm-hmm. Donc voilà.
1: Trouver les mots,
0: voilà, comme disait la sœur Gladys.
1: Voilà, parce qu'en témoignant, on ne doit pas non plus utiliser des termes trop complexes pour accabler, pour casser encore plus la personne. Donc c'est demander vraiment à Dieu la sagesse, de trouver les bons mots, les bons arguments. Et parfois même le cadre aussi a son importance dans un témoignage. Si on est dans une relation un peu intime, familiale, ne pas exposer devant les autres si on sait que c'est un sujet délicat, ne pas dire en présence d'étrangers, entre guillemets, ou bien des personnes qui sont mal intentionnées, ou on sait en tout cas que ça va pas bien se passer parce que le cadre, le contexte n'est pas le même.
0: C'est ça. Alors, le témoignage nous prépare aussi à résister à l'épreuve du temps. Parce que quand, par exemple, on a un témoignage, quelqu'un, par exemple, on voit que c'est quelqu'un de courageux. Mmh. Eh bien, il va traverser des épreuves et des épreuves et des épreuves et des épreuves. Mais c'est à travers le temps qu'on voit s'il a été disposé à résister aux épreuves.
1: Ouais.
0: Parce que quelqu'un peut résister à une épreuve aujourd'hui et ne pas résister à une autre. Mais quand quelqu'un traverse des épreuves et dans la résistance, ça fait un témoignage et qui, dans le temps, on voit qu'il a résisté à l'épreuve. Là, c'est un témoignage fort. Parce que là, on sait que c'est un témoignage qui résiste au temps. Mm-hmm. C'est-à-dire, on peut pas dire que cette personne s'est effondrée au bout d'une année, deux années. Non. La personne a traversé une vingtaine d'années, la personne a traversé plein d'années dans des choses et la personne a résisté. La personne ne s'est pas laissée abattre. Là, on voit que le temps a montré le témoignage de cette personne. Donc, le temps aussi, la manière dont on est endurant dans un témoignage, rend témoignage de la personne.
1: Alors, quelqu'un qui a passé 5 ans, 10 ans dans une situation, qui a toujours été là,
0: 15 ans, 20 ans,
1: guerrier. Alors, là, moi, je dis chapeau.
0: Voilà.
1: Chapeau, tout simplement.
0: Voilà. Donc, en fait, on voit que ces personnes ont comme leur témoignage, c'est le bouclier de leur foi.
1: C'est la durée,
0: c'est le temps, mais c'est aussi le bouclier de la foi.
1: Oui.
0: C'est-à-dire ce sont des personnes qui inspirent, qui deviennent inspirantes, brillent même à cause de leur témoignage.
1: Parce que le témoignage parle de lui-même.
0: Parce qu'on sait que c'est pas une seule année, ça a été des années.
1: Ouais.
0: Parce que justement, quand par exemple quelque chose arrive à quelqu'un, mais on sait que c'est 6 mois, que c'est 2 mois, ça reste quelque chose de passager. Mais quand on sait que c'est pendant des années que la personne a résisté à l'abattement, au découragement, que cette personne était en mission, que la personne a fait ses missions, que la personne ne s'est jamais découragée, la personne n'a même pas montré une once de ce qu'il traversait,
1: n'a pas ruminé. À tête de maladie,
0: qui résistent. Donc on voit que le temps aussi donne foi au témoignage de cette personne et il faut conserver
1: ce
0: témoignage.
1: Ça a d'autres impacts.
0: C'est
1: pas le même poids par rapport à quelque chose qui a duré 6 mois.
0: Voilà. Donc pour revenir à tout cela, on voit que les fruits de la parole se voit à travers nos témoignages. Et les fruits aussi de la parole fait aussi la force du témoignage qui rend aussi plus fidèle, plus heureux, plus disposé, plus résistant, plus endurant. Et ça peut aider quelqu'un. Ça peut aider quelqu'un parce que moi, je vais donner ce dernier témoignage. Quand je vois, par exemple, des personnes qui résistent comme ça après des années de souffrance, hein, moi je me dis j'ai pas le droit de baisser les bras.
1: Ah oui.
0: Tout simplement.
1: Toi à côté tu t'es dit non.
0: Voilà.
1: Tu peux
0: non,
1: pas
0: je
1: laisser.
0: Peux pas. Ce témoignage.
1: Oui, oui. D'office, tu refuses d'être dans l'abattement parce que c'est tu te dis mais attends mais j'ai cet exemple-là, ça ce modèle à côté de moi, mais comment je peux voilà me non
0: me
1: automatiquement
0: aller. Voilà.
1: Automatiquement ces témoignages ça ben tu t'imprègnes et du coup tu n'as même pas le temps de réfléchir quand tu es déjà reboosté.
0: Voilà, voilà. Donc voilà. Donc nous voyons donc que le témoignage nous rend vraiment plus libre. Plus libre. Le témoignage nous permet aussi de dire, de donner beaucoup d'espérance à d'autres. Je pense à des personnes qui étaient dans la drogue, dans le tabac, dans l'alcool, qui avaient des vies ravagées et qui ont connu la paix de Dieu, qui ont résisté et qui après des années témoignent de leur vie et comment Dieu les a sortis. Ça peut aider quelqu'un qui se dit « je veux m'en sortir mais je n'y arrive pas ». Donc on voit que ce sont vraiment le témoignage, c'est quelque chose de très important et le témoignage est utile et vital. Voilà, utile et vital. Donc nous arrivons à la fin de cette émission, le temps est passé bien vite et j'ai même pas mis le deuxième chant, mais on va finir par le deuxième chant. Mais avant de finir par le deuxième chant, on va mettre ce deuxième chant et après on va prier justement pour tous ceux qui ont des témoignages de leur vie qui peuvent aider quelqu'un et ceux qui n'ont pas la force de témoigner qui puissent avoir la force. Donc on fait une courte pause musicale de 5 minutes. Et on revient pour la prière.

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1: Bonsoir à tous, vous êtes sur la radio Mega FM 88.9. Vous êtes dans l'émission Pain de vie, émission proposée par l'église EUCDC et le pasteur Jean Poulier. Vous pourrez tout au long de l'émission intervenir en appelant au 0590 23 17 11 ou via le net

Bonsoir, bonsoir. Donc, nous revoilà. Le chant était vraiment comme une prière déjà, puisque le chant nous disait, voilà, de témoigner, il faut témoigner. Donc, nous allons remercier le Seigneur et remercier aussi pour tous ceux qui dorénavant vont témoigner, n'est-ce pas? Seigneur, mon Dieu Père, nous te disons merci pour cette émission, Seigneur. Merci, Papa, parce que tu nous as montré à travers cette émission la vitalité de ton témoignage, que c'est une épreuve, c'est une preuve vivante, Seigneur mon Dieu, que nous devons donner, que nos vies soient des témoignages de ta grandeur, que ça soit des lettres d'amour même pour ceux qui survivent, Seigneur, ceux qui, Seigneur, ne savent pas comment traverser les problèmes. Et nous venons à toi te demander que tous ceux qui doivent témoigner, qui puissent ouvrir la bouche et témoigner. Parce que tu dis que le témoignage, c'est aussi le bouclier de la foi, c'est aussi la boussole, Seigneur, de nos vies, et que nous puissions avancer avec toi dans ce témoignage jusqu'au bout. Tu as été notre témoin, tu nous as laissé ton testament et tu nous as donné aussi ce témoignage grand de ta nature, de ta stature, de ta puissance. Alors nous te disons merci. Merci Seigneur mon Dieu pour cette émission. Merci pour notre frère Ronny, Seigneur mon Dieu, Père le technicien. Merci pour la radio Mega FM 88.9 et merci pour tous les auditeurs et les internautes qui nous ont accompagnés pendant cette émission. Nous vous disons au revoir et à la semaine prochaine, lundi prochain, pour un nouveau thème. Au revoir.

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producteur jamaïcain. L'homme qu'on appelle Prince Jazzbo. Studio One Artist. Bah, tout ça qui connaît. Big artiste des années 70.

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Embrassez vos échecs. Luciano Cao Vecchia dans les tracks là ça. 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

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La, la, ah. La, la, la. Ladies and gentlemen, la, la, la, la. Nous allons introduire notre album en artiste. La, la, la, la. Récent album, ah. Un big album. L'homme s'appelle Randy Valentine.

Randy Valentine. Son album a été présenté dans les radios là. Bah toutes les reggae fans. J'adore les bacs. Papa check-li.

0: L'album s'appelle Reggae Evolution. Eden Fight. One more time again.
1: Yeah. 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
0: Artist issu du collectif KSS.
1: Big Maurice. Yeah.
0: Karaoke Sound System, big up.
1: Zami gars, tu changes ou vu nous play rough. Sans ni affaire, ok, frère.
0: Sans ni affaire.

Pape Chekli. Et c'est vêtu de Nassa, nous allons laisser nous. Et nous allons nous rendez-vous mercredi prochain, même les là. À la même fréquence là. One love.

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1: Bonjour et bienvenue dans notre émission Parlons-en Pasteur, une émission spéciale où nous aborderons divers sujets bibliques avec différents serviteurs et servantes de Dieu. Aujourd'hui, comme chaque mardi, sera un temps spécial et enrichissant.

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1: Eh bien, soyez les bienvenus à bord de votre émission Faut qu'on en parle. La méritocratie, un mot qui résonne dans l'histoire de notre République comme une promesse, celle que chacun, par son travail, son effort, son talent, puisse réussir, quelles que soient ses origines. Mais aujourd'hui, cette promesse tient-elle encore? Alors, les inégalités sociales persistent et que l'école est souvent pointée du doigt, beaucoup s'interrogent. Notre société récompense-t-elle vraiment le mérite ou bien l'héritage, le réseau et la chance jouent-elles un rôle plus grand que ce qu'on imagine? Ce soir, nous allons donc plonger au cœur de ce grand débat. Avec nos invités, nous tenterons de comprendre ce que signifie réellement la méritocratie aujourd'hui et si elle reste une réalité ou un idéal difficile à atteindre. Et vous, via le hashtag FQEP et les réseaux sociaux ou encore au 07 839 839 75, vous êtes nombreux à réagir et à partager vos expériences et vos doutes. Vos témoignages seront donc au cœur de nos échanges. Et pour co-animer cette émission avec moi, Mylène, toujours vitelle au poste. Bonsoir Mylène.
2: Bonsoir, bonsoir à tous.
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2: Depuis l'enfance, on nous répète que le travail paie, que chacun peut réussir à force d'efforts et de persévérance. C'est le grand récit de la méritocratie, chacun aurait sa chance, peu importe son point de départ.
1: Mais est-ce vraiment la réalité? Héritage, réseau, milieu familial, accès à une bonne éducation, autant de facteurs qui pèsent lourd dans une trajectoire, bien plus que le seul mérite individuel. Alors, la méritocratie est-elle une valeur à défendre ou un mythe qui sert à masquer les inégalités sociales?
2: Au cœur de ce débat, impossible de passer à côté du rôle de l'éducation et de l'université. Faut-il les considérer comme un droit universel, avec une gratuité pour tous, ou comme un investissement personnel dont chacun doit assumer le coût? Qui doit payer? L'État? Les contribuables? Ou bien les étudiants à travers leurs impôts futurs?
1: Et puis, dans un monde en pleine mutation numérique et professionnelle, une autre question se pose. Quelle place pour la culture générale? Est-elle encore utile pour réussir ou n'est-elle qu'un vestige élitiste? Doit-on la réinventer pour l'adapter à notre époque ou la préserver comme un repère indispensable pour comprendre le monde?
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1: Et nous recevons Jean-Charles Ringard, qui est inspecteur général de l'éducation, du sport et de la recherche honoraire, coprésident du comité de suivi de la réforme du lycée entre 2019 et 2023, et coordinateur aussi d'un récent ouvrage en 2025, Le système éducatif français, principes et défis et gouvernance. Bonsoir Jean-Charles.
3: Bonsoir à toutes et bonsoir à tous.
2: Willy Charbonnier, conseiller national politique éducative et jeunesse à l'UNSA Éducation. Bonsoir.
4: Bonsoir, bonsoir à tous.
1: Nous avons Yann Forestier qui est professeur agrégé d'histoire, historien spécialiste des débats publics sur l'éducation et la médiatisation des questions scolaires. Bonsoir Yann.
5: Bonsoir.
2: Et enfin François Dubé qui est sociologue et professeur émérite à l'Université de Bordeaux et à l'EHESS. Bonsoir.
6: Bonsoir.
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2: Lorsque vous avez vu le sommaire de l'émission sur notre site internet fautquonenparle.fr ou sur nos réseaux sociaux, vous avez été très curieux et vous nous avez posé pas mal de questions. Commençons tout de suite cette partie avec quelques chiffres.
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2: Luc, l'école française corrige-t-elle vraiment les inégalités sociales?
1: En théorie, l'école républicaine a pour mission de donner les mêmes chances à tous, mais dans les faits, les chiffres montrent une réalité bien différente. Selon les évaluations nationales PISA en 2022, en France, l'origine sociale explique 20% des écarts de performance en mathématiques entre élèves, contre seulement 15% en moyenne dans l'OCDE. Cela signifie que le poids du milieu familial est beaucoup plus fort chez nous que dans la majorité des pays compatibles. Concrètement, à la fin du collège, les élèves issus de milieux favorisés ont un niveau scolaire qui représente en moyenne 4 années d'avance sur ceux des milieux les plus défavorisés. Autrement dit, malgré le mérite et les efforts, l'égalité des chances à l'école reste un idéal plus qu'une réalité.
2: Tous les enfants ont-ils les mêmes chances d'accéder aux études supérieures et aux grandes écoles?
1: Là encore, les données sont parlantes. D'après l'INSEE, seuls 36% des enfants d'ouvriers parviennent à suivre un cursus long dans l'enseignement supérieur, c'est-à-dire au moins jusqu'à la licence. À titre de comparaison, ils sont 76% parmi les enfants de cadre. Et si l'on regarde du côté des grandes écoles, censée être le symbole de la méritocratie française, la sélectivité renforce encore plus ces écarts. Près de 70% des étudiants qui y accèdent sont issus de familles favorisées, alors qu'à peine un quart viennent des milieux modestes. Autrement dit, l'ascenseur social fonctionne, mais pas pour tout le monde. L'accès aux filières d'excellence reste encore largement conditionné par l'origine sociale et non uniquement par le travail ou les résultats scolaires.
2: On passe tout de suite aux réactions de nos auditeurs.
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1: On a Julien, 42 ans de Toulon, qui nous a laissé un message à la vue de notre sommaire et qui nous a dit « On nous a toujours dit que l'école récompensait le travail. J'ai bossé dur, mais sans les moyens de mes parents pour financer une prépa, j'ai dû arrêter après mon BTS. Aujourd'hui, je me dis que la méritocratie, c'est surtout une chance pour ceux qui partent déjà avec les bonnes cartes. »
2: Sarah, 19 ans de Marseille. Moi, je viens d'un quartier populaire et j'ai intégré une prépa grâce à mes professeurs qui m'ont poussé à croire en moi. C'est vrai que c'est plus difficile, mais ce n'est pas impossible. La méritocratie, je pense qu'elle existe encore, mais il faut se battre deux fois plus que les autres.
1: En effet, on parle de méritocratie, mais clairement, qu'entend-on par méritocratie ? Est-elle un idéal ou une réalité concrète ? Qui se lance autour de nos invités ? Allez, peut-être Jean-Charles ?
3: Je veux bien me lancer, alors je vais faire tout de suite brièvement trois remarques pour poser un petit peu le décor. D'abord, le principe de la méritocratie scolaire en France est en fait hérité de la Révolution, il faut quand même se le redire, et consolidé sous la Troisième République avec, comme ça a été dit précédemment, l'idée que chacun peut réussir en fonction de son travail et de ses capacités, et indépendamment de son origine sociale, culturelle ou économique. Et de ce point de vue-là, l'école républicaine s'affirme et est un enjeu majeur dans le sens où elle est censée offrir à tous et toutes, naturellement, les mêmes chances de réussite et devenir par conséquent le vecteur d'une mobilité sociale juste. Autrement dit, quand on parle de méritocratie, il faut associer un autre concept qui est celui de mobilité sociale. Et donc, mobilité sociale pour la réussite scolaire. Première idée. Deuxième idée, on entend des critiques, y compris à travers les deux premiers intervenants. Il ne faut quand même pas négliger que depuis que ce principe a été érigé, la méritocratie scolaire en France, il y a quand même des effets positifs. Je vais en citer trois. Le premier, on ne peut pas négliger, je pense que François sera d'accord avec moi, on ne peut pas négliger... l'impact de la massification scolaire. Je rappelle qu'on a un accès généralisé à l'école primaire au 19e, on a, grâce au collège unique 75 habits, un effort qui est fait sur le secondaire, avec ensuite, dans les années 80 et 90, la démocratisation du bac. Donc on a un effet de cette méritocratie scolaire autour du process de massification. Nous accédons plus facilement maintenant au collège unique, au lycée unique. Deuxième point qui mérite d'être souligné pour la France, les derniers résultats, en dehors de ceux de PISA sur lequel je reviendrai un petit peu après, montrent, ma foi, que la France compte aujourd'hui un des taux les plus élevés de diplômés du supérieur en Europe. Donc on peut aussi considérer que, d'une certaine manière, l'ascenseur social a plutôt pas trop mal fonctionné. Et il est vrai, et je reprends le dernier propos de cette jeune fille de Marseille, qu'il y a des parcours d'excellence qui participent, comme le disait un jour un ministre qui s'appelait Monsieur Chevènement, un parcours d'excellence, que ce soit dans les classes prépa, les grandes écoles, etc. Donc, ce modèle de méritocratie scolaire a produit, d'une certaine manière, des réussites. Mais, il a aussi produit un certain nombre de limites, pour ne pas dire de critiques. Alors, je vais en citer là encore trois, juste poser le débat. Hein. Bon, évidemment, il est clair que toutes les données aujourd'hui montrent que la réussite scolaire en France reste fortement corrélée au milieu socio-économique. Donc, on a un modèle qui produit d'une certaine manière des inégalités sociales qui sont persistantes dans le temps. Et à certains égards, les derniers résultats montrent qu'ils sont non seulement persistants, mais qu'ils sont aggravés. Deuxième idée, c'est que malheureusement, on a un modèle qui s'installe sur une sorte d'effet de reproduction. Alors, je ne vais pas remonter aux travaux de Bourdieu ou de Passeron de 64, mais force est de constater que l'école valorise plutôt les codes culturels structurelles, en particulier les familles, ménages favorisés, ce qui défavorise par conséquent les élèves issus du milieu plus populaire. Et puis enfin, troisième élément qui est une source de critique, c'est dans les parcours de formation, force est de constater qu'on a une sorte de stratification sociale, qu'on a une sorte de différenciation sociale selon le parcours. C'est pas le même public qui est en voie pro si je suis dans un lycée professionnel, c'est pas le même public qui est en voie techno, c'est pas le même public en voie générale. Et si je veux être un peu plus fin, on voit bien qu'il y a là aussi, tout en s'élevant dans les parcours de l'enseignement supérieur, une stratification sociale. Et il y a une corrélation entre la nature des parcours et l'origine sociale, sous-entendu, origine socio-économique des jeunes filles. Voilà les.
1: Oui, là, les du coup, un avis.
3: On a un système qui est fondé sur qu'il faut que l'école vienne. Deux, ce système produit des effets positifs. Donc, trois, ne mettons pas la poussière positivement pour des difficultés qui apparaissent de plus en plus.
1: Est-ce que, du coup, Willy, peut-être François ? Oui ?
5: Je parle sous le contrôle de Yann Forestier, de l'historial. Le modèle méritocratique français, bon, si on aime, pour la Révolution française et l'Empire, c'est de remplacer les anciennes élites par de nouvelles élites. C'est le lycée français, c'est la sélection des meilleurs, c'est les grandes écoles. C'est un système très très particulier qui vise à produire des élites très particulière, mais je rappelle que jusqu'aux années, à la fin des années 50, pour l'essentiel des élèves, l'école n'est pas méritocratique. Le destin, la naissance détermine le destin social, le destin scolaire. Et comme il y a des héros, évidemment, des Albert Camus, si vous voulez, on crée ce mythe. Mais moi, je peux vous parler d'enquête qui, dans les années 50, montre qu'un enfant d'ouvrier jugé excellent a beaucoup moins de chances d'aller au lycée qu'un enfant de cadre jugé médiocre.
1: Bon. Donc ça veut dire que ça s'est amélioré. Ça s'est amélioré depuis longtemps.
5: Jusqu'aux années 60, on est dans le monde de Bourdieu et Passeron. C'est la naissance qui détermine le parcours scolaire.
1: Donc aujourd'hui, en 2025, on a encore ce reste. Alors, finalement. Ça s'améliore.
5: Ça change. Avec la massification, ça change. Parce que tous les élèves vont entrer en concurrence avec la promesse méritocratique, c'est-à-dire si tu travailles bien à l'école, tu vas t'en sortir. Et ce qu'on observe, évidemment, 60 ans après, c'est que l'impact des inégalités culturelles, sociales, du regroupement des élèves dans les classes, les établissements, tout un ensemble de mécanismes font que, au bout du compte, il y a une explosion de l'égalité d'accès en enseignement secondaire et supérieur, mais il n'y a pas du tout une égalité des chances d'accéder aux mêmes positions dans l'enseignement supérieur. Le recrutement des élites, grosso modo, n'a pas bougé, et les élèves du lycée professionnel sont à peu près toujours les mêmes, mais ça se fait dans le système, alors que naguère, ces élèves n'entraient pas dans le lycée, très peu au collège, etc. Donc, la déception est d'autant plus grande que la promesse méritocratique a été faite à tous. Et n'importe quel professeur des écoles de CP dit aux élèves, si tu travailles bien à l'école, tu vas t'en sortir. Autrement, t'es fichu, tu n'auras pas de boulot, puisqu'on est dans une société où le diplôme, plus que dans les autres sociétés, détermine l'accès à l'emploi. Un des effets très paradoxaux de la méritocratie française, c'est que elle donne au mérite scolaire une sorte de monopole qu'il n'a pas dans d'autres pays. Moi, je peux vous parler de l'Allemagne et de l'Angleterre, qui sont des sociétés ni meilleures ni pires, mais dans lesquelles le diplôme n'a pas le poids. Je rappelle qu'en France, on se présente par son diplôme. Vous avez la rubrique Nécrologie du Monde, qui fait Médélis, où un grand dirigeant d'entreprise a une nécrologie qui rappelle son rang de sortie de Polytechnique. Ça s'est joué à 18 ans après, c'est secondaire, ça compte pas, etc., etc.
1: Yann, donc, un avis maintenant
5: le du rapport, coup, je termine, le rapport à la méritocratie est très particulier chez nous, etc. Et la question qui se pose, de mon point de vue, c'est que tout système méritocratique, je m'appuie sur des philosophes qu'on va pas, on va quelque part embarrasser le débat, mais la question de la méritocratie pose la question des vaincus. Si vous êtes dans un système méritocratique, vous avez des vainqueurs et des vaincus. Et même si les vainqueurs été par miracle triés par leur seul mérite, sans que la chance, la naissance, les relations, le quartier jouent un rôle, la question qui se poserait, c'est celle de vaincu. Et aujourd'hui, la question qui se pose à nous, c'est pas tellement qu'il y a peu d'enfants d'ouvriers à l'école normale supérieure, parce qu'il n'y a pas beaucoup de monde à l'école normale supérieure. La question qui se pose à nous, c'est celle de tous ces élèves qui ont le sentiment d'avoir été vaincus dans la compétition méritocratique et qui aujourd'hui, je le fais remarquer, ont un vote qui le manifeste. Ils votent à l'extrême droite, ils sont dans le ressentiment, ils n'aiment pas les intellos, les intellectuels, les profs, ils se méfient du savoir, etc. Et ce que je raconte là, on l'a massivement dans l'Amérique trumpienne, on l'a massivement dans l'Angleterre d'aujourd'hui, etc. Donc, le problème qui se pose avec la méritocratie, c'est pas simplement qu'on n'y parvient pas, pour les raisons qui ont déjà été évoquées. Ça supposerait que les parents aient la courtoisie d'être tous pareils, que les profs soient tous pareils, que les établissements soient tous pareils, ce qui serait quand même difficile. Mais même si on y parvient, c'est un système vaguement darwinien, si je peux me permettre. C'est-à-dire qui, d'une certaine façon, laisse pendante la question des vaincus de la méritocratie. Donc, il faut faire deux critiques à la méritocratie. La première, c'est un principe incontestable, on ne parvient pas à le réaliser. Et la seconde, c'est que quand on le met en place, il engendre des frustrations, des ressentiments et des violences qui sont quand même un véritable problème aujourd'hui.
1: Yann, du coup.
6: Je crois que François Dubé a dressé un tableau incontestable de la situation actuelle. Et je crois que nos deux premiers intervenants, dont François Dubé justement, ont tout de suite commencé par une référence à la Troisième République. Je crois que c'est une référence historique fondamentale et qu'il faut aborder et qu'il faut décoder parce que elle est à l'origine ce qu'on pourrait appeler un grand malentendu ou un mythe, qui est le mythe de la méritocratie républicaine. Incontestablement, la République s'est fondée sur l'idéal méritocratique. La Troisième République a mis en avant cette question et s'est fait un honneur de construire un discours qui a été et qui est encore une référence qui guide nos débats, nos réflexions, qui organise notre univers de référence quand on pense à l'école. Pour autant, si on regarde un peu la réalité historique, on se rend compte que la Troisième République, l'école de la Troisième République, n'a pas été conçue en priorité pour être méritocratique. L'école de la Troisième République a d'abord été conçue pour former des citoyens, qui seraient des ouvriers pour la Révolution industrielle, qui seraient des soldats pour reprendre l'Alsace et la Lorraine, et pour aller conquérir des colonies, et la Révolution industrielle, qui seraient des soldats pour reprendre l'Alsace et la Lorraine, et pour aller conquérir des colonies, et

0: élites du mérite, mais ça ne concernait que les élites. C'est-à-dire que l'enjeu de la méritocratie de la Troisième République, c'était un enjeu de distinction. C'était les lauréats des distributions de prix, par exemple. Ah, là, lorsqu'on distribuait des prix, les lauréats du concours général, les bacheliers qui avaient les meilleurs résultats et qui faisaient de grandes études, certains d'entre eux pouvaient être issus de milieux populaires. Et là, on disait, oui, la République est une organisation véritablement méritocratique. Alors, je crois que tout le monde sur ce plateau connaît la façon dont Ferdinand Buisson, qui est un peu le père de l'école de la Troisième République, qui était le bras droit de Jules Ferry, la façon dont Ferdinand Buisson parlait de ses élèves, de ses anciens boursiers de l'école primaire, qui accédaient au lycée, qui rentraient au lycée et qui faisaient derrière une grande carrière scolaire, donc qui était la preuve de la réussite de cette méritocratie, je le rappelle, limitée aux élites. Il appelait ça des exceptions consolantes, parce que ça nous consolait de l'injustice qui dominait très largement le système scolaire. Et cette expression est ressortie récemment, puisque Jean-Paul Delahaye, qui est lui-même une exception consolante, issu d'un milieu populaire et qui est devenu directeur général de l'enseignement scolaire au ministère, qui a fait une grande carrière universitaire, qui est un historien reconnu, Jean-Paul Delahaye vient de publier un livre sur son parcours qui s'intitule justement « Exception consolante », un livre autobiographique. Donc, la méritocratie sous la Troisième République, au fond, était très limitée, et je rappelle que son enjeu, c'était un enjeu de distinction. Or, ce qu'a rappelé François Dubel, c'est qu'aujourd'hui, on n'en est plus du tout, on n'est plus du tout dans la même logique. L'enjeu de la méritocratie, c'est d'éviter la mort sociale. C'est-à-dire que l'emprise du diplôme, pour reprendre l'expression de François Dubel, l'emprise du diplôme sur les carrières est telle qu'il faut absolument avoir un diplôme. Alors que dans l'école de la Troisième République, on n'avait pas prévu véritablement de donner des diplômes. S'il y avait un diplôme auquel tous pouvaient prétendre, c'était le certificat d'études primaires. C'était un diplôme qui n'avait pas d'application professionnelle. C'était un enjeu de distinction. Et d'ailleurs, la façon dont on choisissait les élèves qui se présentaient au certificat d'études, à l'examen, révèle que l'enjeu était relativement limité, parce que c'était l'instituteur qui lui-même, souverainement, choisissait quels élèves il allait présenter à l'examen. Je crois qu'on n'imaginerait pas ça aujourd'hui, l'enjeu de la sélection est devenu tel que ça a rendu toutes les procédures de sélection extrêmement sensibles et extrêmement conflictuelles d'ailleurs, porteuses de conflits possibles. Donc voilà, cet idéal méritocratique de la Troisième République est... A eu une certaine réalité, mais extrêmement limitée à un petit groupe. Et donc, prétendre aujourd'hui le mettre en œuvre, ou du moins le réactualiser, n'aurait pas de sens. L'école d'aujourd'hui a d'autres fonctions, et la société attend autre chose de son école, et on ne peut reprendre cet idéal tel quel. Malgré les discours, je termine, sur le fait que ça reste une référence omniprésente dans les débats sur l'éducation, dans le débat public, dans les discours ministériels, c'est d'autant plus effrayant, c'est d'autant plus révélateur de notre incapacité à repenser l'école, parce qu'on se réfère à une référence qui n'a pas d'actualité.
1: Moi, je voulais juste... aller dans le sens de vos propos. En 1902, 2% de nos classes d'âge passent le bac, et le sommet de succès au certificat d'études, c'est en 1950, c'est 50% de nos classes d'âge qui a le certificat d'études. Aujourd'hui, 80% ont le baccalauréat. Donc, la question est réglée, on a changé de monde. La conception de la sélection de la méritocratie, depuis le moment, on a des chiffres comme ça. Je veux dire, 2% de nos classes d'âge, ça veut dire une tête d'épingle. Pour la majorité des élèves, c'est la naissance qui détermine directement le destin social.
0: Willy. Si vous permettez, j'ajoute juste un chiffre, puisqu'on donne les chiffres, et ça sera très court.
2: Oui.
0: En 1900, puisque vous citez 1900, dans les lycées, seuls 6% des élèves étaient boursiers, et seul un tiers d'entre eux étaient

0: issus du primaire, un tiers des boursiers, c'est-à-dire 2%, encore 2%, c'est pas les mêmes, mais 2% des élèves des lycées étaient issus du primaire. C'était des exceptions consolantes.
1: Willy.
2: Oui, merci. Ouais. Alors, moi, je voudrais rebondir. En fait, la méritocratie, donc pour notre fédération, bon, l'UNSA Éducation que je représente aujourd'hui, c'est vraiment pas un étendard à mettre en avant. On préfère parler d'égalité des chances et d'un objet comme l'objectif à atteindre déjà. Ensuite, aussi, on affirme clairement que chaque jeune est éducable. Il y a l'éducabilité de tous sans distinction. Et c'est ça qu'on vise et ça implique ensuite que chacun et chacune, si on reprend le terme de mérite, cette fois-ci, mérite ce droit à l'éducation, ce droit à la formation, et que la réussite peut être au rendez-vous. Ensuite, si on, j'aimerais distinguer aussi deux choses pour nos auditeurs. C'est la volonté. Faut pas confondre non plus, et ça n'a pas été du tout le cas là, c'est pas ça que je veux dire. Mais il faut pas confondre la volonté individuelle de récompenser l'effort quand on est dans une salle de classe, quand on est dans un établissement, hein, de récompenser le progrès de chacun et un constat macroscopique qu'on peut faire de l'état de nos sociétés, de nos écoles et de nos universités. Ça, c'est la deuxième chose. Pour l'écrasante majorité des personnels qui sont enseignants, médico-sociaux, vie scolaire, encadrement, il y a une volonté d'accompagner tous les jeunes vers la réussite, hein, pour l'écrasante majorité. Pour les accompagner vers la réussite, vers l'autonomie, vers l'émancipation, à travers l'école et l'université de la République. Alors, bien sûr, on est tous pétris de biais et on peut les reproduire de manière inconsciente, hein. On peut, dans les salles de classe, reproduire des biais entre les filles et les garçons en fonction de comment on va les interroger ou pas. Il y a pas mal d'études qui sont sorties là-dessus. On peut aussi avoir des biais sur la façon dont on traite les enfants en fonction de leur origine sociale. Hein, on a entendu ça. C'est de moins en moins le cas, mais ça peut exister encore malgré tout. On dit bah toi, vraiment, il faudrait mieux que tu fasses un bac pro. Hein. Tes parents ils pourront pas t'accompagner ou t'auras pas les sous ou, voilà quoi. Et lorsqu'on en prend conscience de ces biais, on peut essayer de travailler dessus pour les réduire, voire pour les faire disparaître. Après, il y a des difficultés qui sont insurmontables à l'échelle locale, hein, les inégalités dans un système éducatif et plus largement dans la société. Moi, c'est ce que j'aimerais démontrer aujourd'hui à travers différents exemples. Elles sont criantes et elles empêchent une partie de ce rôle émancipateur de l'éducation nationale et de l'enseignement supérieur. Et après, je voudrais rebondir sur ce qu'a dit François Dupé tout à l'heure aussi. Si on revient à ce que sous-entend la méritocratie, c'est-à-dire que effectivement, si certains méritent de réussir et s'ils réussissent lorsqu'ils en ont le mérite, alors ça veut dire effectivement que ceux qui échouent le méritent également. Et ça, c'est très très violent. Et ça provoque effectivement des rancœurs. Des rancœurs envers, alors moi je vais me focaliser sur le système éducatif, hein, mais on voit que par exemple les enseignants dont je fais partie sont parfois considérés comme des donneurs de leçons, particulièrement par les familles qui sont en difficulté. Et ça pousse ces personnes-là vers un vote, par exemple, en démocratie, vers un vote, vers les mouvements populistes, vers les extrêmes, et plus particulièrement ceux qui ont échoué dans le système scolaire et universitaire français. Si je voulais juste rebondir sur une chose quand même aussi, ce qui a été dit tout à l'heure, sur le fait qu'aujourd'hui on n'envisagerait plus de sélectionner ces élèves qu'on présenterait aux examens, on en reparlera certainement tout à l'heure, mais ça existe encore, hein, à la marge peut-être, mais ça existe encore dans certains établissements particulièrement privés sous contrat ou privés hors contrat, qui peuvent sélectionner leurs élèves, en éjecter certains et les renvoyer vers le secteur public quand ils n'ont pas les résultats qu'ils attendent. Pour pouvoir les afficher ensuite, une fois les examens passés.
3: Tu parlais, Willy, de l'égalité des chances tout à l'heure. Aujourd'hui, on a les zones d'éducation prioritaire, les ZEP, les REP, qui existent. Est-ce que ça réduit réellement les écarts? Est-ce que ça fonctionne?
2: Alors, moi, la première chose, bon, ça fait 20 ans que j'enseigne, hein, et j'ai enseigné pendant un an en REP+, puis 7 ans en REP. Et déjà, ce qui est marquant, c'est quand même que ces REP n'existeraient pas si la politique de la ville n'avait pas été ce qu'elle a été depuis des décennies. Hein, c'est-à-dire que les REP, c'est vraiment quelque chose qui a été construit pour pallier cette politique indigente de la ville qui concentre tous les problèmes sociaux dans les mêmes quartiers. Voilà, ça c'est la première chose. Ensuite, Et la deuxième chose quand même, c'est que bien sûr, on peut pas dire que c'est mal l'éducation prioritaire. Bien sûr, c'est très bien. Il y a des moyens. Surtout maintenant, il y a quand même des effectifs qui sont réduits, etc. Il y a des moyens qui sont donnés. Et encore, on peut en reparler parce que financièrement, si on regarde la masse qui est d'argent qui est investi dans les REP plus, elle est moins importante que par exemple dans les lycées de centre-ville.
1: Oui, et puis on entend aussi des clichés où les ZEP, les REP, c'est là où on met les jeunes profs qui démarrent.
2: Voilà, exactement.
4: Ouais. Alors,
2: c'est souvent les personnels les plus expérimentés. Moi j'ai été muté.
1: Donc c'est une idée reçue alors ça.
2: Non, moi j'ai été muté par exemple, c'est un exemple, mais bon, j'ai été muté en première sans avoir demandé. D'accord. Dans une REP plus, en premier poste, sans expérience. Alors, si l'expérience sert à quelque chose, dans ce cas-là, ça veut dire que les établissements d'éducation prioritaire sont moins bien pourvus que les autres. Hein, en termes de pédagogie, on n'a pas encore l'expérience, on n'a pas la même pédagogie que quelques années plus tard. Sur la gestion de classe et le climat scolaire, qui peut être très important aussi, on a du mal à gérer. On peut se, entre guillemets, comme disent certains enseignants, quand ils arrivent, je me suis fait bordéliser. Hein. Mais ça peut arriver, et ça arrive d'autant plus qu'on n'a pas l'expérience. Et donc, effectivement, non, on peut pas dire qu'il y a égalité de traitement entre les REP et les REP+, malgré les compensations qui peuvent être mises en place. Je vais laisser la parole.
1: Oui.
4: Donc, je voulais dire que vous avez très bien répondu. C'est pas une légende. Je veux dire, quand vous démarrez dans les établissements, il est difficile. Bon. Imaginez que l'on mette dans les services hospitaliers les plus difficiles les médecins qui démarrent. Voilà. C'est à peu près, on fait pas à l'hôpital, mais on fait à l'école. Et pardonnez-moi, c'est pas la priorité de l'UNSA, mais les syndicats défendent rigoureusement ce système qui permet ensuite de gérer les carrières à l'ancienneté plus qu'à la performance. Donc c'est quand même un problème qui nous caractérise. La seconde chose que je voulais dire, c'est que une des vertus du ministère de l'Éducation nationale, c'est la DEP, c'est la Direction de l'étude et de la prospective, qui travaille de manière assez indépendante et qui fait de très bons rapports. Et elle évalue toutes ces politiques, et la conclusion est toujours la même. C'est-à-dire, ça serait pire s'il n'y en avait pas. C'est-à-dire que ça ne compense absolument pas les inégalités entre les établissements, mais s'il n'y avait pas ces moyens supplémentaires, ces dispositifs, etc., ça serait encore pire. Mais d'une certaine manière, on accepte ça. Et je voudrais faire une sociologue, c'est qu'il faut bien voir aujourd'hui qu'en France, quand vous êtes dans un établissement difficile, d'un quartier difficile, le recrutement de l'établissement est plus défavorisé que ne l'est le quartier. Parce que tous ceux qui ont pu fuir l'ont fait. Et dans bien des cas, d'ailleurs, aucun enseignant ne scolarise ses enfants dans le quartier où ils travaillent. Là encore, si je imaginais un hôpital dans lequel les médecins diraient, moi, quand je suis malade, c'est pas là que je vais. Bon, il y a quand même un message subliminal qui est un peu compliqué. Et de l'autre côté, dans les quartiers riches, les établissements sont plus riches que ne l'est le quartier lui-même. Donc, il y a quelque chose dans notre gestion, alors le public là-dedans, puisque on va quitter le public vers le privé, mais au sein du privé, par le jeu des filières, des options, etc., il y a tout un tas de micro-stratégies qui fait qu'aujourd'hui, c'est ça que je voudrais essayer d'expliquer, aujourd'hui, Le poids du diplôme est tel sur le destin social des enfants qu'on ne peut pas reprocher aux parents, ça serait du moralisme un peu bébête, de tout faire pour que leurs gamins s'en tirent le mieux possible. Et donc, même si nous sommes tous très attachés à la justice scolaire, dès qu'il s'agit de nos enfants, ça ne compte plus.
1: Alors là, si on vous écoute tous, par rapport aux...
4: Ça ne compte plus.
1: Oui.
4: Je veux dire, enfin, tous.
1: Non, je disais par rapport en fait aux zones, en fait aux REP plus, où finalement on est en train de dire, et c'est pas qu'un cliché, que les profs, c'est souvent des jeunes profs qui sont mutés là, donc ça voudrait dire qu'il y a une différence de traitement entre les gens qui vivraient dans des milieux finalement défavorisés, qui auraient des profs finalement moins expérimentés, alors que dans les zones, on va dire riches, voilà, avec des jeunes issus de milieux plus favorisés, eux ont le droit finalement à des profs qui ont beaucoup plus d'expérience.
4: C'est ce qui se passe.
1: C'est ce qui se passe aujourd'hui, mais donc il y a déjà rien que là finalement. Je crois que Jean-Charles veut réagir aussi. Il y a déjà un écart entre les.
4: Je vais te dire un mot. Il y a probablement une inégalité. Je ne suis pas certain que les jeunes profs soient moins efficaces que les vieux machins. Bon, ça se pourrait se discuter. En revanche, c'est un effet dissuasif du recrutement des enseignants considérable. Puisque vous entrez dans la profession où on va vous dire, on vous nomme loin de chez vous, là où c'est le plus difficile, et si vous vieillissez bien, ben vous finirez dans un établissement tranquille, pas trop loin de chez vous.
1: Ah, c'est sûr que ça incite pas et ça donne cette réputation en fait où les gens veulent plus.
4: C'est pas très, très équitable.
1: Les gens veulent plus être professeurs aujourd'hui, clairement, oui. Mais ça, ça doit y contribuer. Jean-Charles, oui,
5: Jean-Charles. Je vais réagir rapidement sur trois points que j'ai entendus là, à la fois sur l'éducation prioritaire, sur le privé, parce qu'on l'a évoqué, François a raison de l'évoquer, oui, et puis sur la situation des profs. Je vais essayer de faire vite. Sur l'éducation prioritaire, je rappelle une disposition du candidat Mitterrand, Savary est ministre de l'Éduc, on est en 1981. Bon, ce dispositif a donc aujourd'hui, bon an, mal an, on va dire 45 ans. Là où l'ADEP montre, depuis qu'elle existe, même si, donc 1988 pour être précis, montre effectivement ce qu'a dit François, c'est-à-dire, en fait... Si les zones d'éducation prioritaire, les réseaux d'éducation prioritaire, les réseaux d'éducation prioritaire plus n'existaient pas, alors on peut penser que les résultats seraient pires. Cependant, il y a quelques inflexions qui apparaissent dans les dernières évaluations nationales, je pense en particulier en lecture et en mathématiques, sous l'influence notamment, je pense que Willy, tu confirmeras, du dédoublement des effectifs, en particulier en grande section CPCE1. Bon, il y a un début d'effet sur les apprentissages et un début d'effet, je veux dire qualitatif, pas seulement quantitatif, sur les résultats et les performances des élèves. Mais le problème, et c'est une deuxième donnée que l'ADEP démontre, le deuxième problème, c'est que ces performances ne perdurent pas dans le temps. C'est-à-dire qu'on peut avoir une inflexion en CP et ça ne pas perdurer en CE1 et encore moins en 6e. Première remarque. Deuxième remarque, toujours sur l'éducation prioritaire. Il y a objectivement encore un débat aujourd'hui, et tu l'as dit, Willy. Est-ce qu'il appartient à l'éducation nationale d'avoir une politique de compensation, c'est-à-dire, comme le disait Savary au début, j'apporte du plus à ceux qui ont moins, intrinsèquement, j'allais dire, au sein même de l'éducation nationale, ou est-ce que cette politique devrait être davantage articulée, et tu l'as dit, autour de la politique de la ville, c'est-à-dire ce que fait l'éducation nationale, sachant que les gamins retrouvent le creuset familial après, retrouvent effectivement leur quartier, est-ce que ce n'est pas d'une certaine manière une compensation toute relative ? C'est ce que je voulais dire sur l'éducation prioritaire. En gros, l'idée que je défends sur la notion d'éducation prioritaire, certes, l'éducation nationale doit s'en emparer dans une perspective de compensation, apporter plus à ceux qui ont moins, mais elle ne peut pas être seule dans la résolution de ce type de problème. Premier point. Deuxième point, vous avez abordé, mes amis, le problème du privé. J'espère qu'on y reviendra.
2: Oui,
1: oui. Oui. On avait prévu d'y venir, effectivement.
5: C'est un vrai sujet pour la France, y compris ce que disait Yann par rapport à l'historicité de la méritocratie scolaire. Je rappelle là encore des données récentes, hein. La situation du privé en France, à travers un indicateur qu'a produit l'ADEP en 2016, qui s'appelle l'indicateur de positionnement social, l'IPS, montre que dans les collèges et dans les lycées, il y a 20 points d'écart. Qu'est-ce que ça veut dire, ça? Mais c'est aussi un élément qui participe à une forme de ghettoisation des zones d'éducation prioritaire. C'est que, évidemment, les familles les plus favorisées, 20 points d'écart, mes amis. Faut bien mesurer ce que ça veut dire, ça, hein. 20 points d'écart. Ça veut dire effectivement qu'on a aujourd'hui une école qui est socialement marquée, mais qui est une école à au moins deux vitesses. C'est-à-dire que le privé sous contrat, majoritairement urbanisé. Je ne parle pas du privé sous contrat qui est dans les zones rurales. Non, je parle du privé sous contrat qui est urbanisé, où là, objectivement, on a une ghettoisation du public scolaire qui participe, évidemment, d'une autre forme de clivage social et qui ne participe pas de l'égalité des chances telle qu'on essaye de le définir à partir du concept de méritocratie. Enfin, troisième remarque, sur les profs. Alors, sur l'attractivité des profs, je rejoins ce que dit à la fois Willy et François. Aujourd'hui, effectivement, quand on parle de la désattractivité du métier d'enseignant, qui n'est pas propre à la France, l'Allemagne, qui a quasiment un salaire moyen double de celui de l'enseignant français, a les mêmes problématiques d'attractivité. Donc, ce n'est pas simplement un problème de salaire, les éléments de conditions de travail y participent. Et parmi les éléments de conditions de travail, j'ai lu récemment, mais je parle sous ton contrôle, Willy, l'enquête que vous faites régulièrement au niveau de l'INSA sur le baromètre des enseignants, où objectivement, la part des conditions de travail, en particulier les conditions de nomination, sont un élément important, si je puis dire, pour rendre attractif ce métier. Et ça, je boucle du coup mon raisonnement par rapport aux zones d'éducation prioritaire. C'est pas parce que je nomme, pour avoir été DAZN et recteur, donc je sais à peu près ce que je parle, c'est pas parce que je nomme un jeune prof dans une zone d'éducation prioritaire que ça va mal se passer. En revanche, si je ne l'accompagne pas, je ne lui donne pas les conditions de formation initiale et formation continue, alors je le mets en difficulté. C'est ça l'enjeu de mon point de vue.
1: Oui, Yann.
0: Alors, oui, la question de l'éducation prioritaire est intéressante parce que moi, j'aimerais revenir sur le moment où on a créé les zones d'éducation prioritaire en 1982. Et ça a été étudié par Lydie Hordier et Lydie Hordier a montré que on avait délibérément soustrait cette question au débat politique. C'est-à-dire que les ZEP ont été créées, les zones d'éducation prioritaire ont été créées par Alain Savary par une circulaire. Une circulaire, c'est le texte le plus bas dans la hiérarchie des textes officiels. Ça a été créé par une circulaire alors que c'est vraiment un changement paradigmatique parce que c'était la mise en place d'un système de discrimination positive, ce qui, en France, était quelque chose d'absolument nouveau et on peut dire même révolutionnaire. La moindre des choses serait été qu'il y ait un débat au Parlement. Et précisément, si on a fait ça par circulaire, c'était pour éviter un débat au Parlement, pour éviter un conflit, pour éviter de rouvrir des cicatrices et des fractures dans le monde syndical, qui était très lié au Parti Socialiste qui venait d'accéder à la présidence de la République et d'obtenir une majorité à l'Assemblée. Donc, on a évité le débat, et si j'insiste là-dessus, c'est parce que c'est révélateur de la difficulté qu'on a à faire évoluer l'école en France. Si on veut faire évoluer l'école, je crois qu'il faut un projet mobilisateur, un projet politique. C'était justement la grande réussite de la Troisième République que d'avoir un projet mobilisateur, un projet qui donne sens aux changements que l'on réalisait. Et depuis, la massification et la démocratisation dont on a parlé, pour laquelle Jean-Charles nous a donné des chiffres, ça a été une vraie transformation des structures de l'école, mais au fond, cela s'est fait sans un véritable débat politique, sans définir un idéal et un imaginaire qui donnerait un sens à cette démocratisation. Et donc justement, lorsqu'en 1981-82, le Parti Socialiste, qui vient d'arriver aux affaires, lance cette idée de discrimination positive avec les zones d'éducation prioritaire, il n'ose pas le faire parce qu'il n'ose pas le faire franchement, comme si c'était un grand projet politique. Et le résultat, on le paye toujours aujourd'hui, parce que lorsque ça a été mis en place, justement, on s'est efforcé que ce soit dans les zones d'éducation prioritaire ou même dans le débat public en général, on s'est efforcé de présenter cela comme des lieux où on faisait la même chose qu'ailleurs, comme des lieux qui étaient organisés comme le reste de l'éducation nationale. Il y a eu là-dessus une étude de Viviane Isambert-Jamati qui a montré que tous les efforts des enseignants de zones d'éducation prioritaire servaient à faire les choses qui ressemblaient le plus à ce qu'on pouvait faire par ailleurs. Et donc, c'est dans ces conditions, les zones d'éducation prioritaire fonctionnent sensiblement comme le reste de l'éducation, alors qu'elles avaient été définies comme un espace d'innovation, un espace qui devait être articulé à la politique de la ville, un espace où on devait monter des projets qui associaient plusieurs établissements, qui associaient le milieu associatif local, qui associaient les institutions locales, et pour avoir une véritable politique de territoire. Et ça, au fond, c'est la partie qui a été complètement négligé. Tout ce qu'il est resté des ZEP, c'est une logique de discrimination positive, c'est-à-dire un lieu où on fera la même chose qu'ailleurs, avec un peu plus de moyens. Et ce plus de moyens, au fond, n'a jamais fonctionné. n'a fonctionné qu'à minima. Quand on voit par exemple qu'en Seine-Saint-Denis, qui est pourtant un département où l'immense majorité des établissements sont relèvent de l'éducation prioritaire, la moyenne d'élèves, du nombre d'élèves par classe est supérieure à la moyenne nationale, et je dis à la moyenne nationale hors ZEP. Donc ça n'a marché que très partiellement, et le problème aussi, c'est que les enseignants qui enseignent dans ces établissements, eh bien, sont nommés selon le même régime d'affectation pour faire le même travail que dans les autres établissements, et donc relèvent des mêmes règles d'affectation et des mêmes obligations de service. Donc, il est évident que ce sont des lieux qui ne sont pas attractifs et n'y sont nommés que ceux qui ont le moins de points, c'est-à-dire les enseignants débutants. Et derrière, ça pose le problème de la transformation, de la logique de discrimination positive, la logique des politiques de territoire en articulation avec la politique de la ville, et du métier enseignant qu'il faudrait faire évoluer lui aussi. Or, il est quand même assez impressionnant de voir que, alors que la massification et la démocratisation ont été décidées et mises en œuvre à partir des années 60, le métier enseignant a été et resté défini, dans le second degré en tout cas, par le statut de 1950 jusqu'en 2014. Donc, il a fallu, entre les années 60 et le changement de la définition du métier enseignant, il a fallu une cinquantaine d'années.
1: Je pense qu'on a bien développé les ZEP. Vous êtes dans votre émission Faut qu'on en parle. On se retrouve dans quelques secondes sur votre radio.
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3: Effectivement, on a beaucoup parlé des ZEP. Vous avez commencé à l'aborder, le côté privé, le côté public dans les écoles. De manière générale et pour tous les niveaux, est-ce qu'il y a une réelle différence? Est-ce que ça a un impact sur les recrutements dans les filières très sélectives qui pourraient s'obtenir plutôt au mérite ou juste parce qu'on est finalement le fils ou la fille d'un milieu social favorisé?
2: Oui, merci. Alors, et la particularité française, quand même, il y en a une pour le privé sous contrat notamment, c'est que, pour faire simple, le privé sous contrat a le beurre et l'argent du beurre. Il a à la fois la liberté de recrutement et le financement public à hauteur de 75%. C'est pas le cas ailleurs. Si on prend l'exemple de la Belgique, le financement du privé est public, mais par contre, le secteur privé est intégré à la carte scolaire, pour faire simple, à la sectorisation scolaire. Si on prend le cas de l'Angleterre, c'est totalement l'inverse. Le secteur privé a la totale liberté, comme en France, de recruter qui il veut, mais par contre, il n'y a pas de financement public. Donc là, c'est vraiment un point saillant et une différence majeure. Et qui fait, et j'insiste sur ce point parce qu'en fait, on dit souvent c'est les familles qui choisissent d'envoyer leurs enfants dans le privé. Mais le dernier mot, il est quand même aux établissements. Hein. Les établissements sélectionnent les familles.
1: C'est ce que j'allais dire. Ils sélectionnent.
2: Ils regardent les notes. Et s'ils estiment qu'un enfant est trop perturbateur, pas assez performant, ou tout simplement porteur, ça peut être aussi très très très simplement porteur d'un trouble, la dyslexie, hein, ou d'un handicap qui est difficile à gérer. Et bien dans ce cas-là, ils peuvent décider soit de ne pas l'accepter, soit carrément de le renvoyer.
1: Là, on est loin de l'égalité des chances, là, clairement. Oui.
2: Voilà. Donc après, moi, j'ai beaucoup d'autres choses à dire sur le privé, mais je vais laisser peut-être aussi la parole.
1: Vous pouvez développer, effectivement, sans souci.
4: Je partage ce qui est dit sur le privé. Je ne suis pas favorable au privé. L'affaire est réglée. Mais je crois qu'il faut quand même éviter un piège, c'est de dire on a des problèmes dans l'école publique à cause du privé. Je veux dire, les défauts de l'école publique ne s'expliquent pas par le privé. Il faut quand même, et ça c'est d'ailleurs une erreur à la fois intellectuelle et politique que de le penser. Qu'est-ce qui a changé? D'abord, c'est que longtemps le privé a été catholique, donc c'était une école culturellement différente. Aujourd'hui, c'est un choix de marché. Je veux dire, s'il y a 20% d'élèves en stock dans le privé, il y a 40% des élèves qui vont aller dans le privé. Et moi, j'ai connu une époque, il n'y a pas si longtemps, où la lutte de classe opposait le lycée Henri IV et le lycée Stanislas. Excusez-moi, je veux dire que c'était la bourgeoisie d'État contre la bourgeoisie d'argent, qui me paraissait l'une plus vertueuse que l'autre, il ne faut pas quand même exagérer. Donc la question qui se pose à nous, c'est pourquoi les gens vont dans le privé? Et si les gens vont dans le privé, c'est parce que le privé triche, c'est parce que le privé a des moyens, mais c'est probablement parce qu'il y a une grande déception à l'égard de l'école publique.
1: C'est souvent le cliché qu'on entend sur le privé, hein, c'est que les gens pensent qu'il y a des meilleurs résultats, mais comme il y a une sélection des élèves à l'entrée.
4: Moi, j'ai fait des enquêtes auprès de gens qui mettent leur gamin dans le privé. Ils le font pour des raisons incroyablement triviales. D'abord, on imagine évidemment que le niveau est meilleur, que les profs sont plus disponibles, mais on vous dit, nous sommes maudits qui me les gardent jusqu'à 18h alors que dans le collège public, je ne sais pas quoi en faire. Enfin, des choses extrêmement banales. Bon. Donc, je crois qu'il faut quand même ne pas imaginer. Moi, je crois qu'il faut que demain, le privé, son financement soit indexé sur le recrutement des élèves, que les inspections jouent leur rôle, etc. Je suis d'accord. Mais ça ne réglera pas la question de l'enseignement public. Et en particulier de ce qui a été dit tout à l'heure par Yann Forestier. C'est-à-dire que le grand truc français, c'est qu'on a massifié l'école en rêvant de ne pas la transformer.
5: Oui.
4: C'est ça qui est l'affaire. On a dit, on va passer d'une école qui a 10% de bacheliers, celle dans laquelle je suis rentré, à une école qui en aura 80%, mais ça bouge pas. Les profs, c'est les mêmes, les programmes, c'est les mêmes, les horaires, c'est les mêmes, les hiérarchies, c'est les mêmes. Et chaque fois, d'ailleurs, qu'il y a eu un changement, les syndicats, l'UNSA, un peu moins que les autres, ont résisté de toutes leurs forces à l'idée qu'on allait changer, coucher quoi que ce soit, que ça serait pire, que c'était du néolibéralisme fou, quitte d'ailleurs à défendre la réforme qui avait été appliquée comme un acquis 3 ans après. La réforme qu'on avait combattue devenait un acquis. On a rêvé de ne pas changer l'école. Je prends l'exemple de la réforme Habit. Habit crée le collège unique, et la question qui se pose, c'est est-ce que le collège unique sera l'école élémentaire pour tous jusqu'à 16 ans, ou est-ce qu'il sera le petit lycée bourgeois pour tous? On a choisi qu'il serait le petit lycée bourgeois, parce qu'il fallait faire un cadeau au SNES pour équiper la FEN, pour dire les choses de manière triviale. Faire un cadeau au PC pour affaiblir le PS. Bon, le résultat, évidemment, c'est que le collège ne s'en est jamais remis. Le collège est à la fois l'école pour tous, mais ses programmes, ses méthodes, c'est le petit lycée, et l'avenir des bons élèves, c'est d'entrer dans le petit lycée de naguère. On a inventé des slogans qui ont été répétés à satiété, l'élitisme pour tous. Enfin, moi, si un élève me disait l'élitisme pour tous, il est collé. Parce que c'est un oxymore, ça n'a pas de sens. Et on vit sur ce genre d'imaginaire depuis des années. Donc, je suis d'accord sur le scandale du privé en France, et je crois qu'il faut faire des choses, mais imaginez que nos problèmes se régleront quand on aura réglé la question du privé me paraît une illusion totale.
1: Alors Willy, et après je reviens.
2: Ouais, juste pour rebondir une seconde, rebondir juste sur un point. Quand même, il y a, c'est vrai que c'est pas la totalité du problème, mais il y a quand même des choses qui ont été montrées. Par exemple, il y a des travaux de Youssef Swiggy qui ont été faits, publiés il y a pas longtemps, qui montrent que quand il y a à proximité géographique immédiate, ou à 10 minutes à pied ou un quart d'heure à pied, un lycée, on va dire REP, REP plus, et un lycée privé sous contrat, vous avez un évitement de la part des familles les plus favorisées, qui est quasiment en hauteur de 50%. C'est-à-dire qu'une famille sur deux qui peut le faire va envoyer ou essayer d'envoyer son enfant, et comme vous l'avez dit, c'est pas le but, c'est pas de les blâmer, mais l'envoyer vers le collège privé qui est juste à côté. Et ça participe quand même à l'affaiblissement du public, particulièrement dans ces collèges-là. Si un élève sur... Et c'est particulièrement les élèves les plus en réussite scolaire qui vont partir. Donc ça ne fait qu'entretenir et alimenter un cercle vicieux de l'affaiblissement du public.
4: La question, c'est la première chose. C'est pourquoi des élèves et des familles, y compris les familles de profs, qui ont des ambitions pour leurs élèves, fuient l'école publique.
2: Il y a des phénomènes.
4: Je veux dire, si les gens vont bouffer dans le restaurant d'en face, je me demande aussi pourquoi ils délaissent le mien.
2: Mais il y a des phénomènes aussi de gentrification, c'est-à-dire qu'il y a des quartiers, il y a un phénomène du prix de l'immobilier qui a extrêmement explosé, donc il y a des gens qui veulent aller se mettre dans des quartiers plus accessibles financièrement, qui en ont les moyens, donc des classes moyennes, on va dire. Hein, mais derrière, bien sûr, comme vous l'avez dit, ils ne veulent pas aller dans un lycée qui, historiquement, est un lycée très populaire avec un IPS très très bas. Et donc, la création, et là, je vais citer un exemple, aujourd'hui, dans la ville, qui est la grande ville la plus proche de chez moi, qui est Marseille, vous avez au cœur du 15e arrondissement, qui est le quartier le plus populaire de la ville, un collège privé qui s'est construit, qui s'est ouvert à cette rentrée, qui a été financé à hauteur partielle, mais qui a été financé à hauteur de 2 millions d'euros par le conseil départemental. Il y a eu un prêt garanti de 10 millions d'euros par ce même conseil départemental, alors que tous les collèges aux alentours ont des IPS qui sont entre 60 et 80, qui sont très très bas, les indices de positionnement sociaux, et que les lycées privés, les collèges pardon privés du département ont une moyenne qui a plus de 120, 125 ou 126 de mémoire. Donc il y a quand même un schisme qui est insurmontable si on ne met pas de l'ordre là-dedans. Voilà. Et pour rebondir aussi, donc moi je suis syndicaliste, donc là je porte aussi la parole de ma fédération. Et là, le message que nous avons est très clair, le financement public doit aller à l'école publique. Hein, depuis trop nombreuses décennies, nous finançons le séparatisme scolaire sur fonds publics. Donc là, même si on peut imaginer des mécanismes de compensation, de modulation par les IPS. Et ces mécanismes ne doivent pas être spécifiques au privé. Comme vous l'avez dit tout à l'heure, le lycée Louis le Grand, le lycée Henri IV, ils ne doivent pas accueillir que des IPS très élevés. Et ils le font un peu plus maintenant. Ils accueillent un peu des familles un peu plus populaires. Et les règles qui doivent s'appliquer doivent être les mêmes pour les établissements publics et privés si ces modulations existent. Voilà.
3: Jean-Charles.
5: Oui. D'abord, un petit rappel institutionnel, si vous le permettez. Je rappelle qu'en France, une particularité de la France, il y a une liberté d'enseignement. C'est un des principes fondamentaux hein, du système éducatif français. Et dans cette liberté, ça veut dire que chaque famille peut choisir ou le public, ou le privé sous contrat, ou le privé hors contrat, ou l'instruction à domicile, même si elle a été revisitée il y a quelques années. Bon. Quand on voit ce panorama-là, il faut donner, me semble-t-il, deux, trois petits chiffres pour bien poser le problème. Le premier, c'est que le privé, depuis une quinzaine d'années, n'a pas progressé. Bon an, mal an, on est autour de 20-21%. Un peu moins dans le premier degré, un peu plus dans le second degré. Donc, en gros, ça veut dire qu'on a, en France, à peu près un cinquième des élèves qui choisissent le privé sous contrat. Je mets de côté le hors contrat et je mets de côté instruction à domicile. Bon. Quelle est l'évolution? Et là, je rejoins ce qu'a dit François Dubé. Quelle est l'évolution? L'évolution, c'est pas l'augmentation quantitative du privé. L'évolution, c'est l'augmentation qualitative de la composition sociale des familles qui choisissent le privé. C'est ça le sujet. Qui a été révélé par quoi? Qui a été révélé, effectivement, on le savait à peu près tous, mais lorsque le ministère de l'Éducation nationale sous une contingence et sous une pression médiatique et juridique, a été obligé de rendre compte des IPS, là est sauté à la figure les 20 points d'écart entre collège public et collège privé, et les 20 points d'écart entre lycée public et lycée privé. Premier élément de clivage dans le fonctionnement du système. Il y a un deuxième élément sur lequel je veux attirer votre attention, c'est un rapport de... Willy, tu l'as évoqué. C'est un rapport donc de l'Assemblée nationale sur le privé et le financement du privé. C'est un rapport qui date de 2024 et qui révèle quoi? Que 73%, alors après on peut dire 73-75 selon les données qui ont été agglomérées, mais bref, en gros les trois quarts du financement du privé sous contrat sont des deniers publics à charge de l'État, notamment sur les maîtres, et à charge des collectivités territoriales, départements ou régions, concernant à la fois des forfaits d'externat et une contribution relative à l'investissement. Donc, on découvre en quelque sorte là, une forme de réalité qui est que le privé est sous contrat, et je rappelle que ça, c'était constitutif de la loi Debré du 31 décembre 59, c'est-à-dire, c'était déjà dedans. Donc, le privé en France sous contrat est financé aux trois quarts par les deniers publics. Et pourquoi nous avons, troisième remarque de ma part, pourquoi il y a une sorte de débat qui se ravive en quelque sorte? Ben, il se ravive parce que il y a cette accentuation du clivage social. il se ravit parce que les trois quarts du financement privé est alimenté par le déni public. Donc, on a un débat qui se ravive. Et de ce point de vue-là, deux remarques en termes de... Si j'étais encore aux affaires, ce qu'il faudrait peut-être inviter à faire. Évidemment, l'État aurait avantage à prendre l'expression du contrat avec le privé dans son acception la plus large. La démarche contractuelle n'existe pas aujourd'hui. On reconnaît la typologie des classes, mais il n'y a pas de contrat au sens contrôle de l'État qui valide en quelque sorte ce qui se passe dans le privé. Premier élément. Deuxième élément, il est évident que la contribution de l'État et des collectivités à 75% ne peut pas maintenir le fonctionnement actuel du privé, c'est-à-dire qui conduit en quelque sorte à ce que les familles en toute liberté puissent aller dans tel ou tel établissement. Il y a là une anomalie historique, si je puis dire, mais en même temps qui crée un clivage institutionnel et un clivage scolaire qui est de plus en plus majeur. Je pense que à minima, et je rejoins aussi François, à minima, il y a des inflexions à faire sur le pilotage de l'État à l'égard du privé et la les contreparties que devrait avoir le privé sous contrat sur l'État. Je dis bien les contreparties, et l'une des contreparties, c'est que je prends le public tel qu'il est. C'est-à-dire que moi, je suis ceux qui pensent que le privé sous contrat devrait participer de la carte scolaire, pour être encore un peu plus clair, dans une logique de bassin de vie.
1: Alors, je pense que ce soir, vous avez bien éclairé nos auditeurs sur ce point-là, puisque les gens ne le savent pas, ça, en fait, comment ça fonctionne derrière le financement du privé.
5: J'ajoute un point qu'a signifié François et qui fait échange avec Willy. Autant je conforte ce que je viens de dire en termes de logique de politique publique, hein, mais il y a un autre élément de politique publique, c'est-à-dire que c'est pas parce que le privé, dans les conditions actuelles, en France, et Willy a raison, en France, il est ainsi piloté, développé, géré, que pour autant il ne faut pas s'interroger sur le public. C'est pas en contrariant le privé que pour autant je résous les problèmes du public. Il y a la ségrégation par le haut, c'est-à-dire
4: c'est envie d'être dit quand même.
5: Et fait qu'il y a une forme de ségrégation sociale, la ségrégation sociale au détriment du public. Tout à fait d'accord. Mais pour autant, à l'intérieur du public, il y a des éléments de dysfonctionnement qui lui sont intrinsèques.
1: Alors, Jean-Charles, lors de la préparation de cette émission, tu m'avais indiqué qu'il faudrait peut-être, pourquoi pas, vous allez tous donner votre avis sur le sujet, le fait qu'il y ait une baisse des naissances actuellement va donc faire forcément dans les années à venir des baisses d'élèves dans les écoles.
5: Ouais.
1: Peut-être profiter de ça pour réformer le système éducatif.
5: Ouais. Alors, si je peux me permettre, juste mes amis, pour inviter à l'échange et à la progression. Alors, nous sommes confrontés, mais c'est un problème mondial, hein, mondial. Il y a des pays qui sont plus marqués que d'autres. Je pense au Japon, je pense à la Corée du Sud, par exemple. Mais bref, si on reste dans la métropole, je rappelle deux chiffres que tout le monde connaît aujourd'hui. Le taux de fécondité, il est de 1,61, c'est-à-dire... Il faut remonter à 1919 pour avoir un taux de fécondité plus bas, qui était de 1,59. Deuxième élément, au mois de juin-juillet, sauf erreur de ma part, l'INSEE a fait le constat que le taux de mortalité était supérieur au taux de natalité. Donc on rentre dans les projections de l'INSEE dans une baisse structurelle de 2025 à 2039, vraisemblablement un effet plateau selon les hypothèses, hein, 2039-2049, et à nouveau une baisse. Donc, cette baisse devient un enjeu. Je suis d'ailleurs surpris, mais les conditions politiques sont peut-être pas réunies, mais je suis quand même un peu surpris que ce sujet-là ne devienne pas peu à peu un sujet majeur pour le système et par conséquent pour le ministère. Pourquoi ? Parce que dans moins de 5 ans, en cumulé de 2017 à 2029, 1 million d'élèves en moins dans les écoles. 1 million. École primaire et maternelle élémentaire. 200 000 collégiens en moins d'ici 2029 et 120 000 lycéens en moins d'ici 2029. Donc, il y a un vrai enjeu politique. Est-ce que nos gouvernants d'aujourd'hui et de demain vont considérer la baisse de démographie comme un moyen de réguler et par conséquent de faire participer l'éducation nationale à la résolution de la dette publique, sous-entendu participer d'une réduction de moyens, ou est-ce qu'on va saisir la baisse de démographie pour faire bouger le système? Et en faisant bouger le système, je suis de ceux qui pensent qu'il faut notamment considérer cela comme une opportunité positive. Ça peut paraître paradoxal, mais c'est pour moi une réalité. Une opportunité positive. Dans les 10 années à venir, nous aurions avantage à avoir un projet politique qui participe notamment de cette meilleure idéal républicain et égalité de chance, mais en même temps, envisageons aussi des restructurations et des aménagements du réseau scolaire qui soient davantage équitables sur le territoire, quelle que soit d'ailleurs la situation des territoires.
3: Yann,
1: ouais.
0: Oui, alors je trouve ça très très stimulant cette invitation à la réflexion sur la baisse démographique et la nécessité de l'anticiper. Je crois que c'est pas la première fois que l'éducation nationale fait face à un défi qui pourrait lui permettre de se remettre en question. Actuellement, pour reprendre ce qu'on disait tout à l'heure, l'affirmation du privé comme alternative et moyen de séparatisme pour les milieux favorisés, dont on parlait, c'est aussi un défi. Or, jusqu'ici, la seule réponse qu'on a trouvée, c'est un peu d'imiter le privé. Par exemple, en exfiltrant les élèves qui réussissent le mieux dans les milieux populaires, en assumant cette logique de compétition et de distinction d'une petite élite, peut-être méritocratique, mais d'une petite élite avec des systèmes comme les internats d'excellence ou l'assouplissement de la carte scolaire, qui était le grand projet de Nicolas Sarkozy. Alors, des défis, il y en a eu d'autres historiquement. Il y a eu par exemple l'entre-deux-guerres, les années 20-30, un moment où la forte baisse démographique due à la Première Guerre mondiale et à la baisse des naissances pendant la Première Guerre mondiale, au début des années 30, c'est arrivé dans les collèges et les lycées, et ça aurait pu permettre de remettre en question le dualisme scolaire qui existait à l'époque entre le système primaire, parce qu'il faut rappeler que jusqu'aux années 60, le système primaire allait de l'école maternelle jusqu'à la fin des études, et le système secondaire, lui aussi, les classes élémentaires étaient dans le secondaire. Et ces systèmes n'étaient pas faits pour communiquer. Et on a eu l'occasion de fusionner cela et de créer une nouvelle école. Bon, on ne l'a pas fait. L'autre moment où on a eu des occasions de changer les choses, ça a été les années 60, puisque les années 60, alors là, c'était exactement le contraire, mais c'était aussi une occasion de remise en question, c'était la massification du fait du baby-boom et de l'allongement des études. Et c'est l'époque où on a construit, on inaugurait un collège par jour, dit-on, entre 1965 et 1975. Faut savoir qu'on a rendu l'instruction obligatoire jusqu'à 16 ans en 1959. Mais c'était pour les enfants nés en 1953. Ça voulait dire que ça n'entrerait en vigueur qu'à la rentrée 1967. Donc on avait 8 ans. 8 ans pour inventer l'école qui scolariserait tout le monde. Et alors, moi, j'ai été impressionné par la une du Monde à la rentrée 1967 qui s'intitule, avec un gros titre, que faire des élèves soumis à l'obligation scolaire? C'est-à-dire qu'à la rentrée 67, on n'avait aucune idée de ce qu'on allait faire de ces 25% d'élèves qui quittaient l'école à 14 ans et qui, là, allaient devoir rester jusqu'à 16 ans. On n'y avait pas réfléchi. Donc, il y a un problème d'imagination. Et quand Jean-Charles parle de la nécessité d'un projet politique, moi, je crois justement que l'enjeu, il est là. Il est de construire un imaginaire de la démocratisation scolaire. Et c'est un travail qui a été tenté, notamment par le plan Langevin-Wallon en 1947, et il a fini au fond d'un tiroir, à tel point que Jean-Pierre Chevènement, dans les années 80, et il l'a encore redit il y a quelques années, a prétendu citer le plan Langevin-Wallon en disant, il préconise, je cite, « la promotion de tous par la sélection des meilleurs ». Alors, j'ai pas trop bien compris ce qu'il veut dire, la promotion de tous par la sélection des meilleurs. J'ai cherché dans le plan Langevin-Wallon, ça n'y figure pas, et personne ne l'a jamais repris là-dessus. Ce qui montre à quel point il y a eu un déficit de réflexion, d'information, de documentation sur cet imaginaire de la démocratisation qu'on pourrait construire.
4: Oui, je suis ravi parce que j'avais étudié le plan Langevin-Wallon et c'est une légende. En particulier, les syndicats étaient extrêmement hostiles au plan Langevin-Wallon. Mais il est devenu une icône parce qu'on n'en a jamais rien vu. En particulier, le plan Langevin-Wallon suggéré de faire que les collèges aient des formations professionnelles liées à l'environnement économique du secteur, ce qui était une abdication devant le capitalisme sauvage, etc. Enfin bon.
0: Et c'était des communistes.
4: C'était les communistes. On vit sur des légendes là-dessus. Je voudrais rappeler juste un retour sur l'école privée. Deux fois, la gauche s'est saisie du problème de l'école privée. Contre la ville de Savary en 83, 1 million de manifestants, le statut de l'école privée qui en ressort est plus favorable que celui qui était contesté. On remet le couvert avec langue dans les années 90, même affaire. Donc, je suggère, je me contenterai entre nous de suggérer une certaine prudence sur ces histoires, sur la manière de négocier cette affaire, parce que le principe de choix des parents est quand même, aujourd'hui dans une société où je choisis à peu près tout. Et c'est très difficile de dire aux gens, vous choisissez à peu près tout, sauf l'école de vos gamins. Et moi, j'ai fait des enquêtes dans les quartiers difficiles. Les gens aimeraient bien choisir l'école de leur gamin. Ils disent, on m'oblige à envoyer mes gosses dans une école où les enseignants eux-mêmes ne mettent pas les leurs. Je rappelle, c'est un peu cruel, mais quand même, il faut de temps en temps dire qu'on ne vit pas dans un monde absolument soft. Donc, je crois que on est devant un problème aujourd'hui, et je partage la vision de Yann Forestier. Aujourd'hui, on a vécu une histoire scolaire qui a été dominée par la massification pendant 60 ans. Je crois que la massification, ça a été le cœur des politiques scolaires. On ouvre. Aujourd'hui, ça nous tombe sur les mains parce que les inégalités ne se réduisent pas, parce que les diplômes se dévaluent. Ça ne marche plus. Donc, il faut bien réfléchir à ça. Et ce qui me navre, au fond, c'est que d'une certaine manière, d'un côté de la vie politique, on a des nostalgies du retour à une école de naguère qui n'était pas aussi bien qu'on l'imagine, et de l'autre côté, des gens qui disent « si on met plus de moyens, ça va bien finir par marcher ». C'est-à-dire on continue à faire la même chose, mais avec plus de moyens, parce qu'il y aura moins d'enfants, ça va finir par marcher. Je crois qu'on est politiquement paralysé sur les politiques scolaires. Je ne cacherai pas de quel côté va plutôt ma sensibilité, mais quand même, de ce côté-là, on est paralysé. D'un côté, oui, si on descend à 12 élèves par classe, ça va bien finir par marcher. Non. Ça coûtera plus cher, ça sera plus sympa, ça ne marchera pas mieux. Et de l'autre côté, on rêve de revenir à l'uniforme, à tout un tas de trucs. Il y a vraiment une paradoxe pensée qui est que on considère que l'école républicaine est le cœur de la République, mais c'est associé à une incapacité politique sur l'incapacité politique et intellectuelle de réfléchir sur l'école qui, moi, me navre, je dois dire, de plus en plus.
1: Willy, je vois que tu voulais réagir.
2: Moi, je voudrais réagir juste à une chose, donc sur la démographie, déjà pour répondre très rapidement. Même si l'objectif n'est pas forcément de descendre à 12 élèves par classe, comme vient de dire François Dubé, mais on pourrait au à minima essayer de profiter de cette opportunité-là, qui est une opportunité historique malgré tout, pour réduire le nombre d'élèves par classe, pour arriver au minimum à la moyenne.
1: Oui, parce qu'aujourd'hui on est à quoi, 35 élèves par classe environ.
2: Parce que là on est quand même encore malgré tout au-dessus. Donc ça pourrait être une partie de cette utilisation de la baisse démographique pourrait contribuer à cela, même si ça ne suffirait pas, et qu'il faut malgré tout effectivement continuer d'envisager des réformes. Pour revenir sur, et pas que sur le privé cette fois-ci, on peut aussi parler de la modification et de la refondation de la sectorisation scolaire, non pas pour supprimer la carte scolaire, mais aujourd'hui on a vu que il y a des initiatives locales depuis la ministre Najat Vallaud-Belkacem avait lancé des expérimentations localement, par exemple à Toulouse, ça a essaimé pour essayer de supprimer des REP ou des REP plus, de faire de la mixité sociale. Bien sûr, c'est compliqué. Bien sûr, ça demande du temps et la participation de tous les acteurs, y compris des parents d'élèves. Ça demande aussi la création parfois de lignes de transport. Ça a été fait encore une fois à Nantes. avec la suppression de 3 collèges dont un REP+, pour réouvrir au centre-ville avec la création d'une ligne scolaire dédiée, hein, porte-à-porte des quartiers au centre-ville. Et moi, je l'ai visité, cet établissement tout neuf de Nantes. Il est magnifique. Et tout à l'heure, je ne sais plus qui a évoqué le fait de choisir l'école ou de choisir une bonne école pour ses enfants. Je pense qu'il y a une certaine fierté des parents d'élèves de ces quartiers populaires de la périphérie nantaise quand ils voient l'état et la qualité de l'établissement et des équipements qu'il peut y avoir dans cet établissement scolaire qui a été totalement rénové. Donc ça, c'est possible. Par contre, et là, je rebondirai sur une étude qui a été publiée récemment par Choukri Benayed, qui pointe le fait que ces initiatives locales ne suffisent pas. Elles sont largement insuffisantes et ne régleront pas le problème. Et donc, du coup, qu'effectivement, il faut un plan national pour faire de la mixité sociale, refaire de la cohésion sociale, éviter cet entre-soi qui est mortifère, ces générations qui grandissent séparément les uns des autres et qui finalement après ne se connaissent pas, seront bourrés de préjugés les uns envers les autres et qui présagent des lendemains plus que difficiles avec des événements comme on le voit parfois, hein, pas des révolutions mais des heures, quoi.
5: Je voudrais me permettre de faire deux remarques à ce stade de notre échange. Compléter mon propos un peu sur le privé, peut-être pour ensuite aborder un autre point, mais François, je suis d'accord avec toi quand tu dis il faut respecter la liberté de choix des familles. C'est constitutif du système éducatif français, qu'on le veuille ou non. Enfin, ça va changer la législation, jusqu'où il faut aller. Bon, en revanche, je me permets d'insister sur un point, c'est que cette liberté de choix, au point où nous en sommes rendus dans l'évolution du système, son efficacité et son efficience, fait qu'il y a une sorte d'inéquité de traitement entre le privé sous contrat et le public. J'insiste aujourd'hui sur l'idée que lorsque Debré crée en quelque sorte le privé sous contrat en 59, on est dans un contexte sous-politique particulier. Aujourd'hui, on voit clairement que le privé provoque ou accélère, notamment en secteur urbain, une ségrégation sociale par le haut. Il m'apparaîtrait légitime que l'État, je parle de l'État, réactualise le contrat, c'est-à-dire quelles doivent être les contreparties que l'État demande au privé sous contrat dès lors qu'on finance à 75%. Et pour moi, dans l'une des contreparties, et ce n'est pas très éloigné du débat que nous avons sur l'égalité des chances et la méritocratie, l'une des initiatives qu'avait essayé d'initialiser Pape Ndiaye en 2023 quand il avait lancé en mai 2023 une initiative sur la mixité sociale et scolaire dans l'ensemble des réseaux. C'est au moins de dire qu'en termes de compte, et qui n'a pas abouti, hein, mais c'est au moins de dire en termes de contrepartie, voilà, on vous apporte 75% de deniers publics. Les contreparties aujourd'hui, c'est pas simplement vous finance les profs et vous devez appliquer le programme. Non, il y a un minimum de règles institutionnelles qu'il conviendrait, me semble-t-il, aujourd'hui. C'est parce que c'est le contexte d'aujourd'hui. Appliquer, et en particulier le respect d'une carte scolaire. En particulier le respect d'une carte scolaire par Bassa. Première remarque que je voulais faire là pour le débat du privé. Deuxième remarque, Willy, sur ce que tu dis sur la mixité sociale et mixité scolaire. Alors, tu as eu raison d'évoquer l'exemple de Nantes. On peut aussi citer, il y a un très bon exemple qui est intéressant à analyser, à Toulouse. Hein, Toulouse a fait à peu près la même chose, deux établissements fermés à Mirail, rassemblés, etc. Alors, évidemment, gardons-nous de triomphalisme par rapport à ces situations. Observons que dans les deux cas, il y a des recherches qui accompagnent la transformation scolaire et observons, je dirais, avec le temps nécessaire, ce qu'il adviendra. Mais, à travers ces exemples, on voit bien. Et ça relève aussi du débat que nous avons sur la méritocratie, ça relève aussi du débat sur l'égalité de chance. C'est que la mixité sociale et la mixité scolaire sont deux ingrédients, et je reprends à mon compte un rapport du CESE qui dit « Il y a urgence à mettre en œuvre une réelle politique en faveur de la mixité sociale à l'école, le CESE. C'est un rapport qui date du 25 octobre 2024. Donc, on voit bien que cette problématique-là est au cœur, sans doute, de parmi les points qu'il faut améliorer, particulièrement sur le public, qui est au cœur. Et je rejoins Yann, et je reprends un propos sur la démographie. Je pense qu'il faut saisir, on a une opportunité là, sans être angélique, hein, même sans sous-estimer les forces politiques en présence ici ou là, mais je pense qu'il y a une forme d'opportunité à redessiner un dessin scolaire. Si nous ne le faisons pas, en prenant l'opportunité de la baisse de démographie très significative, si nous ne le reprenons pas, je crains, et je ne suis pas décliniste en disant cela, mais je crains effectivement que la France va accélérer son décrochage par rapport effectivement au cadre mondial dans lequel nous sommes aujourd'hui. Décrochage par rapport effectivement au cadre mondial dans lequel nous sommes aujourd'hui.

0: effectivement, est-ce que cette différence de sexe a un rôle sur la...
1: Est un peu paradoxale. La première, c'est que la massification scolaire, c'est-à-dire le passage de 15% d'une classe d'âge à 80% d'une classe d'âge au bac ou bien 50% d'étudiants, a été extrêmement favorable aux filles. D'ailleurs, les filles ont triomphé scolairement. Alors, elles sont moins nombreuses dans les sciences et les techniques, mais elles sont devenues majoritaires en médecine, elles sont majoritaires en droit. Enfin, scolairement, on a envie de dire, les filles ont plutôt gagné le match. Et quand on regarde, par exemple, les jeunes issus de l'immigration, le taux de bachelière chez les filles de la population issue de l'immigration est équivalent à celui des autres. Le taux des garçons est deux fois inférieur. Ce qui fait d'ailleurs qu'ils sont souvent un peu désagréables ou énervés, les dix garçons, parce que leurs sœurs réussissent nettement mieux qu'eux. Donc, scolairement, les filles ont plutôt gagné, entre guillemets. Même si on sait qu'elles sont moins nombreuses dans les écoles d'ingénieurs, etc., etc. Bon, c'est vrai. Mais si vous comparez la situation sur 50 ans, il y a pas photo. Je veux dire, les filles sont parmi les bénéficiaires de la massification. Tout le problème, c'est que la conversion de leur niveau scolaire en emploi est coincée par le fait que les filles font des enfants, s'occupent de leurs enfants, etc., etc., et donc sont tirés vers des carrières et des boulots qui sont beaucoup moins rentables que ceux des garçons. Donc, il faut peut-être pas, enfin, l'école ne traite pas peut-être exactement pareil les filles et les garçons, même si la majorité des enseignants sont les enseignantes. C'est un détail qui ne peut pas être laissé complètement de côté. Mais le problème aujourd'hui, c'est que le triomphe scolaire des filles ne se traduit pas en un triomphe professionnel équivalent. Parce que il y a des stéréotypes professionnels, parce qu'il y a la division du travail familial, etc., etc. Donc, je crois qu'il faut faire très très attention. J'ai des jeunes collègues qui travaillent beaucoup là-dessus et qui montrent que les pays qui s'en sortent le mieux sont, comme la France, les pays où les filles réussissent à l'école, mais comme dans les pays scandinaves, des pays où le travail familial est divisé à égalité entre les hommes et les femmes. Parce que dans ce cas, le succès scolaire se traduit en une position professionnelle équivalente. Donc, je crois que sur ces affaires-là, il serait peut-être, de mon point de vue, un peu rapide d'attribuer les inégalités entre les hommes et les femmes à la seule école. C'est la cause fondamentale est plutôt hors de l'école. Voilà. Mais je donne ce jugement pour lancer le débat. Je vous assure, quand vous regardez les données entre 1960 et aujourd'hui sur les filles à l'école, elles ont gagné. Il n'y a pas photo. Elles sont meilleures. Elles ont gagné, même si elles sont pas encore majoritaires dans les écoles d'ingénieurs, elles le sont en médecine, elles le sont en droit.
0: On pourrait faire tout un autre débat sur l'égalité des sexes tout court. Ça pourrait être une émission.
1: Si vous m'aviez dit quand j'étais étudiant que les filles seraient majoritaires aujourd'hui en médecine, je ne vous aurais pas dit.
2: Willy ?
3: Oui, juste pour rebondir, pour dire que du coup, ça n'enlève pas malgré tout. Et pour continuer sur ce qui vient d'être dit par François Dubé, c'est que ça n'enlève pas le rôle que peut avoir l'école pour la réduction de ces inégalités à travers l'éducation, à travers des rôles modèles, à travers des exemples qui peuvent apparaître dans des manuels scolaires, à travers plein d'autres choses. Hein. Si on regarde dans l'actualité toute récente, la société évolue et là, par exemple, sur la Tour Eiffel, je me souviens la dernière fois quand j'étais en famille, ma fille voulait absolument monter sur la Tour Eiffel et on s'est aperçu en regardant le nombre de tous les scientifiques qui ceinturaient le premier étage de la Tour Eiffel, qu'il n'y avait aucun nom de scientifique femme. Et ça fait partie des choses qui changent. Et là, il y a une initiative qui a été portée pour mettre autant de femmes que d'hommes et rajouter par-dessus cette ceinture de noms de illustres scientifiques des femmes. Et l'école a un rôle à jouer. Alors tant mieux si les filles ont été les grandes bénéficiaires de cette massification scolaire et

0: l'école peut continuer à accompagner malgré tout vers plus d'égalité, y compris dans le monde professionnel. Voilà, y compris en les accompagnant vers des filières scientifiques. Et, par exemple, en mathématiques, ça a été souligné, notamment par la ministre, même si après on peut se demander ce qu'il y a derrière les propos qui ont été tenus, mais les filières qui sont les plus rémunératrices sont majoritairement masculines. Voilà. Et donc du coup, il y a encore des choses à changer et l'école, a un rôle à jouer là-dedans. C'est tout ce que je voulais dire sur ce sujet.
1: C'est déjà effectivement le point de départ. Hein. Si les filles peuvent avoir les formations qui les emmènent dans des postes qui ont les meilleures rémunérations, ça démarre de là. Hein. On est bien en phase. Oui, Jean-Charles, je crois.
2: Oui, trois remarques. La première, je conforte absolument ce que dit François Dubé sur les filles ont été. Tout à l'heure, tu parlais de vainqueurs et de vaincus, mais elles ont été en quelque sorte les vainqueurs de la massification, en quelque sorte. Bon. Deuxième remarque, je vais aller dans le sens de Willy pour compléter. Pour autant, elles ont été les vainqueurs de la massification, mais pour autant, aujourd'hui, force est de constater que bien que les filles réussissent mieux à l'ensemble des évaluations nationales et internationales, mieux, hein, il n'en demeure pas moins que l'école produit. Sans doute par effet sociétal, l'école produit de la stéréotypie de genre. Cette stéréotypie de genre, je vais vous donner un exemple que vous connaissez sans aucun doute. C'est le rapport des filles avec les maths. Donc des études ont été faites et l'ADEP a produit il y a 2 ans une excellente note là-dessus. C'est en gros, quels sont les résultats des filles en CP comparés aux petits garçons. Bon. Ben, quand on fait une évaluation sur l'année de CP en septembre, pas de différence. Maths, évidemment, les populations sont appareillées, hein, je mets ça de côté. Donc, en maths, début septembre, pas de différence de performance garçon-fille. En janvier, janvier-février, il y a un début d'écart. Et en juin, cet écart s'est agrandi. Alors, qu'est-ce qui s'est passé alors qu'on est sur des populations dont on dit objectivement que potentiellement elles sont équivalentes et qu'il y a même une propension des filles à mieux réussir, qu'est-ce qui se passe? C'est dans la classe que ça se passe. Donc ça veut dire que, à travers cet exemple, il y a un rapport qui a été fait récemment d'ailleurs sur le problème des filles et l'enseignement scientifique. Et lorsque je m'occupais de la réforme du lycée, j'avais fait avec 2 autres collègues un rapport sur la place des filles dans la réforme du lycée. Bon, parce que il y avait une différenciation de parcours, notamment dans le choix des enseignements de spécialité. On retrouvait davantage les filles sur littérature, langue vivante et art, et évidemment moins sur maths et physique et numérique, NSI. Bon. L'école produit en son sein un certain nombre de stéréotypies de genre qui sont liées à la pratique pédagogique, c'est-à-dire au rapport maître-élève. Les décisions qui ont été prises là, de mettre en place des quotas, les décisions qui ont été prises de mettre en place des formations pour les enseignants, pour les sensibiliser à cette stéréotypie de genre, de manière à ne pas faire que les filles s'auto-censurent des parcours. Moi je dis aussi, il ne faut pas que les garçons s'auto-censurent des parcours. Je rappelle qu'il y a peu de garçons qui sont dans les EDS de langue vivante, dans les EDS de littérature, etc. C'est-à-dire que le problème des parcours genrés est à poser certes du côté des filles, mais il est aussi à poser du côté des garçons. Ne soyons pas dans l'exclusif. Là où il y a, me semble-t-il, un problème majeur, il y a des initiatives ministérielles qui sont prises depuis une trentaine d'années sur ces problèmes d'égalité, et malheureusement, ça bouge pas beaucoup. Là, il y a des dispositions qui sont prises sur le quota de filles dans telle ou telle filière ou dans telle ou telle classe prépa, etc. Il faut apprécier cette mesure, mais François a mis le doigt sur un des points clés, c'est-à-dire que si l'école produit en partie de la stéréotypie de genre, c'est aussi parce que l'école est insérée dans la société, donc on est dans le comportement sociétal. Première remarque. Et deuxième remarque, les choses évolueraient davantage s'il y avait, en termes de perspective d'emploi et d'insertion professionnelle, moins d'inégalités qu'il n'existe aujourd'hui. Si effectivement les emplois étaient beaucoup plus dans une logique égalitariste homme-femme, alors serait probablement une répercussion sur les parcours de formation choisis par les uns et par les autres.
1: En effet, Yann, je vois qu'il va nous intervenir.
3: Oui, alors je voudrais rebondir sur cette idée là qu'avance Jean-Charles, parce que c'est un point fondamental de la réflexion sur la méritocratie. Est-ce que c'est bien à l'école d'être l'instance qui fait vivre la méritocratie et qui assure la sélection et l'allocation des places sociales? Ça paraît effectivement assez juste. Si on veut mesurer le mérite, l'école semble être sans doute l'institution la plus à même de le faire. Mais elle n'est pas forcément la seule, et il y a une quantité d'éléments du mérite que on ne mesure pas à l'école. Et d'un autre côté, c'est faire reposer sur les épaules de l'école une charge très lourde. Historiquement, je rappelle que l'école française n'a pas été conçue comme une instance de sélection et d'allocation des places sociales, et qu'elle l'est devenue de façon très progressive, un peu à son corps défendant, au gré des réformes qui ont permis sa massification, et qui ont abouti à ce que l'école est devenue un lieu de concurrence, de compétition pour s'assurer une place dans la société. Et donc cela risque de dénaturer les apprentissages, parce que ça contribue à leur instrumentalisation, et ça risque aussi de créer des tensions autour de l'école, et de faire de toutes ces procédures de sélection des moments extrêmement sensibles et anxiogènes. Et ça risque aussi de dédouaner la société des vrais problèmes, parce que si l'école reproduit les inégalités, c'est bien parce qu'il y a des inégalités, que ce soit les inégalités garçons-filles ou les inégalités de classe ou les autres inégalités. Et c'est pas devant François Dubet que je vais entreprendre une liste des inégalités qui minent la société aujourd'hui. Mais c'est bien parce qu'il y a des inégalités. Alors moi, j'avais lu plusieurs fois dans la presse des gens qui défendaient l'école traditionnelle en disant « Bon, l'ascenseur social, d'accord, mais pour qu'il y ait un ascenseur, il faut qu'il y ait des étages ». Eh bien justement, le problème, c'est peut-être que les étages sont un peu trop éloignés les uns des autres, et que si la société était moins inégalitaire, il y aurait peut-être moins de problèmes dans la fonction d'allocation des places sociales que l'on donne à l'école. Et j'ajoute qu'évidemment, alors Bourdieu avait développé cette idée, hein, que lorsque l'école est chargée d'allouer les places sociales selon une logique de sélection qui se veut transparente et égalitaire, évidemment cela réduit la contestation sociale, parce que on peut dire aux perdants de la compétition « Ah, vous avez eu votre chance !» Donc ça fait de l'école une instance de...
4: Votre
3: Rassemblement National, parce que c'est la réponse.
4: C'est la réponse à Bourdieu. Oui.
3: Même si le Rassemblement National est peut-être le défenseur le plus fort d'une école méritocratique extrêmement stricte, avec une forme de méritocratie particulièrement exclusive, et on ferait bien de rappeler justement la distinction des différents types d'égalité des chances. Donc il ne faut pas non plus tout parier sur l'école et la méritocratie. Au fond, il n'y a pas forcément que l'école qui doit s'en occuper. C'est une question que doit se poser toute la société.
4: Moi, j'aimerais dire un mot là-dessus, parce que c'est une idée qui d'années, c'est que je crois que la massification nous a entraîné dans une sorte de piège qui est de le monopole de la définition du mérite des individus. Alors, le mérite économique n'est pas plus juste que le mérite scolaire. Le mérite professionnel n'est pas plus juste que le mérite scolaire. Mais une société qui reconnaît plusieurs formes de mérite est plus juste qu'une société qui n'en reconnaît qu'une. Je m'appuie sur des philosophes comme Walzer, etc. C'est-à-dire que ce qui est aujourd'hui en train de se refermer comme un piège sur l'école, c'est qu'on lui confie le quasi-monopole du tri des individus. Et je pense que s'il y avait d'autres systèmes de tri, pas plus justes que ceux de l'école, ça donnerait une latitude et une possibilité d'expérience différente. Je pense, et c'est pas complètement abstrait. Je pense, par exemple, alors c'est en train de changer, mais une des grandes vertus du système scolaire suédois, par exemple, c'était de faire que les gens qui travaillaient pouvaient revenir faire des études en faisant valoir leurs compétences professionnelles dans le monde académique. Et en même temps, un monde dans lequel le diplôme ne détermine pas aussi fortement en France qu'en France le statut professionnel. Et donc, si vous créez, si vous êtes dans un monde un peu, je dirais, dans lequel il y a une pluralité de principes, vous êtes dans un monde qui est probablement plus vivable que celui dans lequel nous sommes en train de nous enfermer. Et ça me renvoie à un vieux livre que j'ai découvert, que j'ai redécouvert récemment, Dilich, La société contre l'école. Il dit, au fond, l'école est étouffée parce qu'on lui demande tout. Et alors, je voudrais m'arrêter en disant qu'en France, c'est une vraie maladie nationale. Il n'y a pas un problème social dont on nous demande à l'école de se saisir. Mais ça en frôle le grotesque. Je veux dire, évidemment, l'égalité garçon-fille, évidemment, l'obésité, évidemment, la gentillesse, évidemment, la technologie. Je ne sais pas quand est-ce qu'ils apprennent à lire, enfin, parce que, au fond, on a confié à l'école la tâche qui était celle de l'Église. Le paradoxe français, c'est qu'on a fabriqué une école laïque pour liquider l'Église, et rien ne ressemble plus à l'Église, que l'école qu'on a construite d'une certaine manière. Donc, je pense qu'aujourd'hui, il faudrait que l'on réfléchisse sur l'école, c'est aussi se poser la question, qu'est-ce qu'elle peut? Et moi, je crois que comme elle ne peut pas tout, il faut en exiger ce qu'on en attend. Or, nous sommes dans une situation où on en attend tout, mais on n'en exige rien, si je peux me permettre. Et on aurait plutôt intérêt à, je m'adresse là à l'historien, à revoir nos ambitions à la baisse, mais à les assumer. Alors qu'on est toujours dans une sorte d'inflation, et c'est devenu insupportable. C'est devenu insupportable de dire à des gamins de 10 ans, si tu reprends, tu es foutu. Et ils le savent. Et d'ailleurs, je signale qu'aujourd'hui, les collèges brûlent. C'est quand même invraisemblable. Les collèges brûlent, bon, de temps en temps, il y a des émeutes, c'est pas si grave, ça brûle. Eh bien, c'est quand même, si on avait dit ça il y a 30 ans, personne n'aurait cru.
1: Est-ce qu'il y a quelqu'un d'autre qui souhaite rebondir sur le sujet? Non, le débat est très très dense, hein, donc comme vous développez énormément chaque point, donc c'est vraiment, c'est très intéressant.
2: Est-ce que je peux faire une remarque sur le collège?
1: Oui, bien sûr.
2: Est-ce qu'on peut s'arrêter 30 secondes?
1: On voulait dériver un petit peu justement sur chaque...
2: Parce que là, François, ce qu'il vient de dire, je voudrais rebondir pour prolonger son propos, en fait. Mmh. Alors, là encore, quelques repères, hein. Je rappelle, quelques repères, donc... On a un collège unique créé par Habille depuis 75, et depuis 75, donc ça fait 50 ans maintenant, même si ça a été mis en place progressivement, naturellement, le collège, c'est-à-dire les élèves qui ont entre 11 et 15 ans, ont bénéficié de 9 réformes ou transformations ou modifications. François, tu as d'ailleurs toi-même participé à un rapport en son temps.
4: Sur le collège. Je n'ai pas pêché.
2: On en a une. Vous voyez, vous avez un ordre d'enseignement qui, par rapport au primaire et par rapport au lycée, a le plus bénéficié en 50 ans de transformation et de réforme. Première remarque. Deuxième remarque, mais s'il y a eu autant de transformation et de réforme, ça veut dire qu'en gros, on n'a jamais été pleinement satisfait. C'est qu'à chaque fois, on a considéré qu'il fallait faire telle modification, tel ajustement. Imaginez ce que cela veut dire du côté des enseignants. Imaginez ce que cela peut avoir comme conséquence au niveau des élèves. Moi, j'ai fait un certain nombre de remarques sur le lycée, sur le collège, en disant qu'aujourd'hui, le collège était le lieu le plus maltraité. Je parle de maltraitance aujourd'hui. Maltraitance au sens, on ne l'a pas positionné dans une logique d'école du socle, pleinement. Et ça rejoint une des idées de François de pouvoir déterminer des exigences minimales à partir desquelles on instaure le socle de connaissances et de compétences. Deuxième élément, non seulement on ne l'a pas positionné parce qu'on lui a donné cette vertu, entre guillemets, d'être un petit lycée, Mais en même temps, aujourd'hui, force est de constater qu'on ne lui donne pas les moyens nécessaires pour pouvoir fonctionner équitablement. Willy, je vais aller là dans ton sens. Tu sais bien que le nombre d'élèves par classe en collège depuis 10 ans a augmenté, nombre d'élèves par classe, hein, qui est de 25,8 versus année 2024. Il a augmenté depuis 10 ans, que le volume de DHG, dotation globale horaire, attribué au collège, traduit en heures élèves, a diminué là depuis 7 ans. Et en même temps, on dit à cette tranche d'âge, vous allez faire 4 parcours en plus de toutes vos disciplines. Vous allez faire le parcours santé, vous allez faire le parcours développement durable, vous allez faire le parcours avenir, etc., etc. Ça rejoint ce que disait François, c'est-à-dire que on charge une barque telle qu'on en oublie l'essentiel. Mais j'insiste sur le fait, et c'est ma troisième remarque là sur le collège, que ce que je disais précédemment sur l'effet démographique, je m'adresse à toi, Willy, sur l'effet démographique va faire qu'un certain nombre d'établissements vont être plus fragilisés que les autres, en particulier les établissements qui sont en zone rurale éloignée ou périphérique, et les établissements qui sont en zone périurbaine parce que c'est grégé. Et quand je dis ça, je te donne deux chiffres. Il y a plus de 700 collèges, 711 pour être précis, qui ont moins de 200 élèves en France. Moins de 200 élèves. Ça veut dire deux classes de 6e, deux 5e, deux 4e, deux 3e. Et tu as un peu moins de 170 élèves, 170 collèges qui ont une 6e, une 5e, une 4e, une 3e. Si, à l'aune de ce qu'on essaye de dire là, profiter de la démographie pour redessiner, profiter de la baisse démographique, hein, pour redessiner un projet politique, tu vois bien que dans l'ordre des enseignements, je militerai en quelque sorte, intellectuellement évidemment, mais sur le fait qu'on s'interroge sur la fonction du collège. À quoi sert le collège et que doit-il devenir dans cette évolution nécessaire ? De grâce, ne retombons pas sur les errements antérieurs.
5: Oui. Yann, vous voulez intervenir ?
3: Oui, cette abondance de réformes, c'est intéressant parce que on peut se demander si ce n'est pas parce que chaque politique veut absolument marquer sa pierre et laisser une trace, parce que, comme le dit Jean-Charles, parce que on n'est pas satisfait de la réforme précédente, alors on ajuste et on modifie, ou parce que, comme s'interrogent les sociologues des politiques scolaires, le vrai problème des réformes des écoles en France, c'est qu'elles sont très peu appliquées, ou du moins qu'elles sont absorbées par le système, et qu'on en applique ce qui permettra de ne pas changer le système. Donc on en fait d'autres après. Bon, je crois que c'est un petit peu de tout cela. Mais ça révèle aussi une chose, qui est le besoin de concevoir l'école comme quelque chose qui se dirige de façon extrêmement descendante et selon une logique d'uniformité. Et donc, quand on fait une réforme, eh bien, on définit dans les moindres détails comment, combien d'heures on devra enseigner de ceci, de cela, qui le fera, de quelle façon. Une réforme très révélatrice de ce point de vue a été la réforme du collège de 2016, qui a été lancée par Najat Vallaud-Belkacem, qui, dans beaucoup de collèges, a été reçue très négativement, alors que c'était des collèges qui avaient déjà mis en œuvre des dispositifs qui se rapprochaient beaucoup de cette réforme. Pourquoi ? Parce que cette réforme ajoutait des contraintes administratives, des lourdeurs, des obligations et des cadres extrêmement stricts, et que certains enseignants se disaient qu'au fond, ça allait les obliger à remettre en cause ce qu'ils faisaient et à revenir sur des choses qu'ils avaient mises en place très progressivement. Et je crois que si on veut faire face à certains défis, aux défis dont parle Jean-Charles, notamment à la question de la baisse démographique, qui peut être une occasion effectivement d'aller vers un système plus égalitaire et plus juste, il faudrait remettre en cause ce management descendant et cette logique d'uniformité. Le cas des petits collèges est très intéressant. Effectivement, un petit collège dans un petit collège, on ne peut pas fonctionner comme dans un grand, parce qu'il y a des coûts fixes, parce qu'il y a certaines options qu'on ne va pas pouvoir faire, parce qu'on ne pourra jamais les remplir, on n'aura pas assez d'élèves, et le fonctionnement va coûter très cher en surveillant pour la restauration, et j'en passe des meilleurs. Alors, qu'est-ce qu'on fait ? Est-ce qu'on regroupe tous les collèges en unités de 500 élèves? Mais alors, ça pose un vrai problème dans le monde rural. Le collège, c'est bien souvent ce qui fait vivre certains villages, certains chefs-lieux de canton. Et moi, je crois que la réponse, ça serait plutôt de dire aux équipes des collèges, eh bien, voilà, vous avez un certain nombre de moyens, vous avez des bâtiments, vous avez un nombre d'élèves, eh bien, allez-y, qu'est-ce que vous pouvez faire? Qu'est-ce que vous avez comme idée en fonction des réalités locales, en fonction, bien sûr, des objectifs nationaux, en fonction des compétences que votre formation vous a apportées, en fonction de ce qui vous apparaît être comme des priorités? Qu'est-ce que vous pouvez faire pour faire face à ces défis? Définissez un projet adapté à ces conditions. Et c'est précisément ce que font les très très rares projets expérimentaux qui ont été exceptionnellement autorisés par l'administration, qui menace de les supprimer tous les ans et qui vivotent dans la précarité. Ce sont des projets de collèges alternatifs, d'école ou de lycée alternatif, en général ça se fait beaucoup en collège, qui comptent rarement plus de 100 ou 150 élèves, parce que justement, c'est ce qui permet de constituer une équipe éducative cohérente qui pourra réellement monter un projet d'équipe. Eh bien, ça n'existe qu'à titre dérogatoire, dans la précarité, et c'est totalement contraire à notre tradition, à nos habitudes. Et cette tradition, elle est tellement forte au milieu de mythes et d'une image de l'école d'autrefois qu'on a complètement reconstruite, idéalisée et réinventée, qu'on n'arrive pas à imaginer que ça pourrait être possible, que ce soit dans le débat public, dans les milieux dirigeants de l'éducation nationale et même dans les milieux enseignants, et dans beaucoup de syndicats.
1: Alors, très clair hein, pour ce collège. Effectivement, on se retrouve dans quelques secondes sur votre radio et on va parler un petit peu, justement, recentrer le débat sur la méritocratie dans l'enseignement supérieur. C'est très intéressant comme questionnement.
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1: Parce que justement, pour être centré un petit peu sur l'université, souvent, elle est payante en fait. L'accès à cette université, il y a des frais d'inscription. Donc, est-ce que tout ça fait pas déjà un filtrage à l'entrée finalement? Et Willy peut-être
4: Très rapidement, l'université française se caractérise par le fait qu'elle n'est pas payante. C'est 300 euros, c'est-à-dire le prix. Alors, quand vous allez ailleurs,
1: Ah oui, si on parle des États-Unis ou autres, on est d'accord.
4: Mais les États-Unis, l'Angleterre, l'Allemagne, c'est 20 000 euros, 10 000 euros, 15 000 euros. Enfin, je veux dire, en France, c'est grosso modo gratuit. Bon. Le problème, c'est que la vie des étudiantes, elle n'est pas gratuite.
1: Ben oui, il faut se loger souvent.
4: Le prix des études, c'est pas le prix des études. Je veux dire, le prix des études, les locaux, les profs, c'est pris en charge par la collectivité. Le problème des inégalités devant les économiques devant les études, c'est pas le prix des études, c'est le prix de la vie étudiante. Il faut alors ça n'a rien de consolant. Mais il faut se loger, il faut se nourrir, il faut se déplacer, etc. Et ça coûte très cher. Et là, vous avez des inégalités sociales massives qui interviennent. Mais il faut quand même ne pas trop se dévaloriser nous-mêmes. C'est pas le prix à proprement parler des études qui fait les grandes inégalités, puisque elles sont et en plus, si vous avez la chance d'être un très bon élève, c'est encore plus gratuit. Donc puisque là on va finir par vous payer quasiment pour faire les études. Donc c'est pas là le véritable problème aujourd'hui. Moi j'interviens de Bordeaux aujourd'hui, pour un jeune qui ne vit pas à Bordeaux, se loger à Bordeaux, c'est devenu impossible. Voilà, c'est trop cher, c'est pas possible, il faut se déplacer, donc il faut beaucoup d'argent, et si vos parents n'en ont pas, il faut travailler. Si vous travaillez, ça pose autre problème. Donc, le problème des inégalités économiques d'accès à l'enseignement supérieur, c'est pas le prix des études, c'est le prix de la vie étudiante, si je peux me permettre une formule un peu hasardeuse.
0: Ouais. Moi, je voudrais rebondir. Je suis totalement d'accord avec ce qui vient d'être dit par François Dubé. On a la chance de vivre dans un pays où globalement les études dans le supérieur sont peu chères. Et effectivement, le problème c'est plus le logement, avant tout le logement.
1: Oui, parce que souvent, ensuite, effectivement, on n'a pas sa fac ou ses études supérieures à côté de chez ses parents. Et effectivement, alors, le budget logement, il est.
0: Oui, c'est énorme. Et on voit aussi des étudiants qui se passent d'un repas sur deux. Donc il y a aussi, je veux dire, comment faire des études quand on a le ventre vide. Il y a une partie des étudiants qui est obligée de travailler à côté.
1: C'est ce que j'allais dire. Après c'est pareil quand on est fils à papa maman, qu'ils ont de l'argent, ils peuvent payer un appartement, etc. Ils ont peut-être pas besoin de travailler à côté. Et d'autres qui vont se défoncer à aller bosser le soir, etc. Et quand est-ce qu'ils travaillent leurs cours en fait?
0: Oui, et c'est une chance d'ailleurs. Hein. Je veux dire, pour les parents qui peuvent payer un logement à leurs enfants pour qu'ils aillent faire leurs études, c'est une chance qu'ils ont. Mais il faut pas le dénigrer non plus. Mais effectivement, il n'y a pas d'égalité de traitement à ce niveau-là, de par le fait que les logements étudiants sont pas assez nombreux, de par le fait que le logement privé dans les centres-villes ou dans les lieux universitaires, et particulièrement dans les lieux universitaires, sont plus chers qu'ailleurs. Donc oui, effectivement, c'est avant tout le prix de la vie étudiante. Et après, je rajouterais quand même une chose, c'est quand même la barrière, elle est pas sur les frais d'inscription, mais elle existe par contre sur l'accès à l'enseignement supérieur avant. Hein, donc dans le processus de sélection continu depuis le collège jusqu'à l'enseignement supérieur.
5: Jean-Charles.
2: Mais j'ai eu trois remarques. La première, on a évoqué la massification scolaire. On est d'une certaine manière dans un processus de massification universitaire. C'est-à-dire qu'on sait
4: qu'on est d'une certaine manière, Olivier. Hein? Olivier, vraiment.
2: Oui, c'est ça. Hein? Donc, on a prolongé en quelque sorte. Alors, qu'est-ce que ça veut dire concrètement? Ça veut dire qu'aujourd'hui, vous avez un peu moins de 3 millions d'étudiants. Donc, la masse d'étudiants ne s'est pas accompagnée d'une réflexion suffisante sur les conditions de la vie étudiante. Je conforte ce que dit Willy et je conforte ce que dit François. Ce n'est pas le prix des études. Vous avez des étudiants boursiers qui payent même pas, les frais d'inscription sont pris en compte dans la bourse. Donc, c'est pas le problème des études, c'est objectivement les conditions de vie. Et là, il y a une forte corrélation entre la situation sociale et socio-économique du jeune et puis, forcément, la manière dont il vit son parcours et son cursus universitaire. Première remarque. Seconde remarque. Il y a quand même des parcours à l'université, enfin, d'enseignement supérieur qui sont un petit peu différents. Et vous savez que la situation n'est pas tout à fait la même quand je suis un étudiant d'université ou lorsque je suis un étudiant de filière sélective. J'entends par filière sélective, CPGE, BTS, il y a quelques grandes écoles qui recrutent presque à post-bac, quelques-unes, et puis, qu'est-ce que j'ai dit, CPGE, BTS, oui, voilà, les filières sélectives en quelque sorte.
0: Des licences sélectives aussi.
2: Voilà, c'est ça, licences sélectives aussi. Donc, vous avez dans les filières sélectives, sur dossier Parcoursup, je ne vais pas rentrer dans le détail, donc là aussi, des conditions particulières. Un gamin de CPGE n'a pas les mêmes conditions qu'un étudiant. Je ne vais pas rentrer dans le débat des CPGE ici, mais permettez-moi de dire que les conditions de vie étudiante d'un gamin de CPGE qui est encore cocooné dans le lycée et qui est encore souvent interne ou dans le lycée ou à proximité, n'ont rien à voir avec un élève qui se trouve à l'université. Troisième remarque, quand on voit l'évolution de la démographie universitaire et le développement des offres de formation universitaire, il y a quelque chose qui me trouble aujourd'hui, pardon de revenir sur ce sujet, c'est pas une marotte, mais c'est une réalité de l'évolution de notre système, de la part du privé dans l'enseignement supérieur. Et la part du privé dans l'enseignement supérieur, il a une caractéristique, il a à la fois du privé sous contrat, et dans ce cas-là, on a à peu près une même analogie de conditions de vie étudiante. En revanche, on a du privé hors contrat qui ne cesse de progresser. En valeur absolue, c'est pas un élément considérable, mais en valeur relative, c'est quand même une évolution de près de 20 à 25% d'ouverture d'offres du privé hors contrat. Où là, évidemment, il y a une stratification sociale. C'est pas n'importe quel jeune qui va dans telle ou telle école dite de commerce. C'est pas n'importe quelle ou quelle personne il peut se permettre d'avoir des coûts de scolarité allant de 8 000 à 15 000 euros l'année. Donc, objectivement, l'enseignement supérieur dans son évolution, mais ça rejoint le débat sur la massification. La massification dans l'enseignement supérieur a produit de la diversification. Mais en produisant de la diversification, ça a aussi produit des parcours socialement marqués et actuellement, force est de constater que ça l'est de plus en plus.
5: Yann ?
3: Oui, moi, alors sur la question des frais d'inscription, effectivement, c'est pas vraiment ça qui pose le plus de problèmes, sauf, faut le signaler, depuis quelques années, pour les étudiants étrangers, pour qui il y a eu une très très forte augmentation des frais d'inscription. Alors pas tous les étudiants étrangers, mais tout particulièrement ceux originaires d'Afrique. Le problème, enfin, nous sommes très fiers de notre université gratuite en France, parce que comme le disait François Dubès, c'est un peu une exception. Le problème, c'est que dans la mesure où notre université, la qualité de notre université publique dépend du financement de l'État, les fluctuations de ce financement ont de réels effets et l'université est très sensible à ce problème. Or, il faut rappeler qu'en 15 ans, le nombre d'étudiants a augmenté de 30%. Et le financement de l'enseignement supérieur n'a pas bougé. Ça veut dire une baisse nette de financement par étudiant. Et aujourd'hui, ça se voit très nettement dans l'université, ne serait-ce que dans l'état des bâtiments et du matériel. Ça se voit aussi dans le statut des enseignants à l'université publique. Les enseignants d'université, les enseignants titulaires, n'assurent que les trois quarts des cours, et encore, s'ils n'assuraient que les heures qu'ils sont obligés d'assurer, ils n'en assureraient que la moitié. Ça veut dire qu'ils font énormément d'heures complémentaires, qui sont débordées, et qui ne peuvent plus faire correctement, comme ils le voudraient, toutes leurs tâches. Et pendant ce temps-là, plus de la moitié de la main-d'œuvre universitaire, ce sont des enseignants vacataires qui viennent faire quelques heures et qui font au bout du compte le quart des heures d'enseignement. Bref, il y a un vrai problème de qualité de fonctionnement de l'université publique qui, du coup, et c'est là qu'on arrive à la question de la démocratisation et de la méritocratie, c'est que cette université a énormément de mal à s'adapter à la nécessité de prendre en charge les nouveaux publics qui arrivent dans notre université massifiée. Et je pense que cette difficulté fait partie des raisons qui ont produit la multiplication des voies sélectives qui sont des alternatives à l'université publique. Alors, voies sélectives dans le privé.
1: On va essayer de laisser un petit peu la parole. On arrive bientôt au terme de notre émission.
3: Mais aussi dans l'université publique.
1: Oui, je vois que Willy veut réagir rapidement, c'est possible.
0: Oui. Je vais essayer de faire très très vite. Le problème, il est aussi, donc, on disait tout à l'heure, sur l'accès à l'université. Et donc, pour ça, moi, je voudrais mettre en avant deux points. Un point qui est que l'aide à l'orientation qui est dans les textes aujourd'hui, qui est de 54 heures au lycée, 54 heures annuelles pour se former à l'orientation et s'orienter ensuite, n'est que dans les textes. Donc, elle n'est pas dotée. Donc, ça, déjà, c'est un point qu'on pourrait aussi mettre en avant, c'est-à-dire avoir des vraies heures d'orientation qui pourraient limiter l'autocensure, par exemple, et orienter mieux, y compris les classes populaires, y compris ceux qui ont un peu moins de chance que les autres au départ. Ensuite, Parcoursup, très rapidement, Parcoursup, aujourd'hui, et là, je parle sous contrôle des historiens que vous êtes... Parcoursup permet pour la première fois d'introduire des quotas de boursiers dans les formations sélectives. Donc, emparons-nous de cette possibilité pour augmenter ces quotas et faire justement de la discrimination positive et un peu plus de justice sociale en permettant l'accès, y compris aux plus grandes écoles, aux classes populaires. Voilà, c'est tout ce que je voulais rajouter.
1: Parfait, effectivement. Eh bien... Un petit mot encore pour terminer.
5: François, je crois que il y a deux minutes.
4: Moi, juste un mot, je veux dire, Parcoursup est un système beaucoup plus cruel que APB, l'ancien système, mais beaucoup moins injuste. APB, c'était un système qui fait que vous alliez à la fac, qui n'était pas tenu de vous garder, et que les secteurs qui sélectionnaient le faisaient sans être tenus de vous donner leur critère. Donc, Parcoursup est crée un stress formidable, mais est plutôt moins inégalitaire que le vieux système plus libéral. La deuxième chose que je voulais dire, c'est qu'ayant enseigné à l'étranger, je me suis rendu compte que dans d'autres pays que le nôtre, on considère qu'un étudiant est quelqu'un qui travaille et qui vit à côté de ses études.
1: Effectivement.
4: En fait, pour qu'on puisse bosser à côté. Les étudiants français bossent, mais on considère que c'est illégitime, que l'université n'est pas organisée de manière à leur permettre de le faire.
1: Eh bien, merci dommage, beaucoup, François, pour clôturer cette partie-là. Et nous, on va se retrouver donc avec nos invités dans quelques secondes.
5: Restez bien avec nous.
1: Oui.
5: Dans quelques secondes, on aborde la culture générale. Et c'est dans Faut qu'on en parle la suite.

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1: Bonjour, bonjour, cher ami auditeur, bonjour, cher ami internaute. Nous sommes, comme chaque mardi, dans notre émission « Parlons-en, pasteur ». Je vous salue, chers internautes, chers auditeurs de la radio Méga FM. Nous sommes sur la 88.9. Nous allons passer 2 heures ensemble. Nous avons ce matin une invitée qui va se présenter tout à l'heure et qui va partager avec vous un thème très important. Donc je vais d'abord prier avec vous, je vous invite d'ores et déjà à faire part de cette émission à vos amis, à vos connaissances, à partager sur vos réseaux sociaux, sur vos groupes WhatsApp. C'est une émission qui vous fera beaucoup de bien et je vous invite d'ailleurs chaque mardi à vous connecter. Nous allons prier et je vous laisse en compagnie de notre invité. Seigneur, prions ensemble. Seigneur, nous te bénissons pour cette émission que tu permets. Nous croyons qu'au travers de cette émission ce matin, que tu vas édifier quelqu'un, tu vas encourager quelqu'un, tu vas donner à quelqu'un à prendre une décision pour sa vie en cette nouvelle année 2026. Nous te donnons toute la place, nous te remettons la technique. Nous te remettons les réseaux, nous te remettons le réseau Internet. Que vraiment tu prennes le plein contrôle et qu'on fasse que tu aies des personnes, des auditeurs, des internautes attentifs, que toi-même, ô Dieu Tout-Puissant, que tu disposes leur cœur à recevoir ta parole, à recevoir cette parole comme venant de toi. Et que tu utilises, Seigneur, notre invité du jour, pour, Seigneur, emmener ton peuple encore plus loin dans la parole, encore plus profond dans la parole, Seigneur. Nous te donnons toute la place et je viens en ton nom ramener toute pensée captive à l'obéissance de Jésus-Christ. Que ce thème, Seigneur, soit conduit par ton Esprit Saint et qu'il n'y ait aucune place pour la chair. Que les auditeurs soient disposés, que les internautes soient disposés et que toute la gloire te revienne dans le nom de Jésus-Christ. Amen. Donc je profite également, avant de laisser l'antenne, je profite pour vous souhaiter une bonne et heureuse année 2026. Et comme je dis toujours aux bien-aimés qui sont autour de moi, à la famille, mon vœu le plus cher pour chacun de vous, c'est que vous soyez en bonne santé. En bonne santé physique, en bonne santé spirituelle, et vous allez pouvoir entendre la voix de Dieu, les directives de Dieu, et mettre en pratique pour votre réussite, pour votre succès, pour votre élévation, pour votre santé en général. Que vraiment Dieu vous bénisse, et on se dit à tout à l'heure. À très bientôt.
2: Bonjour, bonjour à tous, bonjour chers auditeurs, bonjour chers internautes. Ben, je suis très heureuse de me retrouver en votre compagnie ce matin et je commencerai donc par me présenter. Je suis Yolande Joachin, je suis au service de Dieu hein, et nous allons parler aujourd'hui d'un sujet, de la puissance de la parole. Donc, je suis docteur de la parole à l'Assemblée EUCDC, aux Assemblées EUCDC. Et le Seigneur m'a mis à cœur vraiment de travailler sur ce sujet de la puissance de sa parole, puisque c'est le testament qu'il nous a donné. Hein. Il ne nous a pas laissé seuls, il nous a laissé ses écritures qui sont des écritures importantes. Et c'est pour cela que je dis vraiment à tous ceux qui sont avec nous ce matin, soyez les bienvenus, que vous puissiez ouvrir vos cœurs à la parole de Dieu. Et avec l'aide du Saint-Esprit, nous allons essayer de rentrer justement dans ces eaux puissantes, hein, j'aime parler de l'eau de la parole, et cette parole qui est puissante, puisque c'est une parole qui a été créatrice dès le début. Donc, pour commencer, nous allons d'abord introduire avec le fait que la puissance de Dieu vient aussi de sa parole. Pourquoi ? Parce que tout a été créé par la parole. La parole est vivante, elle est efficace. Et dans le Nouveau Testament, nous voyons que plusieurs mots peuvent définir la parole. Alors, première chose, il y a le logos, qui est une parole exprimée. Ça peut être un décret, ça peut être une doctrine, ça peut être une raison, voilà. Et c'est un mot grec, logos. Il y a aussi le rhéma qui est la parole prononcée, qui est une chose dite par Dieu, qui est un discours également. Et ce qu'on va faire ce matin, c'est que on va essayer d'entendre, de comprendre précisément par parole de Dieu. Déjà, qu'est-ce que ça veut dire, parole de Dieu? En quoi consiste sa puissance? Et sous quelles différentes formes cette parole peut se manifester? Donc, la première chose, c'est que, il faut savoir que l'Ancien Testament a été écrit en hébreu. Et le Nouveau Testament, c'est surtout du grec et de l'araméen. Donc, il y a plusieurs traductions de la parole de Dieu, bien évidemment. Mais ce qui est sûr, c'est que lorsque nous entrons dans la parole qui est sacrée, la parole de Dieu, nous ne rentrons pas dans cette parole avec notre intellect, c'est-à-dire avec notre manière de penser, la manière de raisonner, puisque nous avons besoin de l'aide du Saint-Esprit pour comprendre cette parole. Donc on va commencer par le début, n'est-ce pas? On va commencer par le début. La parole de Dieu, elle est créatrice. Comment elle est créatrice? C'est-à-dire que on peut aller tout de suite dans la parole qui est Jean 1, 3. Et cette parole a été révélée aux hommes de diverses manières, déjà. Mais au tout début, le Seigneur nous dit, au commencement était la parole était avec Dieu et la parole était Dieu. Donc, on voit que au commencement, le commencement, dès le début de la création, c'est-à-dire dès le premier verset de Genèse, nous voyons que la parole était déjà là. La parole a été prononcée, la parole a été lancée. Et comme je viens de le dire, le mot parole, c'est logos, c'est aussi rhéma, mais en hébreu, c'est dabar. D'abord, c'est une parole qui est lancée et cette parole est créatrice. Donc, au commencement était la parole était Dieu et la parole était Dieu. Était avec Dieu et la parole était Dieu. Elle était au commencement avec Dieu. Toutes choses ont été faites par elle. Donc, on voit que la parole, c'est Dieu. On voit que la parole était avec Dieu et que la parole était Dieu lui-même. Donc, pour comprendre déjà ce verset, nous irons tout de suite dans Genèse, parce que on se dit, mais si la parole c'est Dieu, si la parole était avec Dieu, si la parole était Dieu, et il faut bien comprendre ce verset. Donc, au départ, Dieu nous dit au commencement, et en hébreu c'est barachit, c'est-à-dire au commencement. Dieu, il est l'alpha et l'oméga. Il est le commencement et la fin de toute chose. Dieu créa les cieux et la terre. La terre était informe et vide. Il y avait des ténèbres à la surface de l'abîme et l'Esprit de Dieu se mouvait sur les eaux, au-dessus des eaux. Ça veut dire que l'Esprit de Dieu se mouvait sur les eaux. Le Saint-Esprit était déjà là. Le Père était là, puisque on dit que au commencement, Dieu créa. Donc, il a créé, mais il a créé comment? Il a créé avec quoi? Est-ce que c'est avec ses mains? Est-ce que c'est avec ses pensées? Est-ce que c'est en faisant quelque chose de particulier? Oui, on va le découvrir. Dans le verset 3, il est écrit « Dieu dit ». Donc, il a parlé. Quand on dit quelque chose, on a parlé. « Dieu dit que la lumière soit et la lumière fut ». La lumière dont on parle là, ce n'est pas le soleil ni les astres, puisqu'on voit qu'après, il a mis les luminaires dans le verset 14. C'est dans le verset 14 que Dieu dit qu'il y a des luminaires dans l'étendue du ciel. Mais là, de quelle lumière s'agit-il? Ben, il s'agit de la lumière que nous allons retrouver dans Jean chapitre 1 et verset 9. On dit que cette lumière était la véritable lumière qui, en venant dans le monde, éclaire tout homme. Donc, il y a une lumière qui est venue dans le monde et qui a éclairé tout homme. Et cette lumière, c'est Yeshua, c'est Jésus-Christ. Donc, au départ, on voit que il y a la parole dans Jean 1. On dit que la parole, c'est Dieu, il était avec Dieu. Donc, dès le commencement, dès le début, il y avait le Père, le Fils et le Saint-Esprit, puisque la lumière, c'est Jésus. Donc, quand Dieu a voulu créer, la première chose qu'il a fait, c'est qu'il a parlé. Il y avait déjà l'Esprit de Dieu. Donc, quand il parle pour créer, il y a l'Esprit de Dieu qui est là. Et il y a aussi la lumière, qui est Jésus-Christ de Nazareth. Donc, il est écrit dans le verset 3, « Toutes choses ont été faites par elle et rien de ce qui a été fait n'a été fait sans elle. » On parle de cette parole comme étant la vie, et la vie était la lumière des hommes. Donc, la vie, c'est la lumière des hommes. Et cette vie, on verra hein, tout à l'heure, qu'est-ce que ça veut dire, cette vie? Est-ce que c'est une vie physique? Est-ce que c'est une vie du fait qu'on respire simplement? Ou est-ce que c'est une autre vie qui nous donne la possibilité, la capacité d'être, d'avoir cette lumière? Il est écrit que cette lumière luit dans les ténèbres. Et qu'elle est venue servir de témoignage. De témoignage. Parce qu'il y a eu d'abord un homme qui s'appelle Jean-Baptiste et qui est venu servir de témoignage à la lumière. C'est lui qui a dit, voici l'agneau de Dieu qui enlève le péché du monde. Mais cette lumière n'était pas Jean-Baptiste. Cette lumière, dans le verset 8, il est écrit qu'il n'était pas la lumière, mais il parut pour rendre témoignage à la lumière. Cette lumière était la véritable lumière qui, en venant dans le monde, éclaire tout homme. Donc, on voit que la parole était là dès le départ et que cette parole est créatrice, mais cette parole, elle est aussi vie, elle est aussi lumière. Elle est aussi vie, elle est aussi lumière. Donc, pourquoi la parole de Dieu est aussi puissante? Pourquoi on parle de puissance dans la parole? Parce que la parole, c'est déjà Dieu. C'est déjà lui-même. C'est-à-dire que quand Dieu parle, on ne peut pas contester cette parole parce qu'il est lui-même la parole. Et c'est pour cela qu'on va aller dans cette définition. La parole de Dieu, elle est esprit, elle est de nature spirituelle. C'est-à-dire qu'elle se manifeste sous différentes formes. Elle se manifeste sous différentes formes. La première chose, c'est qu'au commencement, elle-même est Dieu. C'est ce que nous venons de voir. La deuxième chose, c'est que elle se trouve la vie de Dieu. On le voit dans Jean chapitre 1 verset 4. En elle était la vie et la vie était la lumière des hommes. Donc cette parole, c'est pas seulement des mots qui sont audibles, c'est-à-dire des mots qu'on écoute, qu'on entend. Ce n'est pas ça simplement. Cette parole, elle est esprit. Elle est esprit parce qu'elle est de nature spirituelle et la manifestation de cette parole se fait sous plusieurs formes. Je viens de le dire, elle est Dieu, elle est la vie de Dieu et la Bible même dit que la parole de Dieu est vivante. On va le retrouver tout à l'heure, on va le détailler, on va rentrer en profondeur dans ce verset de Hébreux, chapitre 4, verset 12. Donc, la parole, elle est elle-même Dieu. Donc, c'est une parole qu'on ne peut pas contester. Même si on nous dit que la parole a été écrite par des humains, par des hommes, mais ça a été inspiré de Dieu. Et quand on regarde la parole de Dieu de Genèse à Apocalypse, ce sont 66 livres qui ont été écrits à des saisons différentes, à des moments différents. Et on voit que toute la parole se tient. De Genèse à Apocalypse, on voit que c'est un plan de rédemption qui a été mis en œuvre depuis le départ jusqu'à l'arrivée, c'est-à-dire au retour de Jésus-Christ. Alors, il y a une autre forme encore dans cette parole qui est importante. C'est-à-dire que le Seigneur nous dit que nous sommes devenus enfants de Dieu par la parole. Par la parole. Alors là, il faut comprendre quelque chose de bien important. C'est Jean, on va dans Jean chapitre 1, verset 12. Dieu nous dit que, mais à tous ceux qui l'ont reçu, à ceux qui croient en son nom, elle a le pouvoir, la possibilité, voilà, le pouvoir de, on a le pouvoir de devenir enfant de Dieu, qui sont nés non de la volonté de la chair, ni de la volonté de l'homme, mais de Dieu. Et tout de suite après, on nous dit, et la parole a été faite chair, et elle a habité parmi nous, pleine de grâce et de vérité. Donc, la parole s'est manifestée dans la chair. Et cette chair, c'est Jésus-Christ qui est venu pour être l'expression de Dieu, donc le logos de Dieu. Il est vraiment le logos de Dieu. Alors, qu'est-ce qui se passe? C'est que, au départ, étions-nous aussi des enfants de Dieu dès le départ? Est-ce que nous étions vraiment des enfants de Dieu? Et en quoi cette puissance de la parole fait que nous puissions devenir enfants de Dieu aujourd'hui? Alors, quand on va interroger quelqu'un, quand on va interroger les proches qui sont autour de nous, toutes les personnes qui sont autour de nous, et souvent, lorsque nous prononçons cette question, nous demandons à quelqu'un, est-ce que tu es enfant de Dieu? Oui, on va nous répondre tout de suite, oui, que nous sommes enfants de Dieu. Mais c'est en scrutant les Écritures que nous pouvons voir tout de suite que le Seigneur a fait l'homme à son image, à sa ressemblance, c'est vrai. Mais au départ, il est écrit que Dieu créa. Donc, au départ, Dieu a fait des créatures. Il a créé. Il a créé la terre, il a créé les animaux, il a créé l'homme. Et il est écrit, justement, dans Genèse chapitre 1, verset 27, Dieu créa l'homme à son image, il le créa à l'image de Dieu, il créa l'homme et la femme. Donc, l'humanité entière a été créée à ce moment-là, puisque dans le verset 26, il dit, faisons l'homme à notre image, selon notre ressemblance, et qu'il domine sur les poissons de la mer, sur les oiseaux du ciel, sur le bétail, sur la terre, et sur tous les reptiles qui rampent sur la terre. Ça veut dire que, quand il dit faisons l'homme à notre image, il parle de lui, le Dieu Hachem, c'est-à-dire le Dieu tout-puissant, le Dieu, le Père. Il y a aussi le Saint-Esprit qui se mouvait sur les eaux, qui est là. Et il y a la lumière et la parole qui est Jésus. Donc, il y a aussi le Saint-Esprit qui se mouvait sur les eaux, qui est là. Et il y a la lumière et la parole qui est Jésus.

Dieu créa l'homme et la femme. Donc l'homme et la femme ont été créés le même jour, le sixième jour. Voilà, le sixième jour. Mais ils ont été manifestés après dans un corps. Et un corps que Dieu a façonné, c'est-à-dire une enveloppe façonnée dans la terre, et ce corps va retourner à la terre. Donc nous ne sommes pas simplement un corps, nous sommes tripartites, c'est-à-dire que nous sommes esprits, nous avons une âme. Pourquoi? Parce que le Seigneur nous dit dans le chapitre 2, verset 7, l'Éternel Dieu forma l'homme de la poussière de la terre, il souffla dans ses narines un souffle de vie et l'homme devint un être vivant. Il est devenu un être vivant. Alors quand Dieu a soufflé dans les narines, il a soufflé dans les narines, il a soufflé son être entier dans les narines, il a soufflé lui-même dans les narines. Donc Dieu a mis quelque chose de divin dans l'homme. Il a pas seulement mis le souffle de vie, il a mis une partie de lui-même, puisque l'homme est l'image de Dieu. Il y a quelque chose de divin dans l'homme. D'ailleurs, quand on regarde tout le chapitre de Genèse, on peut voir que Dieu a fait la création entière, il a tout créé, mais il a créé l'homme quand tout le jardin d'Éden était déjà créé, c'est-à-dire qu'il n'a pas demandé à l'homme de faire pousser un arbre, non, il n'a pas demandé à l'homme d'arroser la terre. Pas du tout. Il a tout créé, il a tout fait. Et le sixième jour, il a fait l'homme à son image, à sa ressemblance. Mais ce qui est intéressant, c'est de voir que l'homme, au départ, dominait. Sa mission, c'était de dominer sur la terre et tout ce qui s'y trouve. D'ailleurs, c'est Adam qui a donné aux animaux leur nom. Donc, on voit que Dieu, dans sa création, a fait d'Adam et Ève des créatures, mais c'était des créatures divines qui avaient déjà quelque chose de divin et qui étaient dans la présence du Père, puisque le Père leur parlait. Donc la communication, c'est quelque chose d'important pour Dieu. Sauf que là, qu'est-ce qu'on voit? On voit que dans Jean 1, 12, comme je vous ai dit tout à l'heure, il est écrit que nous sommes devenus enfants de Dieu. Ça veut dire que parce que Adam et Ève ont entendu une autre parole qui ne venait pas de Dieu, une autre parole qui ne venait pas du céleste, du Père céleste, mais qui venait justement de Satan, qui est celui qui est là pour détruire l'être humain. Qu'est-ce qui s'est passé? C'est que ils ont perdu ce que Dieu leur avait donné, c'est-à-dire l'identité, cette identité divine qu'ils avaient. Ils ont écouté une autre voix que celle de Dieu. Alors, Dieu a mis une inimitié entre la femme, la postérité de la femme et celle de Satan. Il a mis une inimitié. C'est pour ça qu'il y a les créatures de Dieu, mais Jésus, quand il est arrivé sur la terre, il est venu pour une mission. Il est venu nous redonner cette identité divine. Et c'est pour ça que la Bible nous dit, la parole nous dit, que la parole qui est vivante, qui est Jésus-Christ, dans 1 Pierre 1:23, cette parole, celui qui reçoit cette parole reçoit la vie de Dieu en lui. Il n'a pas de vie divine sans la parole de Dieu. Il n'a pas cette vie divine sans accepter Jésus-Christ même qui est la parole. Parce que nous avons vu dans Jean 1, 14 que la parole s'est faite chair. Et cette parole, il faut l'accepter comme sauveur, comme Seigneur. Il faut l'accepter comme la vérité, le chemin, la vie qui nous emmène vers le Père. Donc, on voit que cette parole est importante. Et c'est pour cela que quand on comprend que la parole de Dieu est quelque chose qui régénère, que ce n'est pas seulement des mots écrits sur un papier, mais que ces petits mots écrits là, voilà, doivent devenir vivants, c'est-à-dire doivent habiter en nous, nous commençons par confesser la parole. Mais pour la confesser, il faut la connaître. Pour la confesser, il faut la méditer, il faut aller dedans. Donc le Seigneur nous dit que la parole de Dieu est vivante. Et c'est pour cela que nous allons tout de suite dans Hébreux, chapitre 4, verset 12. Et nous allons voir quoi? Nous allons voir que dans ce verset,
Le Seigneur nous dit quelque chose de très important. Attendez, je prends la

0: Bible et pour vous donner cette parole parce qu'elle est très importante. Pourquoi la parole est vivante? C'est ce qu'il faut comprendre, c'est ce que nous allons essayer de comprendre maintenant. Pourquoi elle est vivante? Elle est vivante parce que quand un être humain confesse que Jésus-Christ est son Seigneur et son Sauveur, et qu'il médite la parole de Dieu, cette parole met en lui une puissance indéniable, une puissance qui est là, qui est vivante, qui est efficace. Donc, on va dans Hébreux 4, 12. Il est écrit que la parole est vivante et efficace, plus tranchante qu'une épée quelconque à deux tranchants. Elle pénètre jusqu'à partager l'âme et l'esprit, jointure et moelle. Elle juge des sentiments et des pensées du cœur. Elle juge les sentiments et des pensées du cœur. C'est dans Hébreux chapitre 4, verset 12. Alors, on va un peu rentrer dans cette parole plus profondément, beaucoup plus profondément. Pourquoi? Parce que il faut comprendre déjà que cette parole, c'est le logos, et ce logos, c'est l'action de parler, c'est pratiquer la parole, c'est une parole qui est aussi un enseignement, qui est aussi une narration, c'est-à-dire une histoire que Dieu raconte, mais c'est aussi une parole que Dieu relâche, le dabar. Et je vais l'expliquer plus profondément tout à l'heure. Mais c'est-à-dire que elle juge des sentiments et des pensées du cœur. Parce que le Seigneur nous dit que tout vient de notre cœur. C'est pour cela que notre cœur doit s'ouvrir à la parole de Dieu. Si nos cœurs ne sont pas ouverts, c'est-à-dire que si nous sommes là pour contester la parole ou dire oui, mais ce sont des hommes qui ont parlé, qui ont vécu ces histoires, ou que ce sont des hommes qui ont écrit la parole de Dieu. Il faut savoir que la parole de Dieu a été inspirée par Dieu lui-même. Toute parole est inspirée par Dieu. Et donc, cette parole juge des sentiments et des pensées du cœur. Pourquoi cette parole est une épée? Elle doit séparer notre âme et notre esprit. Pourquoi? Parce que tout à l'heure, nous avons vu que lorsque l'ennemi de notre âme, qui est Satan, voilà, il a dit à l'être humain, à la créature de Dieu, vous ne mourrez point, dans le verset Genèse 3, 4. Dieu sait que le jour où vous en mangerez, vos yeux s'ouvriront et que vous serez comme des dieux connaissant le bien et le mal. Voilà. Donc, il a dit une parole à ces deux créatures, et ces deux créatures l'ont entendu, l'ont écouté. C'est-à-dire qu'ils ont vécu cette parole. Non seulement ils l'ont vécu parce qu'ils l'ont prise comme une vérité, mais ils l'ont vécu parce qu'ils ont mangé l'arbre. Ils ont mangé le fruit de cette parole. Parce que la parole donne des fruits. La parole, c'est aussi une conséquence de ce que on peut vivre. C'est pour ça qu'elle est vivante. Donc, la parole, c'est tout ça. Mais lorsque le Seigneur nous dit que elle est plus tranchante. Le mot tranché, c'est tomoteros. Tomoteros en grec. Et on voit que le tranchant de cette épée, le tranchant, c'est distomos. Ça veut dire que ça met une distance. C'est distomos. Ça sépare. Et dans ce mot-là, nous pouvons retrouver aussi c'est comme un fleuve avec deux embouchures. Vous voyez un fleuve qui se sépare. C'est-à-dire qu'au départ, il y a la parole, mais ça se sépare. Il y a soit la parole de l'ennemi ou soit la parole de Dieu. Et c'est ce qui s'est passé dans le jardin d'Éden. C'est-à-dire que Adam et Ève étaient un avec Dieu parce qu'ils entendaient la voix de Dieu, ils obéissaient à la voix de Dieu, ils étaient dans ce jardin pour dominer avec Dieu, avec le Père. Ils étaient remplis aussi des autorisations, de tout ce que Dieu avait ordonné. Sauf que le jour où Satan est venu leur parler, il y a eu une séparation. Pourquoi? Parce que le distomos, c'est quelque chose qui a tranché. Cette parole a tranché la vie d'Adam et Ève, a tranché la vie de l'humanité. C'est-à-dire qu'ils étaient dans la lumière de Dieu. Ils étaient déjà dans un jardin d'Éden où ils devaient régner. Et ce qui s'est passé, c'est comme ils ont écouté une autre voix que celle de Dieu, la voix du mensonge, puisque le père du mensonge, c'est Satan, il leur a dit, est-ce que Dieu a réellement dit? Est-ce qu'il a réellement dit? Parce que le jour où vous allez en manger, vous ne mourrez point. Et ils ont accepté cette parole. Ça veut dire quoi? Ça veut dire qu'une parole prononcée peut changer la vie de quelqu'un. Une parole prononcée, une parole que quelqu'un accepte, peut changer non seulement son avenir, sa vie, mais peut détruire aussi sa vie, peut détruire aussi son avenir. C'est pour ça que la parole est puissante. Mais la parole de Dieu, elle nous dit que c'est une épée à double tranchant. Et il faut comprendre pourquoi il nous dit « séparant jointure et moelle, séparant âme et esprit ». Parce que l'âme, c'est le siège de nos émotions. Dans l'âme, nous avons l'âme, c'est le siège vraiment de tout ce que Dieu nous a donné comme alerte, une alerte dans les sentiments. Et c'est pour ça que Dieu dit que sa parole, c'est la vie, parce que cette vie, c'est la lumière de tout homme, et cette lumière, c'est la gloire de Dieu qui était dans Adam et Ève et dont la race humaine a été privée à cause du péché. Quand on va dans Romains 3, 23, on y va tout de suite, on se rend compte que l'humanité entière a été privée de la lumière de Dieu, c'est-à-dire l'humanité est tombée dans les ténèbres. Et parce qu'elle est tombée dans les ténèbres, eh ben, on n'avait pas le discernement, on n'avait pas cette manière. Mais le Seigneur nous aime tellement qu'il a donné, Osée 4, 6, il a donné son fils qui est la parole, qui est la lumière, qui était déjà là depuis le commencement, depuis Genèse, et qui est aussi la vie. Cette parole s'est fait chair et elle est venue dans le monde. Et c'est pour ça que cette parole, c'est l'espérance de la gloire qu'on retrouve dans Colossiens chapitre 1, verset 27. Donc, le Romains 3, 23 nous dit quoi? Romains 3, 23 nous dit, car tous ont péché et sont privés de la gloire de Dieu. Ils sont gratuitement justifiés par sa grâce, parce que Jésus est monté à la croix. Et on n'est plus sous la loi, mais nous sommes sous la grâce, par le moyen de la rédemption qui est en Jésus-Christ. Donc, Jésus n'est pas venu par hasard. Il n'est pas venu bébé, rester bébé dans une crèche. Non. Ce qui se passe, c'est que il est la parole. Il est l'expression de Dieu. Il est arrivé sur cette terre pour nous donner la marche à suivre avec Dieu. Mais Dieu avait déjà choisi des hommes comme Moïse, comme Abraham, comme Esther, des personnes qui ont vécu des histoires, des expériences avec lui, pour nous montrer qu'un homme naturel quelconque peut devenir un instrument entre les mains de Dieu. Mais pour cela, il faut devenir enfant de Dieu. Et c'est facile de devenir enfant de Dieu. Parce qu'il dit que, dans Jean 1, 12, comme je l'ai dit tout à l'heure, à tous ceux qui l'ont reçu, il donne le pouvoir de devenir enfant de Dieu, qui sont nés non de la chair, ni de la volonté de l'homme. Tu es né de maman et de papa. Oui, c'est la génération de maman et de papa. Mais quand tu dis à Dieu qu'il est, que tu reconnais qu'il est le Fils de Dieu, qu'il est assis à la droite du Père, que tu t'es débrouillé jusqu'à présent, mais c'est lui qui enlève le péché du monde, que nous venons de voir que tous les hommes ont été privés de la gloire de Dieu, ont été privés de la lumière de Dieu qu'il y avait depuis Genèse, parce que Adam et Ève ont péché. Donc on voit que ce n'est pas par nos œuvres, c'est pas parce qu'on est bon, parce qu'on est bien, parce qu'on a été bien éduqué qu'on est sauvé. Non, aucun homme ne peut se sauver lui-même. C'est la parole qui est, la parole personnifiée qui est Jésus-Christ qui nous sauve. Mais pour cela, il faut confesser. Et on le retrouve dans Romains, chapitre 10, verset 9. Il est écrit, si tu confesses de ta bouche le Seigneur Jésus, et si tu crois dans ton cœur que Dieu l'a ressuscité des morts, tu seras sauvé. Parce que c'est en croyant du cœur qu'on parvient à la justice, et c'est en confessant de la bouche qu'on parvient au salut, selon ce que dit l'Écriture. Donc, cette manière d'accepter Jésus nous donne la capacité de devenir enfant de Dieu. C'est-à-dire reconnaître que sans Jésus, sans sa croix, sans le fait qu'il soit monté à la croix, qu'il ait payé pour nous à la croix, qu'il soit descendu dans le tombeau, qu'il ait récupéré les clés de la mort, il nous donne l'éternité dans la lumière, c'est-à-dire il nous donne l'éternité avec le Père. Il fallait qu'il vienne récupérer cela, ce que l'ennemi nous avait volé. Vous voyez? Donc, on voit que les deux tranchants là, ça peut être un fleuve avec deux embouchures. Ça veut dire que nous sommes, quand nous arrivons sur cette terre, nous sommes comme un fleuve aussi. Nous recevons des paroles. Je ne sais pas pour toi, mais nous recevons des paroles. Nous recevons des paroles des parents, nous recevons des paroles de la tradition, nous recevons des paroles dans l'éducation, nous recevons des paroles même pour apprendre des choses. Tu as été à l'école, nous allons à l'école, nous apprenons des enseignements. Nous avons même appris des enseignements qui étaient faux. Donc, par exemple, quand on descend du singe, alors que nous voyons que nous sommes à l'image de Dieu. Donc, c'est la parole qui nous redonne la vérité. Et cette parole nous permet justement de devenir enfant de Dieu. Donc, cette prière, si tu es derrière, si tu entends cette parole aujourd'hui et que tu es à la radio et que tu entends cela, pour toi, tu es enfant de Dieu, ne te fâche pas. Non, nous sommes tous créatures de Dieu. Mais c'est tellement simple de dire au Seigneur, voilà, maintenant j'ai entendu que je suis née de papa et de maman, de la chair, que j'ai une génération, oui, de papa et de maman, mais que j'ai besoin d'être recréée par toi, Dieu. Donc, cette parole est simple. Je vous ai donné le verset de Romains 19 qui dit, si tu confesses de ta bouche le Seigneur Jésus et si tu crois dans ton cœur qu'il est ressuscité. Donc, si tu veux faire cette prière avec moi, c'est tout simple. Voilà. Tu dis, Seigneur Jésus, je reconnais que tu es le Fils de Dieu, que tu es assis à la droite du Père. Aujourd'hui, j'ai entendu ta parole, j'ai entendu que je suis une créature de Dieu et que je veux devenir une enfant de Dieu parce qu'il faut que j'aie ton héritage, il faut que j'aie ta nature. Donc, Seigneur mon Dieu, je reconnais que j'ai fait sans toi jusqu'à présent parce que je ne connaissais pas la parole qui est toi-même. Mais je te demande pardon pour mes péchés, je te demande pardon pour mes fautes, mes transgressions. Maintenant, Seigneur, je voudrais vivre avec toi. Je voudrais que tu sois dans mon cœur. Donc, je t'accepte comme mon Seigneur et mon Sauveur. Règne dans ma vie, dans tous les domaines. Je te donne mon cœur, que je devienne ton enfant au nom puissant de Jésus. Voilà, c'est tout simplement ça. Et si tu as fait cette prière, tu peux nous appeler au 0590 23 17 11 pour nous donner ton témoignage aussi. Et puis après, voilà, tu vas continuer avec le Seigneur. Le Seigneur nous demande quelque chose d'important aussi, c'est que cette parole devienne en nous une source d'eau vive. Que cette parole devienne un fleuve d'eau vive qui coule du sein de celui qui croit. Cela, on le retrouve dans Jean chapitre 7, verset 38. C'est-à-dire que la parole de Dieu doit devenir une source de vie. Alors, si vous permettez, nous irons dans un verset, dans Jérémie, et je vais vous expliquer comment la parole de Dieu donne la capacité à chaque chrétien, c'est-à-dire chaque personne qui a accepté Christ, qui reconnaît la souveraineté de Christ dans sa vie, comment la parole de Dieu nous rend aptes à étudier sa parole qui est lui-même. Et pour cela, on a des sources de motivation. On a des sources de motivation parce que nous devons étudier la Bible. La parole de Dieu. Le Seigneur nous dit dans Josué, chapitre 1, verset 9, que ce livre de la loi ne s'éloigne point de ta bouche. Alors, on va prendre un verset, dans Jérémie. Jérémie, un verset dans Jérémie, chapitre 15, verset 16. Jérémie dit, crois à Dieu. Il dit, j'ai recueilli tes paroles, je les ai dévorées, tes paroles ont fait la joie et l'allégresse de mon cœur. Donc, on voit que Jérémie dit qu'il a recueilli les paroles et qu'il les a dévorées. Mais dévorer, c'est manger. Dévorer, c'est ruminer. Dévorer, c'est digérer. Digérer. C'est-à-dire, quand tu manges quelque chose, si tu ne digères pas cette chose, tu vas faire, je sais pas, tu auras mal à l'estomac, tu ne pourras pas... Les nutriments même qui sont dans ton repas, dans cette nourriture, ne pourront pas arriver à faire ce qu'ils ont à faire dans ton corps, puisque si tu n'as pas digéré la parole. Et la parole doit être méditée pour être digérée, c'est-à-dire faire partie de toi. Parce que dans cette parole, il y a des nutriments. Il y a des nutriments. Alors, Jérémie dit, tes paroles ont fait la joie et l'allégresse de mon cœur. Et dans le verset de Jérémie, plus loin, chapitre 15, verset 19 à 21, Dieu lui répond. Dieu lui dit quoi? C'est pourquoi ainsi parle l'Éternel, si tu te rattaches à moi, je te répondrai et tu te tiendras devant moi. Si tu sais, tu sépares ce qui est précieux de ce qui est vil, tu seras ma bouche. Tu seras ma bouche. Fa, fait. La bouche de Dieu. Donc, il y a quelque chose de puissant là-dedans. Et c'est là qu'il faut comprendre la puissance de la parole de Dieu. Parce que lorsque cette parole est dévorée, c'est-à-dire qu'elle est mangée, elle fait la joie et l'allégresse du cœur. Ça veut dire que cette personne a le cœur qui est régénéré. L'âme régénérée, les pensées régénérées, puisque Dieu dit que ses pensées sont au-dessus des nôtres. Mais on va rentrer un petit peu plus profondément dans ce mot parole, cette définition de la parole. Je vous ai dit qu'au départ, il y a cette définition dans le Nouveau Testament qui est en grec, qui est le logos, que tout le monde entend. On entend souvent les rhémas, qui sont des révélations de Dieu. Mais dans cet Ancien Testament, quand on regarde le mot parole, cette parole, c'est dabar. Cette parole, c'est dabar. Et dabar, ça veut dire quoi? Ça veut dire langage, discours, pareil, hein, émission de quelque chose, événement, sujet, propos, ordonné aussi, ordonné. Mais vous savez, quand on va plus profondément dans la parole hébraïque, on se rend compte que les lettres même hébraïques, qui sont aussi des chiffres, hein, quand on va chercher la signification de chaque lettre, on se rend compte que la parole de Dieu, ce n'est pas un son, ce n'est pas une pensée, ce n'est pas non plus un élément philosophique, non. Ce n'est pas non plus un raisonnement qui peut venir de l'humain, pas du tout. Pourquoi? Parce que dans Dabar, il y a le « dé ». Et vous savez, le « dé » en hébreu, la signification du « dé », c'est « dalet », c'est la porte. C'est un chemin, c'est une entrée. Ça veut dire que la parole de Dieu nous fait rentrer dans quelque chose qui est lui-même. Puisqu'on a vu que la parole de Dieu, c'est lui-même. Mais elle nous fait rentrer aussi dans quelque chose qui est la vie. La vie, c'est Zaé. La vie Zaé, c'est la vie divine. Voilà. Et la racine même de ce mot d'alet, de ce dé, la racine même vient de sauver, de retirer. C'est-à-dire que Dieu nous sépare de ce que l'ennemi a voulu mettre dans Adam et Ève pour qu'on puisse revenir à lui. C'est pour ça que quand Jérémie dit « J'ai dévoré ta parole », Dieu lui répond aussi « Si tu sépares ce qui est vil de ce qui est attendez, je reprends la parole, voilà, parce que pour ne pas dire n'importe quoi, c'est-à-dire, voilà, si tu sépares ce qui est vil de ce qui est précieux, donc la parole de Dieu est précieuse, si tu te rattaches à moi, je te répondrai et tu te tiendras devant moi. Waouh. Mais il y a quelque chose aussi qui est important. Donc, on voit que ce D de Dabar, c'est quoi? C'est la porte. Donc, ça veut dire que la parole de Dieu, c'est une porte. C'est une porte. Et le B dans la parole, dans le l'alphabet hébraïque, l'alphabet, ça veut dire tente maison. Ça veut dire qu'il te fait rentrer dans sa maison. Il se te fait rentrer dans lui-même, qui est Jésus-Christ, qui est la parole. Le R, c'est quoi? C'est la tête, c'est la personne la plus élevée. La parole de Dieu, quand tu la dévores, quand tu la médites, quand tu rentres dedans, quand tu, elle prend vie en toi, quand le rouleau du livre, c'est-à-dire cette parole, devient quelque chose de vivant en toi, ce n'est plus tes pensées, ce n'est plus ton raisonnement, ta logique humaine qui prend place. Surtout quand les épreuves arrivent. Mais c'est la parole de Dieu qui est l'épée de l'esprit. Parce que cette épée de l'esprit, on l'a vu dans dystomos, c'est-à-dire que ça t'a séparé ton âme et ton esprit. Ce n'est plus tes ressentis, ce ne sont plus tes émotions. Ce n'est plus ta colère, ce n'est plus ta tristesse. Ce n'est plus la joie même, peut-être enthousiaste. Parce que vous savez, l'ennemi peut nous tromper. On peut être tellement joyeux qu'on prend une décision sur une joie. Et après, on se rend compte que c'est parce que c'était quelque chose qu'on a pris sous l'émotion. Mais toute action sous l'émotion n'est pas forcément une action réfléchie. Et Dieu nous dit qu'il restaure notre âme, qu'il régénère notre âme pour que notre âme puisse obéir à l'Esprit de Dieu. Ça veut dire que quand tu deviens enfant de Dieu et que tu dévores la parole comme Jérémie, que tu la manges, que tu la mâchonnes, que tu la rumines, elle finit par prendre vie en toi. Et lorsque les épreuves arrivent, la source d'eau, parce que Dieu a séparé cette source, on avait dit qu'il y avait deux embouchures, l'embouchure de la vie, parce que la parole c'est aussi l'eau, vous voyez? Alors, dans ce mot aussi de parole en hébreu, dabar, il y a quoi? Il y a un signe, un petit signe qu'on appelle Aïn. Et ce signe, c'est l'œil de Dieu. Vous voyez, je vais vous dire quelque chose d'important. C'est que un œil, quand vous voulez crever un œil, vous voulez crever l'œil de quelqu'un, la personne automatiquement va fermer son œil. Il va pas vous laisser crever ses yeux. On est d'accord. Mais quand vous blessez l'œil, par exemple, vous blessez l'œil. Par exemple, vous avez reçu, par exemple, une poussière dans votre œil, ou vous étiez en train de faire quelque chose et vous avez reçu une goutte d'un produit qui devait pas dans votre œil. Votre œil va pleurer. L'œil va pleurer. Les larmes, c'est de l'eau. D'accord? Les larmes, c'est de l'eau. Donc, autant ton œil physique pleure quand il y a la douleur, ok? Jésus a payé homme de douleur, d'accord, pour que tu sois la prunelle des yeux de Dieu. Donc la parole de Dieu, le dabar, où il y a le haïn, l'œil de Dieu, qui est sur toi, qui te regarde et qui te voit dans tout ce que tu fais. Cette parole est aussi la source de la vision. Et cette vision prend sa source aussi dans Dieu. Donc la parole de Dieu, c'est pas n'importe quoi. C'est pas n'importe quoi. C'est pas seulement des mots. C'est pas seulement une pensée inexprimée. C'est quelque chose de glorieux. C'est-à-dire que Aïn, c'est voir, connaître, avoir des expériences. Mais l'œil qui pleure, l'eau, vous voyez, il y a quelque chose de très spécial dedans. Ça veut dire que le Dieu qui est Hachem Gadol, c'est-à-dire le Dieu illimité, te fait rentrer dans son sanctuaire avec sa parole. Beth, la maison. Vous avez vu, on a parlé de la maison. Ça symbolise aussi l'espace où rayonne la pensée créatrice. Parce que les pensées de Dieu sont au-dessus de nos pensées. Nos pensées peuvent être générée par notre histoire naturelle. Notre histoire, tu es dans une famille, tu as reçu un enseignement, maman, papa t'apprenait à prier d'une certaine manière, peut-être que tu avais l'habitude d'allumer des bougies, mais Dieu te dit aujourd'hui qu'il est la lumière. Donc c'est pas une bougie qui est terrestre qui va allumer quelque chose dans ta vie, c'est la lumière qui est Jésus lui-même, qui est la vie, la parole, la lumière de Dieu pour venir éclairer les ténèbres dans lesquelles le monde a plongé avec quand Adam et Ève ont désobéi. Donc c'est ça. Donc en fait, il faut comprendre que il y a cet espace dans la tête Rochaine. Roche, le R, je vous ai dit, c'est l'homme élevé. Dieu te met à un niveau élevé, divin, quand tu deviens celui qui mange la parole. Ça veut dire quoi? Ça veut dire que tout ce qui t'a construit depuis l'enfance jusqu'à ce que tu arrives à Christ, Dieu a la main sur toi, il te regarde, il te voit, il te connaît. Pourquoi? Parce que c'est lui qui t'a créé. Mais il y a une chose aussi qui est importante, c'est que la parole de Dieu, lorsque Dieu a résolu de dire quelque chose sur ta vie, il l'accomplit. Mais à une condition, c'est que tu connaisses sa parole. Parce que si tu ne connais pas sa parole, tu ne connaîtras pas le plan qu'il a pour toi. Tu ne pourras pas connaître le plan qu'il a pour toi. Hébreux 23, 11, il nous dit qu'il a un plan parfait, un plan de bonheur et non un plan de malheur, de l'avenir et de l'espérance. Alors, il y a quelque chose aussi, c'est que le mot d'abar finit par un W et c'est l'image du vav. Le W en hébreu, c'est le vav. Et le vav, c'est quoi? C'est le clou. C'est ce qui réunit les choses. Parce que, vous savez, moi, je voyais toujours le clou. Jésus a cloué ses deux mains, il a cloué ses pieds, on lui a pas cloué, c'est lui qui a donné ses mains. Il a donné ses pieds pour que clouer toutes les ordonnances qui nous condamnaient, c'est ce que dit la parole de Dieu. Mais le clou, c'est quoi? C'est ce qui réunit aussi deux choses. Quand tu veux, par exemple, construire quelque chose, tu vas mettre soit une cheville ou un clou. Et le clou va réunir deux choses. Voilà. Donc, à travers la croix, les clous nous ont réunis aussi au Père. Pourquoi? Parce que Jésus a pris notre place. Il s'est maudit pour que tu sois béni. Il a pris tous les péchés du monde pour que tu sois sanctifié. Et nous sommes justifiés que parce que son sang a coulé. Nous ne sommes pas justifiés par nos œuvres, parce que nous sommes bons, parce que nous parlons bien, parce que nous faisons les choses, parce que nous avons une bonne éducation. Non. Dieu prend même les choses viles pour les transformer. On voit la Samaritaine, par exemple. La Samaritaine n'était pas aimée de son peuple et elle était même pas aimée du peuple de Dieu. Mais quand Dieu met la main sur quelqu'un, il l'a créé pour lui donner une révélation très importante. Il lui a dit, maintenant arrivera le temps où les vrais adorateurs vont adorer en esprit, en vérité. Et c'est à une Samaritaine qu'il a donné, c'est à une femme pécheresse qu'il a donné cela. Pourquoi? Parce que Dieu sait que nous avons tous été privés de sa gloire et il a donné Jésus pour faire de nous ses instruments, pour que la parole qu'il est lui-même puisse habiter en nous, tabernacler en nous. Et cette valeur aussi du mot va veut dire quoi? Ça symbolise ta destinée. Ça symbolise ta destinée. Ça veut dire que il a cloué ses mains, il a cloué ses pieds. Le clou, il t'a remis dans la voie du Père. Il est l'intermédiaire entre le Père et nous. Le véritable Dieu, c'est lui. Parce qu'il s'est donné, il s'est maudit pour que tu sois libéré, complètement affranchi. Et ce qui se passe, c'est que ce clou-là symbolise aussi ta destinée. Tu es lié à la destinée divine. Et c'est ce que je proclame sur la vie des auditeurs aujourd'hui. Je proclame que tu es lié à la destinée divine. Que la parole de Dieu que tu entends ce matin, que cette parole, ce dabar qui est délivré ce matin, puisse non seulement te transformer, te donner la persévérance, mais que ce clou, ces clous qui ont cloué les ordonnances qui te condamnaient, puisse te clouer aussi à la destinée divine. Voilà. C'est-à-dire que tu es l'instrument, tu deviens l'instrument de Dieu pour devenir une source de bénédiction pour tous ceux qui ne connaissent pas ce Dieu-là. Pourquoi? Parce que quand l'Esprit de Dieu dirige quelqu'un, son âme est au repos, le shalom, le shabbat. Et dans le vav, il y a quelque chose qui est important, cette valeur, la valeur de ce mot, c'est 70. Et la valeur de ce mot, c'est aussi le fait que il y a quelque chose qui est de la persévérance. Et la valeur de ce mot, c'est Ehad, qui veut dire unité. Ça veut dire que Dieu nous a unis, il a uni, Jésus nous a unis au Père. Nous sommes unis à Dieu, il nous a unis au Père. En fait, la venue de Jésus sur la terre, c'est la parole qui s'est faite chair, la parole créatrice de Dieu. Et cette parole créatrice de Dieu a été un peu biffée, c'est-à-dire chiffonnée dans la vie de l'homme qui est Adam. Et Dieu avait parlé sur Adam et Adam a accepté autre chose. Donc cette parole avait été un peu chiffonnée, elle avait été réduite au mensonge. Là, Dieu est venu remettre la vérité. Et sa vérité, c'est sa parole. La vérité de Dieu, c'est ce qu'il est lui-même, sa nature. Alors, il y a une chose qui est encore plus importante à comprendre. C'est que on va revenir dans l'œil, puisqu'on a vu que le petit signe de à côté de Dabar, c'est Aïn. Vous voyez l'œil physique, ton œil. Ton œil, quand il y a la lumière pénètre dans ton œil. Et c'est à ce moment-là que tu vois. Parce que si on te met dans un endroit sombre, un endroit complètement sombre, si tu ne connais pas cet endroit, tu vas tâtonner, tu vas tomber, tu vas chercher une sortie pour chercher la lumière, mais tu vas tâtonner. Tu vas essayer, tu peux même tomber dans des pièges, tu peux tomber dans des trous, tu peux tomber même sur des choses qui sont dangereuses puisque tu ne vois pas. On est d'accord. Alors, quand on voit, c'est que la lumière est rentrée au niveau de la rétine et ça reflète une lumière qui te permet de voir. OK. Et ce mot aussi est mis en relation avec un mot hébreu qui s'appelle Mayan. C'est-à-dire que c'est une source au l'eau coule. Je vous ai parlé des larmes et des yeux de Dieu. Mais il y a une chose qui est très très importante de comprendre, c'est que la parole de Dieu nous donne une autorité, parce que la parole de Dieu, c'est une autorité. Quand tu sais manier l'épée de l'esprit, parce que l'épée à double tranchant te sépare de ce qui est vil, d'accord? Tu retrouves cette identité divine, ok. Mais quand tu médites la parole et que la parole prend vie en toi, lorsque l'ennemi vient t'attaquer ou lorsque les épreuves arrivent, c'est la parole, l'épée de l'esprit qui ressort. Ok. Alors, cette parole est tellement puissante. Pourquoi elle est puissante? Parce que le Seigneur nous dit que dans toutes ses parties, hein, dans toutes les parties de sa parole, la parole est éprouvée, la parole de Dieu est éprouvée. Et il dit qu'on ne doit rien ajouter à ses paroles et rien enlever. La parole de Dieu est pure. Voilà. C'est une parole pure. Ce n'est pas une philosophie, ce n'est pas quelque chose qui a été fait avec un sondage, ce sont pas les meilleures pensées des hommes, non. La parole de Dieu, elle est ineffable, elle est infaillible, c'est-à-dire elle est vraiment vraie, elle est la vérité. Alors, comment on le voit? Alors, il y a un proverbe, et quand j'ai lu ce proverbe, j'ai dit, waouh, Dieu nous a donné une arme qui est très importante, qui est sa parole. Une arme tellement importante qui est la parole, parce que vous avez vu, la parole est créatrice. Je vais dire aux auditeurs ce matin, quand tu as un projet, tu vas commencer par penser ce projet. Puisque ce projet, tu vas pas le manifester tout de suite. Par exemple, tu veux construire une maison. Mais avant de construire la maison, tu auras l'image de la maison dans ta tête, n'est-ce pas? La pensée même que tu as de cette maison. Mais si tu n'as pas de terrain, il faudra que tu penses à où tu veux mettre cette maison. Tu vas faire des actions aussi. tu vas aller chercher, tu iras chercher où tu peux trouver un terrain pour construire la maison. Après, tu vas visualiser la maison dans ta tête, mais ça va pas être tout de suite manifesté. Ça ne va pas être tout de suite manifesté. Ça commence par la pensée. Et la plupart du temps, lorsque nous ne laissons pas la parole de Dieu prendre le champ de nos pensées, c'est l'ennemi qui peut prendre le champ de la pensée. C'est-à-dire que lorsque la parole n'habite pas en nous, nous pouvons retourner dans des pensées qui nous abattent, des pensées qui nous mettent par terre. Par exemple, je prends l'exemple de quelqu'un qui toute son enfance a été rejeté ou on lui disait oui, tu feras rien de bon, tu es comme un tel, tu vas rien faire de bon. C'est quelque chose qui a été généré dans l'âme de cette personne, c'est-à-dire ça a pris racine dans son âme. Quand Jésus arrive avec sa parole, Jésus nous dit quoi? Qu'on est une créature merveilleuse. Il nous dit également dans Jérémie chapitre 1 verset 5 qu'avant même qu'il nous eût formés dans le sein de notre maman, il nous connaissait déjà, yada, le conseil de Dieu, Dieu aime faire ça, le conseil de Dieu. Il avait déjà dans son conseil décidé de qui tu serais en lui, en Jésus-Christ, pour être cet instrument puissant entre ses mains. On est d'accord. La lumière rentre en toi. Quand cette lumière rentre en toi, tu as la parole que tu médites, que tu écoutes, que tu entends, qui est éprouvée et qui commence à trancher ton âme et ton esprit. Ça veut dire que ça sépare l'âme et l'esprit. Ce que tu disais avant, tu ne le dis plus. D'accord? Tu ne le dis plus. Tu te regardes dans le miroir et tu dis, oui, je suis une créature merveilleuse. Je suis à l'image de Dieu. Je ne suis pas la personne qu'on voulait que je sois, qu'on disait quand j'étais enfant. Maintenant, je suis à l'image de Dieu. J'ai les capacités, les compétences que Dieu peut me donner. D'accord. On est OK avec ça. Mais l'ennemi connaît aussi la parole. Donc, il connaît la parole. Pourquoi? Parce qu'on connaît, si vous lisez la Bible, vous verrez que quand Jésus, avant de rentrer dans son ministère, il a eu la plénitude de l'esprit, c'est-à-dire qu'il a reçu, il est rentré dans l'eau par immersion du baptême, il est ressorti. On dit que l'esprit l'a emmené dans le désert. C'est pas l'ennemi qui l'a emmené dans le désert, c'est l'esprit de Dieu. Et il a été tenté. Mais il a été tenté comment? Par la parole. Satan lui a donné la parole, alors qu'il est lui-même la parole. Jésus est lui-même la parole. Mais Jésus a donné quoi? Il est écrit. Jésus n'a pas dit, oui, je pense que je suis le fils de Dieu et que je vais t'abattre à la croix. Non, il n'a pas pensé par lui-même. Il a donné, il est écrit. C'est pour cela que Dieu voudrait qu'on soit sur ses écrits, parce que la parole peut être un écrit aussi, et cet écrit doit prendre vie en nous. C'est pour cela que lorsque on va dans Proverbes chapitre 31 verset 16, ça parle de la femme vertueuse. Il est écrit, la femme vertueuse pense à un champ et elle l'acquiert. Je ne sais pas si vous vous rendez compte de la puissance de ce verset. La femme vertueuse pense à un champ. Elle y pense et elle l'acquiert. Ça veut dire que tes pensées, ces paroles inexprimées, arrivent à manifestation tôt ou tard sur la terre. Tôt ou tard. Quand la femme vertueuse pense, c'est-à-dire avec le resh qu'elle est, c'est-à-dire la tête, sa pensée, la pensée vient du cœur. D'accord. Elle a à cœur d'acquérir ce champ. Elle veut acquérir ce champ. Ce champ peut être une terre, mais ce champ peut être aussi toute sa famille. Le champ de Dieu, ça peut être sa famille qu'elle veut à Christ. Elle veut que toute sa famille arrive à Christ. Elle veut que ses enfants soient sauvés. Elle veut que toutes les personnes qui sont autour d'elle soient heureuses. On puisse avoir les capacités de se défendre contre les adversités de la vie. Avoir cette vraie vie, pas une vie physique seulement, mais une vie spirituelle, une vie qui vient de Dieu, d'accord? On dit quand elle pense, ça veut dire le dabar. Elle a sorti cette parole dans sa tête et elle l'acquiert. Pourquoi? Parce qu'elle y croit. Et en fait, Dieu nous dit que c'est la foi qui fait la différence. Et que la foi vient de ce qu'on entend, et que ce qu'on entend vient de la parole. Donc pour avoir la foi, il faut avoir la parole. Si nous n'avons pas la parole, notre foi va défaillir de toutes les manières. Et quand on a la foi, c'est-à-dire qu'on y croit, on vit déjà la chose avant même qu'elle n'arrive. Ça veut dire que c'est déjà manifesté. Donc cette femme, qu'est-ce qui s'est passé? C'est-à-dire que elle a pensé au champ et elle l'a eu. Elle l'a acquis tout de suite parce que elle y a pensé et on voit que ça s'est manifesté. Donc ça veut dire que nos pensées même sont des paroles inexprimées mais qui façonnent nos vies, qui façonnent la manière dont on avance dans la vie, qui façonnent même la manière de se percevoir, qui façonnent même les relations qui sont autour de nous. Donc, nous devons veiller sur nos pensées, nos cœurs, notre âme, avec la parole de Dieu, qui est aussi un miroir. Donc, nous allons faire quand même une pause, une petite pause musicale, et nous reviendrons sur ce sujet de la puissance de la parole. Mais si vous avez des questions, ou si vous avez même un témoignage ou un commentaire, vous pouvez appeler au 0 590 23 17 11 à la radio Méga FM, afin que nous puissions débattre et répondre à sur ce sujet, ce thème passionnant qui est la puissance de la parole. À tout à l'heure.
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0: Voilà, voilà, chers amis internautes, chers amis auditeurs, nous revenons dans l'émission Parlons-en Pasteur, avec notre invité, le docteur Yolande Joachim, avec ce thème très intéressant qui est la puissance de la parole. Et je crois que cette parole qui est Dieu lui-même veut agir dans la vie de quelqu'un ce matin. Donc si tu es là à l'antenne et que tu aimerais entrer dans cette vie nouvelle avec la parole qui est Jésus, nous t'invitons à appeler pendant l'émission. Quelqu'un a accepté Jésus certainement durant la prière tout à l'heure, mais toi aussi tu peux faire ce pas et demander à faire cette prière de repentance. Nous pourrons t'accompagner. Mais en tout cas, en ce début d'année 2026, nous t'encourageons vraiment à faire ce pas vers la parole qui est Dieu. Tout a été, mon ami, mon frère, ma sœur, tout a été créé par la parole, tout a été fait par la parole, rien de ce qui n'a été fait sans elle. Il y a une puissance dans le nom de Jésus.
1: Amen.
0: Il y a une puissance dans la parole de Dieu. Donc je t'invite vraiment à te rapprocher vraiment de la parole de Dieu afin que cette parole ne fasse qu'un avec toi. Je te laisse suivre la suite de cette émission, mais en tout cas dispose vraiment ton cœur en ce début d'année afin que cette parole te change. N'oublions pas que la parole, elle est créatrice, mais aussi qu'elle peut être destructive selon ce que tu entends. Selon ce que tu nourris ta foi, tu peux grandir ou régresser dans les choses de Dieu. Donc, je t'encourage vraiment à prendre une bonne décision avec ce qui est la lecture de la parole, la méditation de la parole. Et je vous laisse avec le docteur Yolande pour la suite. À tout à l'heure.
1: Donc, nous revoilà dans la deuxième partie de l'émission et nous étions justement sur le sujet de la pensée, c'est-à-dire que nous avons vu que la parole, en grec c'est logos, qu'il y a le réma, la révélation, et sans la révélation de Dieu, le peuple de Dieu est sans frein, donc il faut la révélation aussi. Dieu nous révèle, il nous révèle sa parole à travers les Écritures, à travers ses pensées, à travers aussi avec l'aide du Saint-Esprit, mais il veut que cette parole devienne une source d'eau vive qui jaillit jusque dans la vie du Saint-Esprit, mais il veut que cette parole devienne une source d'eau vive qui jaillit jusque

ceux qui sont appelés à son divin dessein, c'est-à-dire qu'il a redonné l'identité divine, et nous sommes appelés à arriver à la stature de Christ. Et là où on voit la puissance de la parole, c'est que quand cette parole fait corps avec toi, le Seigneur nous dit dans Proverbes, la femme vertueuse pense à un champ et elle l'acquiert. Ça veut dire que tes pensées même vont générer ta destinée. Tes pensées vont générer aussi ta sortie dans l'épreuve. Tes pensées vont générer la manière dont tu te vois, dont tu te positionnes. Tes pensées même vont générer des sources d'eau vive ou des sources de mort. Pourquoi? Parce que la parole de Dieu nous dit dans Proverbes 18, 21, il nous dit que la vie et la mort sont au pouvoir de la langue. Alors, vous savez, Dieu ne fait jamais de choses par hasard. Jamais. Lorsqu'il a créé l'homme, on l'a vu en première partie de l'émission, il a dit, faisons l'homme à notre image, à notre ressemblance. Et Dieu parle. Il parle tantôt d'une manière, tantôt d'une autre. D'ailleurs, sa parole est créatrice. On a vu qu'il a tout créé par la parole. Et toute chose a été faite par la parole, par elle, qui est la parole. Et quand il a créé les animaux, il a créé un animal. Et l'animal a été créé et l'animal a commencé à se mouvoir tout de suite. Ça n'a pas été la même création que l'homme. Pourquoi? Parce que le sixième jour, il a créé l'homme à son image, à sa ressemblance, c'est-à-dire comme lui-même, d'accord? La parole. Dieu, la parole est esprit, l'homme a été créé esprit, et après il a mis cet esprit dans un corps, dans une enveloppe. Mais cette enveloppe parle aussi. Et Dieu nous dit maintenant, dans Proverbes 18, 21, que la vie et la mort sont au pouvoir de notre langue. Ça veut dire que quand il nous donne la parole, nous devons parler, nous devons proclamer avec la parole, même prier. Prier, c'est avec la parole. Pourquoi? Parce que nous avons l'exemple de Jésus. Jésus, quand il a été tenté dans le désert, il a été tenté par le diable, il était parti 40 jours dans le désert, il a été tenté par le diable. Et chaque fois, on voit que le diable l'a tenté sur trois choses. Trois choses bien définies. La première, c'est avec quoi tu te nourris. Avec quoi nous nous nourrissons. On dit dans Luc, chapitre 4, verset 3, le diable lui dit, si tu es fils de Dieu, ordonne à cette pierre qu'elle devienne du pain. Vous voyez? L'homme, l'humain, a besoin de nourriture physique pour maintenir son enveloppe, le corps. Mais il a besoin de nourriture divine qui est aussi la parole de Dieu, parce que la parole de Dieu, c'est une semence. C'est une graine qui tombe, qui doit tomber dans une terre fertile. Et cette terre fertile, c'est ton cœur. Cette terre fertile, c'est le cœur de l'homme. D'ailleurs, quand on va dans Marc chapitre 4 verset 1 à 20, on va pas le prendre aujourd'hui parce que c'est très long, mais je vous invite à le lire. Cette parabole du semeur, on voit que la parole tombe dans des terres différentes. Cela tombe dans les terres différentes, mais la terre dont parle Dieu à ce moment-là, c'est le cœur. Dans quel cœur la semence tombe? Si elle tombe dans un cœur fertile qui est prêt à recevoir cette parole, à la méditer, à la manger, à la dévorer et à la digérer pour qu'elle devienne une source d'eau vive, les choses seront manifestées aussi sur la terre quand tu vas parler. Mais la parole même qui est Dieu est puissante. Et comme on voit que ce sont des semences, une semence va de toutes les manières pousser. Hein. Vous voyez comment ça s'appelle, les cactus. Les cactus ont une terre hein, où ça pousse, même lorsqu'il n'y a pas de terre fertile. Hein. Un cactus, ça va pousser même quand il n'y a pas d'eau. Même quand il n'y a pas de terre, ça va faire des piquants. Ça va faire une plante avec des piquants. C'est exactement la même chose pour nous. C'est-à-dire que la semence de la parole que nous délivrons, le dabar que nous délivrons, si c'est une parole de Dieu, elle a la puissance de Dieu. Mais si c'est une parole destructrice, elle va détruire.

0: Elle va détruire les relations. Elle va détruire même un mariage. Elle va détruire même la destinée de quelqu'un. Je donne un exemple. Quelqu'un qui dit qu'il pourra pas s'en sortir, mais il s'en sortira pas. Pourquoi? Parce que cette parole doit changer dans sa pensée, dans sa tête, dans son cœur. Même si on veut aider quelqu'un à sortir d'une situation, cette personne doit être convaincue parce que c'est une semence qui pousse et qui devient un arbre. Qui devient un arbre et qui peut boucher même l'embouchure du fleuve de la vie. Donc, on voit que la parole comme nourriture entretient non seulement la vie spirituelle du croyant, mais entretient aussi la vie de tout être humain. Les pensées que nous avons doivent être triées sur le volet. Il y a des pensées où on doit dire, maintenant qu'on connaît la parole, toi tu vas pas passer. Non, non. Cette pensée-là ne doit pas passer. Elle ne doit pas passer, non seulement à travers mes pensées, mais à travers mon cœur, à travers mon âme, pour être générée dans une semence qui n'est pas de Dieu. Donc, quand on a des pensées de destruction ou des pensées même pour soi-même, hein, parce que ça arrive que des personnes se disent « Ah, je n'y arriverai jamais, est-ce que je vais m'en sortir ?» Parce que le but du diable, c'est que tu rumines contre Dieu. Le but de l'ennemi, c'est que tu puisses dire « Ah, qu'est-ce que j'ai encore fait à Dieu ?» Mais Dieu ne fait pas de mal à ses enfants. Il nous a donné les armes qu'il faut. Et la première arme, c'est sa parole. C'est lui-même. Donc, il exhorte les croyants à rentrer dans ce processus de méditation de sa parole. Mais cette parole, elle est d'abord comme du lait. Et c'est ce que nous voyons avec l'apôtre Pierre qui exhorte les croyants. Dans 1 Pierre 2:2, il nous dit que nous devons désirer ce lait. Il distingue le lait et la nourriture solide. Après, Pierre va distinguer le lait et la nourriture solide qui est la nourriture solide pour la maturité spirituelle. Mais nous voyons que il nous faut désirer d'abord ce lait comme un bébé. Ce lait doit nous nourrir et après, plus nous sommes nourris par ce lait, plus nous commençons à manger la parole et la parole prend vie et cette parole devient une arme. Elle devient une arme tellement puissante que tu es capable d'aller lier et délier les choses dans les lieux célestes si tu appartiens à Dieu. D'ailleurs, le Seigneur nous dit qu'on va marcher sur toute la domination de l'ennemi. Pourquoi? Parce que l'homme était appelé à dominer dès le départ. Dès le départ, il était appelé à dominer. Donc, on voit que la parole, c'est une nourriture. Et c'est une nourriture qui peut être solide. C'est une nourriture qui peut nous faire du bien. C'est une nourriture qui est importante. Vous savez, je vous donne ce témoignage. Avant, je ne savais pas que j'aurais été cette personne qui allait étudier la parole de cette manière. Mais je n'étais pas encore à Christ, j'avais une Bible. J'ai essayé de lire la Bible plusieurs fois, mais sans l'Esprit de Dieu, sans l'Esprit Saint, on va essayer de raisonner avec l'intellect, on va essayer de raisonner avec nos propres mots. D'ailleurs, je me disais, mais il s'est choisi un peuple, pourquoi c'est ce peuple-là qu'il a choisi? Pourquoi il n'a pas choisi un autre peuple? Il aurait pu choisir un autre peuple. Mais maintenant, je comprends que Dieu ne fait jamais les choses par hasard. Il sait pourquoi il a choisi le peuple hébreu, parce que c'est une langue qui nous permet de rentrer profondément aussi dans la parole de Dieu. Il y a autre chose. Il nous dit, c'est l'apôtre Paul qui nous parle de maturité spirituelle. La parole te fait maturer, ça te donne la sagesse de Dieu. Il te donne la sagesse quand tu demandes. Il te donne sans mesure la sagesse. Il te dit, si tu demandes la sagesse, c'est dans Jacques, chapitre 1. Si tu demandes la sagesse, il te donne la sagesse. Donc, si tu n'es quelqu'un, par exemple, le premier du mois arrive, tu sens que ça ne va pas, que tu as envie de dépenser ton argent n'importe comment. Dieu te donne la sagesse de savoir comment gérer la gestion de tes biens, la gestion de tes sous, la gestion de tes relations. Parce que la parole qui est en toi fait ce travail. Alors, Corinthiens, On va dans 1 Corinthiens, chapitre 3, verset 2. Et on va le lire, parce que c'est important de lire la parole de Dieu. Voilà. « Je vous ai donné du lait, » là c'est Dieu qui parle, « non de la nourriture solide, car vous ne pouviez pas la supporter. » Et vous ne pouvez pas, même à présent, parce que vous êtes encore charnel. Et en effet, puisqu'il y a parmi vous de la jalousie, des disputes, n'êtes-vous pas charnel et ne marchez-vous pas selon l'homme? Quand l'on dit « moi je suis de Paul », l'autre dit « moi je suis d'Apollos », n'êtes-vous pas des hommes? Donc, on continue. Et il dit « car » au verset 8 « celui qui plante et celui qui arrose sont égaux, et chacun recevra sa propre récompense selon son propre travail. Car nous sommes ouvriers avec Dieu, vous êtes le champ de Dieu, l'édifice de Dieu. » On est le champ de Dieu, l'édifice de Dieu. Donc la parole de Dieu, c'est du lait, mais c'est aussi de la nourriture solide. Et quand quelqu'un commence par le lait, mais arrive à la nourriture solide, il y a une maturité spirituelle qui arrive et tu n'es plus dans des bagarres, dans des disputes, dans des pensées même qui te prennent une énergie, mais une énergie qui n'est pas la lumière de Dieu, une énergie qui n'est pas créatrice, une énergie qui va te prendre beaucoup, beaucoup d'énergie dans ton corps. Vous savez, quelqu'un qui est en colère, qui par exemple fait une crise de colère, qui n'arrive pas à voir les fruits de l'esprit. Alors, le fruit de l'esprit, c'est l'amour. Mais il découle de ce fruit de l'esprit, l'amour, beaucoup de fruits. La patience, la magnanimité, la tempérance, tout ça, et la fidélité, et la maîtrise de soi. Mais vous savez, quand quelqu'un rentre en colère, se met en colère, les hormones qui sont dégagées dans le corps humain, ces hormones, et cette hormone spéciale même qui est nécessaire au corps humain, mais en quantité déversée à cause de la colère, l'excès de cortisol fait que c'est comme si ça t'empoisonne toi-même. Et ça reste au moins 5 heures de temps, parfois 24 heures, avant que ça puisse se libérer de ton organisme. Ça veut dire que tu t'empoisonnes toi-même avec la colère. C'est pour ça que Dieu sait qu'on peut rentrer en colère. Il nous dit que de ne pas nous coucher sous la colère. Il nous le dit de ne pas nous coucher sous la colère parce qu'il sait comment la colère peut détruire. Mais justement, la parole nous permet dans la maturité, non seulement de se maîtriser, d'attendre justement que ce sentiment de colère, qui est une alerte en fait, puisse t'alerter que tu n'es pas dans le bon chemin de la paix, non, mais que tu es dans le chemin d'une émotion qui peut te nuire. Mais quand on laisse justement l'âme et pas l'esprit prendre le dessus, les paroles qui sortent à ce moment-là sont des paroles destructrices. Et ce sont des paroles qui peuvent générer une destinée qui n'est pas de Dieu. Une destinée qui peut même détruire ta destinée. Pourquoi? Quelqu'un, par exemple, j'ai pris l'exemple de la colère, mais je prends l'exemple de la rumination. Tu as une épreuve, tu as quelque chose ou quelqu'un t'a fait quelque chose, mais tu passes ta nuit à ruminer le problème. Tu l'as déjà ruminé à droite comme un chewing-gum, ruminé à gauche. Tu as déjà réfléchi, analysé, ruminé. Ça veut dire que tu es en train de construire dans ta tête, c'est-à-dire dans ton cerveau, tu es en train de construire des chemins, ce qu'on appelle un chemin neuronal. Ça, c'est scientifique, mais Dieu est omniscient. Il est omniscient. Ça veut dire que ça met un circuit dans ta tête. Ces pensées vont mettre un circuit dans ta tête qui vont faire que chaque fois que tu seras face à cette situation ou que tu vas y penser, tu seras mal. Tu ne seras pas bien, tu ne seras pas dans la paix, tu seras dans l'agitation, tu ne sauras pas comment te comporter, comment être. C'est pour cela que la parole de Dieu, c'est une nourriture et qu'est-ce qui est une source de vie, qui est l'eau de la parole. Et cette parole nous fait que nous nous nourrissons correctement, on nourrit notre homme intérieur correctement et on ne reste pas indéfiniment dans les rudiments de la parole. Les rudiments, ça veut dire les miettes. On rentre complètement et on nourrit notre homme intérieur. Et cette nourriture de l'homme intérieur fait que ça se reflète sur l'extérieur. Alors, je viens dire à quelqu'un aujourd'hui, Peut-être que dans ton âme, tu as de la tristesse. Tu vas mettre un masque, tu vas mettre quelque chose pour qu'on te voie pas triste. Mais tu ne pourras pas extérioriser complètement la joie, même si tu fais semblant, parce que ton être intérieur est triste. Ça commence par l'intérieur. Et la parole de Dieu qui tranche, on l'a vu tout à l'heure, qui tranche, non seulement, c'est par ton âme, à l'esprit, l'esprit de Dieu prend le relais sur cette parole qui est cette nourriture, mais la parole écrite de Dieu, c'est aussi le fondement qu'il nous a donné. Il nous a donné ce fondement et on le retrouve dans Romains chapitre 15 verset 14. Tout ce qui a été écrit d'avance l'a été pour notre instruction. Pour notre instruction. Et parce que tu es instruit de cette manière, tu vas agir de la bonne manière. Parce que tu as régénéré ton âme avec la parole qui est source de nourriture. Tu auras les vitamines qu'il faut. Voilà, même si la situation est difficile, tu auras la paix qu'il faut, même si autour de toi ça s'agite, tu seras dans le shalom de Dieu parce que tu as été régénéré par la parole. Ton âme ne parle plus à ta place, c'est l'Esprit de Dieu qui parle à ton âme et qui dit « Ne crains rien car je suis avec toi ». C'est Dieu qui parle. « Ne crains rien car je suis avec toi ». Ne promène pas des regards inquiets, car je suis ton Dieu. Est-ce que vous comprenez ça? Donc c'est très important de nourrir son être intérieur avec la parole. Mais il y a une chose aussi, bien aimé, qu'il faut comprendre, et tous ceux qui nous, les auditeurs aussi, chers auditeurs, il y a quelque chose qu'il faut qu'on comprenne, c'est que Dieu nous a donné un exemple. Et cet exemple parfait, c'est Jésus-Christ. Et Jésus, il faisait quelque chose de vraiment de il a parlé, hein, il a parlé, il nous a donné, il est l'expression de Dieu. Mais dans Jean chapitre 5, verset 17, et là, il était accusé par les Juifs. Il était accusé. Et il avait des réponses, mais des réponses d'autorité, mais des réponses aussi pour nous faire comprendre que quand on mange la parole, qu'il est lui-même, hein, il est lui-même la parole, et c'est jamais sans le Saint-Esprit, n'est-ce pas? Puisqu'il faut demander au Saint-Esprit de nous révéler la parole. Eh bien, nos actions sont accordées avec ce que Dieu veut. Alors, le meilleur exemple, c'est Jésus, et nous allons dedans tout de suite. Il nous dit quoi? Mais Jésus leur répondit, « Mon Père agit jusqu'à présent. Moi aussi, j'agis. » Vous savez, si vous êtes parents, vous savez que vos enfants vont parler comme vous. Si vous élevez un enfant depuis tout petit dans des paroles qui ne sont pas des paroles édifiantes, mais il va parler de la même manière, hein. Il va pas se voir comme Dieu le voit. S'il n'est pas édifié, s'il n'est pas encouragé, eh ben, il va tomber dans l'abattement, le découragement. Parce que c'est une nourriture. C'est pareil. Lorsque nous arrivons à Christ, parfois nous sommes bâtis par notre histoire familiale. Mais à partir de toi, parce que tu as la lumière de Dieu, le nagash de Dieu, la lumière de Dieu, qu'est-ce qui se passe? C'est que, cette lumière peut illuminer même tes pensées, ton cœur, et tu te vois plus de la même manière. Tu es dans un sentier qui n'est plus celui du découragement et de l'abattement. Alors la parole est écrite et tout fondement est donné par Dieu. Et c'est écrit pour notre instruction. Alors on disait que à cause de cette parole, parce qu'il a dit « Mon Père agit jusqu'à présent, moi aussi j'agis », à cause de cela, les Juifs cherchaient à le faire mourir. Voilà. On cherchait à le faire mourir parce qu'il a dit « J'agis comme mon père ». Alors, vous savez, quand vous observez un enfant, et je vais te donner une métaphore. Quand vous observez un enfant va vous entendre parler, il va parler comme vous. Mais quand il vous voit agir, il peut aussi agir comme vous. Parce que vous êtes une référence, vous êtes un exemple. Et Jésus ne faisait rien sans le Père. Tout ce qu'il faisait, il le faisait avec le Père. Et quand il dit à ses pharisiens, à ses juifs, « Mon Père agit jusqu'à présent, moi aussi j'agis. » Le verbe « agir » en hébreu, Je vais vous le donner. C'est ergazomai. Ça veut dire que je suis en train d'exercer ce que mon Père m'a donné comme mission. Je suis en train d'exercer, je suis en train de faire ce travail. Je suis en train de gagner ce que mon Père m'a donné, c'est-à-dire cette identité. Je suis Dieu, je suis la parole, donc j'agis parce que mon Père agit. Quand mon Père parle, j'agis parce qu'il est la parole. Donc, ergazomai, ça veut dire quoi? Ça veut dire que quand mon père a résolu de faire quelque chose, je le fais. Quand mon père a résolu de dire quelque chose, la chose arrive. Quand mon père a résolu de mettre un dessein divin sur la vie de quelqu'un, ce dessein divin sera en action parce que j'ai la parole en moi. Donc, je proclame sur la vie de quelqu'un aujourd'hui. Si tu comprends cette parole aujourd'hui, que cette parole prenne vie en toi. Et que lorsque Dieu agit, il dit qu'il agit sur ta vie. Il dit qu'il a un plan parfait, un plan de bonheur. Ouvre ton cœur et rentre dans ce plan divin avec la parole de Dieu. Parce que la parole de Dieu, c'est le fondement que nous devons avoir. Et il y a quelque chose, on va pas terminer cette émission sans dire cette parole de Matthieu. Matthieu 24, verset 35. Matthieu 24, verset 35. Il est très important de regarder la parole et de voir quelque chose qui est important. Vous savez, tout va passer. Tout passera. Les siècles vont passer, tout va passer. D'ailleurs, quand quelqu'un part dans les lieux célestes, que ça soit dans la lumière ou dans les ténèbres, il laisse tout ce qu'il y a sur la terre. Tout ce qu'il y a sur la terre va rester là. On ne part pas avec une maison. On ne part pas avec des bijoux. On ne part pas avec des vêtements. On ne part pas avec ce qui est extérieur. Non, on va partir, si Jésus ne revient pas tout de suite, avec notre être intérieur, c'est-à-dire notre âme. Et il faut que cette âme soit nourrie, régénérée par la parole de Dieu. On est OK avec ça. Alors, je disais Matthieu 24, verset 35. Et il est important de le comprendre parce que ce que Dieu dit, il l'accomplit. Il dit, le ciel et la terre passeront, mais mes paroles ne passeront point. Les paroles de Dieu ne vont pas passer. Les paroles de Dieu ne vont pas mourir. Les paroles de Dieu ne passeront point. Pourquoi? Parce que, en fait, il n'y a pas un seul trait de la lettre qui passera sans être accompli. Tout ce que Dieu a écrit sera accompli. Alors qu'on veuille ou qu'on ne veuille pas, Jésus a dit qu'il va revenir. Il a dit qu'il reviendra. Il l'a dit dans Apocalypse. Il a dit qu'il va revenir. Et il est lui-même la parole. Donc, nous voyons que Dieu nous a donné ce testament. Il nous a donné la parole parce que il voudrait qu'on devienne à la stature de ce Dieu qu'il a donné. Et ce Dieu, ce vrai Dieu, Apocalypse 22, verset 20, il dit que si quelqu'un, verset 19, si quelqu'un retranche quelque chose des paroles de ce livre, de cette prophétie, Dieu retranchera sa part dans l'arbre de vie et dans la ville sainte décrite dans ce livre. Celui qui atteste ces choses, c'est Jésus. Donc il dit, oui, je viens bientôt. Oui, je viens bientôt. Et l'Esprit dit, viens Seigneur, viens. Donc la grâce du Seigneur a été donnée pour qu'on puisse avoir ce testament et qu'on puisse revêtir la nature divine de Jésus. Et c'est cette nature divine qui fait la différence entre avoir un papa céleste qu'on ne connaît pas et qui est loin, qu'on prie peut-être avec des prières toutes faites. Mais je vais te dire, la meilleure prière que tu peux faire, c'est avec ton cœur et aussi en t'appuyant sur la parole de Dieu. Voilà, Seigneur, ce que tu as dit. Pourquoi? Parce que la parole de Dieu ne revient jamais à lui sans effet, sans avoir accompli sa volonté et sa volonté parfaite. Donc, dans le mot agir là, Dieu a choisi ce mot-là. Il a choisi de dire ce mot agir, parce que dans ce mot, il y a vraiment plusieurs aspects que nous n'aurons pas le temps de développer aujourd'hui. Mais il y a une chose qui est sûre, c'est que quand tu à la parole de Dieu, tu commences à agir comme Dieu. C'est-à-dire que même les fruits de l'esprit, tu commences à les acquérir. Donc, c'est petit à petit dans le processus de la révélation aussi que Dieu te donne à travers la parole, que tu vas changer tes habitudes, que tu vas changer les choses qui sont pas humaines. C'est-à-dire que tu vas commencer à vivre le surnaturel. Et pour cela, nous allons voir que la parole révélée, c'est la vérité. La vérité, Dieu nous dit que elle conduit à la vérité qui affranchit. Ça te libère de tes vieilles habitudes. Ça te libère des choses que tu faisais. Vous savez, bien-aimés et auditeurs, une habitude, c'est quoi? Une habitude, c'est une action qu'on répète. Si en 2025, tu avais une habitude qui n'était pas une bonne habitude, si tu ne prends pas la décision avec l'aide de Dieu, bien sûr, parce que le vouloir et le faire, c'est lui qui donne, mais il faut prendre cette décision de vouloir changer. Cette décision de vouloir que la parole de Dieu tranche jointure et moelle, âme et esprit. Il faut le vouloir. Parce que c'est la décision. Et la décision, c'est déjà 50% de la réussite. Parce que les autres 50%, il faut aller dans la parole et nourrir ton être intérieur. Mais il nous dit que Dieu renouvelle l'intelligence, il ouvre l'intelligence. Il ouvre l'intelligence. Alors, on va d'abord comprendre que la parole, c'est la vérité. Et on va dans Jean chapitre 8, verset 32. Alors, si tu n'as jamais lu la Bible, commence par les évangiles, parce que c'est quelque chose qui te permet vraiment de rentrer, vraiment de comprendre la mission de Jésus sur la terre, surtout l'épître de Jean, le chapitre de Jean. Alors, j'ai dit que la parole est vérité, voilà, et elle est propre à instruire. Jean 8, 32. Donc, on va dans le chapitre de Jean. Et le chapitre de Jean, c'est vraiment un chapitre qui te montre vraiment ce que Jésus a fait, comment il est fils de Dieu et qu'il est roi. 8, 32. Alors, que nous dit la parole? Voilà. On peut même aller dans le verset 31. Et il dit aux Juifs qui avaient cru en lui, « Si vous demeurez dans ma parole, vous êtes vraiment mes disciples. Vous connaîtrez la vérité et la vérité vous affranchira. » La vérité vous affranchira. Alors, la vérité qui affranchit, c'est-à-dire que c'est quelque chose qui te rend libre. Et la liberté, c'est pas de faire n'importe quoi, mais la liberté, c'est que Dieu nous enlève de l'oppression de l'ennemi. Il nous enlève du poids de la culpabilité. Il y a des êtres humains qui sont dans une culpabilité qui les empêche d'avancer. Ils se sentent toujours coupables de quelque chose. Alors que Dieu veut que tu sois libre. Puisqu'il t'a pardonné, donc si tu es vraiment vrai avec Dieu, avec ton cœur, il te libère du joug de l'oppression, du joug de tout ce qui n'est pas de Dieu. Mais il dit aussi, dans 2 Corinthiens 3, verset 14 à 18, l'écriture est voilée pour ceux dont le cœur n'est pas tourné vers le Seigneur. Donc c'est pour ça que notre cœur est important et c'est notre cœur qui fait la différence. La parole est révélée dans ton cœur à travers ce que le Seigneur veut pour ta vie. Donc si ton cœur est prêt, Dieu va faire. Il suffit simplement de s'abandonner à Dieu. Et cette parole, quand tu la connais, il faut la proclamer. C'est elle qui sort sous l'inspiration de Dieu. Elle va sortir sous l'inspiration de Dieu. Elle va être proclamée. Elle va être proclamée par ta bouche. Parce que quand l'ennemi viendra te dire que tu ne peux pas, tu vas proclamer la parole. Tu diras un verset que tu connais qui te dit par exemple, ce n'est plus moi qui vis, c'est Christ qui vit en moi. Donc cette pensée ne va pas traverser ni mon esprit, ni mon âme, ni mon cœur. Je suis en capacité de faire avec toute l'humilité, oui, parce que ce ne sont pas tes œuvres, hein. C'est ce que Dieu fait en toi qui fait la différence, parce que tu as reçu de Dieu. Mais il y a une chose importante aussi, on voit que depuis Genèse chapitre 1, Dieu n'a jamais rien créé sans la parole et sans son esprit. L'esprit de Dieu nous permet de créer parce que la parole travaille toujours, la parole et l'esprit travaillent toujours ensemble. La parole et l'esprit de Dieu travaillent toujours ensemble. La création s'est faite par la parole et par le souffle de Dieu. Pour que Adam devienne une âme vivante, il a fallu le souffle de Dieu. Et le souffle de Dieu, c'est aussi le ruach. C'est en hébreu, c'est le souffle qu'il met. C'est le souffle qu'il met, qu'il envoie. Donc, sans le Saint-Esprit, qui doit être notre ami, qui doit être notre collaborateur, on a aussi les révélations de Dieu. C'est-à-dire que tu peux lire un verset pendant des années, et le jour où ton cœur est vraiment disposé et que tu as prié, tu dis « Seigneur, révèle-moi ta parole ce matin, je veux rentrer dans ta parole ». Quand tu prends la parole de Dieu et que tu prends ce livre de la loi, mais qui est maintenant le livre, un livre de grâce, puisque c'est la grâce de Dieu qui nous maintient dans la parole, n'est-ce pas? Qu'est-ce qui se passe? C'est que cette parole, non seulement elle prend vie en toi, mais elle ressort et comme esprit, vie, lumière et vérité. Donc, en fait, tout a été créé par la parole. Et la nouvelle naissance également est opérée par la parole. La nouvelle naissance est opérée par la parole. Nous avons vu dans Jean 1, 12 que tous ceux qui acceptent Jésus-Christ comme Seigneur et Sauveur, qui acceptent cette parole, deviennent enfants de Dieu, qui sont nés non de la chair et du sang, mais de Dieu. Mais Dieu dit à Nicodème qui était un docteur de la loi qu'il doit naître de nouveau. Et cette nouvelle naissance, c'est par la parole. C'est la parole qui nous permet de naître de nouveau. C'est-à-dire que tu n'es plus une créature de Dieu, mais tu es un fils, un divin, un enfant de Dieu, et c'est la parole qui doit nous habiter. Mais pour que cette parole puisse nous habiter, rentrer dans cette ouverture du Dalet, rentrer dans la maison, le sanctuaire, rentrer avec la source, la vision de la parole, ce que Dieu te révèle, le Réma, il faut que tu baignes dans la parole. Voilà. Donc, il y a une chose qui est certaine, c'est que la création a été faite par la parole, par le souffle de Dieu, et la parole de Dieu, il a toujours agi en collaboration avec l'Esprit de Dieu. Donc la parole est écrite, elle est proclamée, elle est révélée, elle est semence, elle est nourriture et elle est source de vie intérieure. Voilà.
1: Amen. Amen. Gloire à Dieu en tout cas. Nous avons été bénis par cette émission. Nous remercions le docteur Yolande Joachim qui a répondu présent à notre invitation. En tout cas, je crois que vous avez été bénis, que vous avez reçu la parole qui est l'essentiel pour notre avancée, pour l'avancement dans l'œuvre de Dieu. Et je vous donne rendez-vous le mardi prochain. Nous aurons un autre thème, un autre invité. Donc, notez cela dans votre agenda. Tous les mardis de 9h à 11h, l'émission Parlons-en Pasteur. Donc je vais prier, remercier le Seigneur pour cette émission, il nous a assisté, il vous a parlé au travers de sa servante, le docteur Yolande, et je crois que vous allez grandir avec cette belle émission. Le but c'est que quelqu'un reçoive quelque chose. Donc si toi aussi, tu as un thème que tu voulais voir être abordé dans cette émission, tu peux nous envoyer un message en privé au 06 90 97 43 40. Et si toi aussi, ministre de la parole, tu veux participer à cette émission avec un thème que Dieu t'a mis à cœur, pourquoi pas, tu m'appelles également en privé et nous verrons dans quelle mesure cela peut se réaliser. En tout cas, je vais remercier le Seigneur avec vous Et je vous remercie, vous qui êtes avec nous sur la radio Mega FM, vous qui êtes également avec nous sur Facebook Live. Que vraiment Dieu vous bénisse et merci pour votre fidélité. On se revoit pour cette émission mardi prochain. Et n'oubliez pas notre émission le lundi de 15h à 17h, l'émission Pain de vie. Soyez bénis, nous prions ensemble. Seigneur, nous te bénissons pour cette émission. Parlons-en, pasteur, que tu as permis ce matin avec ta servante, le docteur Yolande. Nous croyons que ton peuple a reçu, Seigneur mon Dieu. Nous te bénissons pour tout ce que tu as permis, Seigneur mon Dieu, de développer ce matin. Que vraiment tu continues, Seigneur. Nous sommes toujours limités par le temps, même par la connaissance. Mais toi qui es la parole, que tu continues à emmener cette puissance de la parole dans chaque auditeur, dans chaque internaute, et que quelqu'un se rapproche de toi afin que ta parole la transforme. Nous te bénissons et nous bénissons, Seigneur, cette radio Mega FM et Ronnie, Seigneur mon Dieu, et toute l'équipe. Que vraiment ta grâce, Seigneur, soit sur cette radio et que tu les emmènes de gloire en gloire, de victoire en victoire. Amen.
0: Amen.
1: Voilà, chers auditeurs, chers internautes, nous vous saluons dans le nom puissant de Jésus-Christ. Que Dieu vous bénisse. À lundi prochain dans l'émission Paix de vie de 15h à 17h et mardi pour cette même émission de 9h à 11h. Parlons-en, pasteur. Soyez bénis. À très bientôt.

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0: bonjour à tous les auditeurs de la radio Méga FM 88.9, la fréquence du Nord. Nous sommes de retour avec vous chaque premier jeudi et troisième jeudi du mois dans l'émission Si bon dit y bon avec Patricia Osley, avec Christelle Delard, la biche, et avec moi, votre animateur, Angerville Gilles. Donc nous sommes passionnés avec vous et ce matin, nous allons traiter du sujet de l'igname. Préparez-vous car de 9h à 11h, chaque premier et troisième jeudi du mois, nous sommes avec vous, connectés, et nous préparons, écoutez bien, nous préparons bientôt de descendre et d'aller chez l'habitant, d'aller chez vous pour cuisiner avec vous en direct. Nous aurons comme intervenant particulièrement impliqué dans l'agriculture et dans tout ce qui est bio, Jimmy Fournen. Nous l'aurons dans un instant, puis nous aurons aussi à nous accompagner en tant qu'intervenant lors d'un appel, Jean-Claude Pouillet. Il est particulièrement impliqué dans la culture et a développé des techniques. Donc, restez à l'écoute avec nous.
1: Eh oui, aujourd'hui, nous vous parlons. Nous voulons vous parler de l'igname. Et nous avons découvert beaucoup de propriétés dans l'igname. Alors, dans le domaine nutritionnel, il est riche en glucides. Qui est une source d'énergie à diffusion lente. L'igname apporte des fibres alimentaires qui favorisent le transit intestinal. Vous savez, quand on mange, il faut que ça soit amené par le transit jusqu'à l'anus.
0: Et c'est quoi le transit intestinal?
1: Le transit intestinal, c'est le système qui permet que de la bouche à du haut en bas, donc de la bouche à l'arrière, que le travail, les nutriments, les glucides et tout ça puissent.
0: Et donc, puissent intervenir et faire un travail.
1: Et faire un travail, ça évite la constipation. Un bon transit évite la constipation.
0: Donc le trafic est fluide, comme on dit.
1: C'est ça.
0: Il n'y a pas d'embouteillage.
1: Trafic fluide. Voilà. Alors, nous avons aussi des propriétés médicinales. L'igname a un index glycémique bas. Alors, on vous parle souvent d'index glycémique, index glycémique. Qu'est-ce que c'est? C'est la vitesse de passage du sucre dans le sang. Et l'igname permet que le passage soit fait plus lentement. J'allais dire décharge de glucides plus lent qui permet aux sportifs et aux personnes sujettes au diabète de rester en forme. Les sportifs ont besoin d'un apport de glucides pour leur donner de l'énergie, mais de l'énergie à vitesse lente, d'accord? Et donc l'igname permet cela. Alors, pour faire une comparaison, nous avons trouvé que l'index glycémique de l'igname est à 54 par rapport à la pomme de terre qui est à 80. Donc 80, ça veut dire que ça va à une vitesse assez rapide, alors que l'igname temporise les choses. L'igname possède aussi de la vitamine C qui renforce les tissus de l'organisme et l'aide à assimiler le fer. Vitamine C et fer vont ensemble pour pouvoir permettre l'oxygénation, le transport de l'oxygène
0: donc
1: dans le cerveau.
0: Donc avec les globules rouges.
1: C'est ça. Qu'est-ce que je voudrais encore vous dire par rapport à l'igname? L'igname est bon pour la tension artérielle. Elle permet de maintenir une bonne tension artérielle. Le potassium permet le fonctionnement du système cardiaque. L'igname est aussi anti-inflammatoire.
0: Et il y a beaucoup de propriétés.
1: Eh bien oui, anti-inflammatoire et empêche le stress oxydatif de tuer les cellules de manière trop.
0: C'est quoi le stress oxydatif? C'est quoi?
1: Alors, le stress oxydatif, c'est que les cellules s'oxydent. Et quand nous sommes stressés, nous fabriquons une hormone qui s'appelle le cortisol. Et le cortisol fait que nous restons en pression. Nous, on n'est pas détendu parce qu'on est stressé, donc un stress qui oxyde nos cellules.
0: Donc, ça abîme les cellules, ça les détériore.
1: C'est ça.
0: Mais bien.
1: C'est ça.
0: Donc, je ne sais pas si les personnes ont... Vous avez des informations sur comment tout cela fonctionne. La vitamine C se retrouve dans d'autres fruits aussi, pas uniquement dans l'igname.
1: On l'a trouvé dans le fruit à pain.
0: Le fruit à pain. Le mois dernier. On a parlé des feuilles de fruit à pain aussi. Hein. C'est cela qui avait un goût comme un peu le jus de citerre que nous connaissons bien chez nous. La vitamine C se retrouve aussi dans les cerises, goyaves, d'autres fruits, dans des quantités différentes. Et tu parlais du fait que ça permet aussi l'assimilation du fer.
1: C'est ça.
0: Et une meilleure utilisation de ce composé pour permettre le transport de l'oxygène qui se fait par les globules rouges.
1: C'est ça.
0: Doit être alimenté. Très bien. Y a-t-il d'autres éléments là-dessus?
1: Pour l'instant, on va en rester là, puisque nous avons nos métamaniocs qui vont nous parler tout à l'heure. Donc, c'était un peu pour ouvrir le débat. Christelle.
2: Comment va-t-on?
1: Nous allons bien, et toi?
2: Je vais bien sur mes deux talons.
1: D'accord. Qu'est-ce que tu nous proposes aujourd'hui? On va parler d'igname.
2: Ah, il y a beaucoup de recettes. Il y a beaucoup, beaucoup. Par contre, comme tu dis, je vais laisser les métamaniocs d'abord faire leur introduction et après, maintenant, donner toutes les recettes. Mais il y a beaucoup de recettes. J'ai même amené de quoi nous substanter. On va déguster un petit peu. Mmh. D'accord? Et vous allez me dire ce que vous en pensez.
0: Donc,
2: ensuite, on verra.
0: Oui. Très bien, donc ça nous donne l'eau à la bouche, Christelle, d'avoir toutes ces préparations qui arrivent bientôt ici et là.
2: Oui.
0: Donc l'igname, comme disait Patricia, a plusieurs propriétés. Y a-t-il une seule espèce d'igname? Est-ce que vous avez créé peut-être, vous les auditeurs, des espèces en faisant des croisements? Je ne sais pas si vous avez essayé de croiser ou de faire de nouvelles tentatives qui vous donnent peut-être de grosses ignames qui sont extraordinairement. Donc, vous pouvez nous appeler au 05 90 23 17 11. Je reprends, 05 90 23 17 11. Prenez vos portables, prenez votre téléphone, mettez-le à côté, car dès que une question, une idée, une recette, une information que vous pensez être originale peut être partagée à l'antenne, eh bien, vous allez composer ce numéro pour nous parler de ce que vous avez en réserve pour nous.
1: Et si vous n'arrivez pas à nous avoir, insistez parce que nous sommes là et nous vous attendons. Alors, n'oubliez pas, quand nous avions commencé avec vous, nous vous avions dit que vous n'avez pas besoin de manger moins.
2: Mm-hmm.
1: Vous avez juste à manger bien.
2: Mm-hmm.
1: Et c'est ce qui fait que nous nous préparons et que nous venons ici le jeudi pour vous faire voir comment on peut manger bien
2: sans nuire à sa santé.
1: Sans nuire à sa santé et aussi sans nuire à son temps. Parce qu'on n'a pas le temps, on est pris par le temps. Et donc, nous voulons vous accompagner à l'élaboration de mets succulents et sains, mais surtout de façon à ne pas absorber le temps que vous n'avez pas ou que vous n'avez plus. Alors, nous ferons donc de notre mieux et nous ferons dans la simplicité. Nous n'avons pas besoin de manger moins, mais nous avons juste à manger bien.
0: Manger moins bien, très bien. L'igname ne prend pas beaucoup de temps à être préparé. C'est un avantage qui permet bien d'avoir très facilement une cuisson rapide. En parlant de temps, certaines personnes le prennent en petit déjeuner. D'autres le préfèrent autrement. J'ai entendu parler de même de personnes qui voulaient le faire en salade, mais ça, c'est autre chose. Donc, il y a plusieurs utilisations de l'igname ici et là. Gardez votre connexion à l'antenne puisque nous allons avoir un spécialiste dans la deuxième partie de l'émission qui va nous parler dans la région de Trois-Rivières de l'igname jaune, des contraintes aussi liées à la chlordécone, car vous savez tout ce qui est bien tubercule va assimiler, concentrer plus particulièrement cette molécule néfaste qui est bien connue, qui a fait pas mal de dégâts, qui continue d'en faire, et nous voulions aborder ça en deuxième heure. Donc préparez-vous à cela en deuxième heure, et nous allons vous parler de cette igname et de comment cultiver selon des méthodes différentes. Très bien.
1: Gilles, tu as posé la question.
0: Oui.
1: De quelle manière peut-on... Est-ce qu'on a connaît les différentes manières de consommer le l'igname? Notre manière, la manière courante de chez nous, c'est au gros sel. Alors, en attendant de vous donner la recette,
2: Ah, il y en a plusieurs.
1: Oui, mais c'est pour aujourd'hui, la recette.
2: Ah, il y a plusieurs. Ah oui, il y a deux recettes et il y a les recettes.
1: Alors, quand, en général, nous mettons de l'eau, du sel.
2: Oui.
1: Et nous portons à ébullition.
2: Tout à fait.
1: Astuce. Autre façon de la faire cuire, une queue de persil. Du thym. Plus trois feuilles de bois d'Inde.
2: D'accord.
0: Bois d'Inde.
1: Trois feuilles de bois d'Inde. Et vous m'en direz des nouvelles.
2: D'accord.
1: Voilà.
0: Quel type de bois d'Inde?
1: Du savon.
0: Quel pas? Avec girofle ou citronnelle?
1: Mais ça peut être celui que vous voulez, celui que vous avez.
2: OK.
1: Parce qu'en effet, il y a plusieurs types de bois d'Inde. Ah, d'accord.
2: J'ai la citronnelle.
1: Et l'igname est peu sodée. N'a pas beaucoup de sel. Personnellement, je n'ajoute pas de sel dans ma cuisson de l'igname, puisque je compte sur mes assaisonnements pour rehausser le goût du sel. À vous de voir. Cependant, en mettant les trois aromates dont je vous ai parlé, ça donne une autre saveur à notre igname, sans enlever pour autant ses propriétés bois d'Inde, thym et persil.
2: Thym. OK.
1: Bois d'Inde, thym et persil.
2: Christelle? D'accord. Je suis d'accord avec ce que tu dis. Tout ce qui est tubercule, tout ce qui est produits locaux, il serait conseillé de ne pas à rajouter de sel lors de la cuisson. De se laisser cuire avec de l'eau et mettre des aromates, mais ne pas mettre du sel. Et compter sur l'assaisonnement pour pouvoir rendre que ce soit le feta à pain, la banane jaune, l'igname, la madère, délicieux au goût. D'accord? Mais ne pas rajouter de sel, je suis d'accord. Il y a la cuisson aussi, vapeur. Maintenant, c'est à la mode, la cuisson vapeur. Moi, j'aime bien cuire mon igname blanc, cuisson vapeur.
1: Pourquoi?
2: C'est quand je mets dans de l'eau, ça a tendance à s'effriter. J'aime pas trop quand ça s'effrite. Il y a l'igname qu'on connaît, l'igname cabusa qu'on vend partout, dans tous les supermarchés. C'est aussi un igname que je cuis tous mes ignames à vapeur. Je ne cuis pas dans de l'eau vraiment. Je cuis dans de l'eau vraiment quand j'ai une préparation à faire. Ça veut dire, je vais faire, des croquettes. Je vais faire des beignets, ok. Mais sinon, je cuis à la vapeur.
1: Mais Christelle, dis-moi. Que tu sais que même lorsque ton igname a été cuite à l'eau et que ça a fondu, en fait, tu peux utiliser l'eau qui a fondu.
2: Oui,
1: tu sais.
2: On peut
1: le transformer dans autre chose.
2: Je mets soit dans un velouté ou soit je mets dans une soupe. Quand je fais la soupe antillaise avec le dimanche, là, le bouquet à soupe, je peux mettre cette eau-là aussi dedans. Je ne jette pas forcément l'eau. Mais ce que je n'aime pas, c'est voir que l'igname dans mon assiette est tout, tout. Moi, j'aime bien mon igname bien ferme, bien carré dans l'assiette. C'est plus...
1: D'accord.
2: Ouais, visuellement, c'est beau.
1: Oui, c'est sans aucun doute.
2: Maintenant, si j'ai raté l'igname avec les légumes à côté... J'entoure l'igname pour qu'on puisse pas voir un petit peu. On mange avec les yeux. Faut jamais oublier ça. On mange avec les yeux. Donc, si on présente dans l'assiette une igname qui est déjà tout, ça donne pas envie. Donc, il faut mettre autour les légumes entouré, fait une décoration de chef.
1: Mais oui.
2: Master chef.
0: Oui. Master chef là-dessus. Donc la décoration, je ne sais pas si vous avez une manière particulière d'apprêter votre igname à la maison. Vous avez une manière de le cuire ou de le mettre avec autre chose, puisque les goûts sont rehaussés. Et Patricia parlait de l'assaisonnement aussi. Oui. Les sauces qui nous permettent de sentir des goûts mélangés, différents, des parfums, et qui font ressortir eh bien le goût de notre igname. Avez-vous une préférence, chers auditeurs? Igname jaune, igname blanche, comme on dit, ou autre type d'igname qui vous eh bien parle à votre palais?
2: Moi, j'aime bien la jaune avec un courbouillon.
1: Et la jaune est en voie de disparition?
2: Je la trouve sur Basse-Terre.
1: Ouais. On a des ignames en voie de disparition et je peux m'avancer en disant que avec une association l'année dernière, nous avons fait le 11 novembre, l'association KBM, nous avons fait le 11 novembre, journée de l'igname. Yeah. Et nous avons montré aux gens comment planter que dans le sol, que dans des sacs. Et oui, on peut planter de l'igname en sac.
2: Oui.
1: Et on a eu plusieurs variétés d'igname. On a voulu avoir du hado, mais très rare. On a eu de l'igname cabusa qu'on a planté.
2: Ouais. En babon aussi.
1: En babon, oui.
2: Maman, ça c'était...
1: Et donc, c'est une manifestation qui a eu lieu l'an dernier, le 11 novembre, pour marquer le coup.
0: L'embabon, c'est quoi?
2: J'ai posé la question à ma grand-mère. C'est une igname qui dit, oh là là, c'est délicieux, c'est fondant. Oh, c'est délicieux, c'est la peau, je crois, si je ne me trompe pas, elle est violette. Lorsque, on dit que c'est le bas qui est bon. C'est pour ça qu'on dit embabon. C'est l'igname en bas qui est bon. En haut, c'est la
1: c'est
2: tête.
1: C'est pour le
2: plop. Voilà. Et le bas de l'igname, ça, si on regarde bien, l'igname fait une petite baguette, après ça fait une petite bulle en bas. Maman, c'est trop.
0: Vous en avez chez vous, chers auditeurs, Patricia et Christelle, vous en avez planté ou...
2: Non, j'ai des amis qui ont planté. J'en ai besoin. La dernière mois, c'était j'ai un ami de Petit Canal qui avait de l'igname blanc. Donc je suis allée, quand ils en ont, ils m'appellent. Donc je prends par 10 kilos et je mets à la maison et voilà. Oui. Je me rassasie de d'igname, je ne me lasserai pas de manger d'igname. Hein. C'est trop bon, c'est comme le frit à pain.
1: L'igname, tout comme le frit à pain, est un aliment complet.
2: Oui.
1: On y trouve tout ce dont notre corps a besoin, tous les nutriments, les glucides, le potassium, le cuivre, le manganèse, les vitamines. On trouve tout ce dont on a besoin. Et en l'agrémentant avec des légumes, on a vraiment un repas, un plat complet.
2: Complet. Voilà.
0: Donc, ce tubercule est très utilisé. Nous allons bientôt recevoir un intervenant et nous allons l'appeler dans un instant. Jimmy Fournin, qui est, qui est très impliqué dans la vie de la culture de la Guadeloupe. J'aime bien parler de vie de la culture puisque il y a une association entre ces deux éléments qui est intéressant. Il a été fortement imprégné par ses parents pour planter et il a une vision de bien l'autonomie alimentaire aussi puisque il est bon d'en parler car nous sommes une île, nous sommes isolés des grands marchés européens et autres. Et nous avons besoin de parler de cela. Donc, dans un instant, nous allons appeler au studio Jimmy Firmin, qui pourra aussi faire une intervention avec nous.
1: Alors, je voudrais aussi vous apporter une astuce. Lorsque vous avez remarqué que lorsque nous épluchons notre igname, ça devient marron. C'est ce qu'on appelle l'oxydation. Au contact de l'air, lorsqu'on enlève la peau protectrice, l'air fait, c'est le système d'oxydation. Donc, pour éviter cela, je vous propose de mettre votre igname dans de l'eau citronnée.
2: Voilà, c'est ça que j'ai fait.
1: de l'eau citronnée et ça garde sa couleur. Si c'est de l'igname blanche, elle reste blanche. Si c'est de l'igname jaune, elle reste jaune. Vous conservez, vous évitez l'oxydation à ce moment-là. Mm-hmm. J'ai encore une astuce pour vous. Mm-hmm. Lorsque vous avez fait cuire votre igname et que vous les avez égouttées, pour que ça puisse sécher alors, je prends pour moi cette astuce parce que souvent, ça arrive assez fréquemment que lorsqu'on a fait cuire l'igname, elle reste humide. On laisse le faitou recouvert, ça reste humide. Et lorsqu'on revient, on a l'impression que c'est gâté parce qu'il y a eu la chaleur, ça fait une espèce de glu. C'est embêtant. Alors, l'astuce serait de dégoutter l'igname, de remettre dans le faitou et de faire chaud, de rallumer le feu à feu doux et de laisser pendant 2 minutes.
2: Ouais.
1: Ça évapore le reste d'eau qui est là et qui pourrait porter à ce que ça puisse se gâter.
2: Ouais.
1: Voilà des astuces que j'avais pour vous. J'espère que ça vous sera utile. Et on se dit à tout à l'heure.
0: Donc, dans un instant, nous allons sûrement avoir cette possibilité d'échanger sur et avec nos intervenants qui sont là. Très bien, nous recevons à l'antenne Jimmy Firmin qui apporte énormément en termes d'agriculture à la Guadeloupe et qui vient avec une vision que je trouve tout à fait intéressante. Bonjour, Monsieur Firmin.
3: Oui, bien bonjour.
0: Merci d'œuvrer aussi à l'agriculture dans ce beau pays Guadeloupe, comme on dit. Je voudrais vous demander pourquoi avoir vous êtes lancé dans ce projet.
3: Ok, je sais pas. Vous avez déjà parlé de ce que je fais.
0: Oui, nous avons vu un peu ce que vous faites. Vous êtes dans tout ce qui est le bio aussi. Hein? Vous avez cette particularité, vous êtes certifié bio, comme on dit, et vous privilégiez les circuits courts aussi. Hein?
3: Tout à fait.
1: Mais j'aurais aimé, si apparemment tu connais Jimmy et Gilles, mais j'aurais bien aimé que Jimmy nous dise, Jimmy c'est Patricia. J'aurais bien aimé que tu nous dises ce que tu fais de manière générale et puis on va se lancer sur les autres questions.
0: Très bien.
3: D'accord. Donc, Jimmy Firmin, installé en agriculture biologique depuis 2012 aux Abîmes, en face du nouveau CHU et toute notre production est en bio. On fait principalement du maraîchage avec une base laitue. Beaucoup de légumes verts et des légumes de saison, la tomate, les concombres, les giraumons, une grande diversité de légumes. Et nous faisons aussi des œufs en bio. Donc c'est principalement ce que nous faisons. Et la commercialisation, on fait 2 marchés. Un marché au jardin le samedi matin et un marché à Convenance-et-Maro avec les autres agriculteurs bio de la Guadeloupe, au GDA Eco-Bio. Donc voici globalement ce que nous faisons au jardin et comment nous travaillons.
1: Et le marché à Convenance, c'est quel jour?
3: C'est le mercredi de 13h à 16h30. Donc nous sommes un peu après le lycée agricole, peut-être 2-3 km après le lycée agricole, à l'immeuble Métis.
1: D'accord.
0: Cultivez-vous de l'igname?
3: Oui, c'est d'ailleurs la première production que j'ai mise en place au niveau de l'exploitation quand je l'ai reprise. Je l'ai reprise à l'état de friche. Et c'est vraiment la première culture que j'ai plantée avec sous forme de jardin créole. Donc c'est un jardin assez diversifié avec une grosse base igname. Donc c'était vraiment la production du début. J'ai démarré avec ça parce que c'est une culture que j'ai toujours aimée. Et puis ça, il y a comme une histoire familiale où la famille a cultivé. Et moi, en fait, je suis originaire des Grands Fonds, Grand Fond des Abîmes.
4: Des Abîmes, oui.
3: Et donc, c'est une région où c'est une base du Jardin Créole dans notre secteur. Donc, j'ai toujours connu mes grands-parents faire, mes parents faire, et puis je commence d'ailleurs comme ça avec des plants récupérés du jardin de mon père. Et donc, c'était là la première production. Avec de la broscaille en babon, des ignames traditionnels comme ça.
4: Et quelles sont les différentes espèces, justement, que vous connaissez? Puisque nous avons entendu parler de l'igname jaune, blanche, violette. Ouais. Quelle est la différence entre ces différentes espèces ou variétés, va-t-on dire?
3: Il y a trois grandes familles. Les alata, sont tout ce qui est igname blanche, cabusa, babon, des choses comme ça. Les cayennensis, les cayennensis sont les broscailles igname jaune. Et les bulbes chéva, tout ce qui est ado. Les ignames qui poussent de manière aérienne, quoi. En fait, le bulbe, en fait, on plante la plante, elle fait une tige et l'igname sera sous les branches et pas sous la terre. Mm-hmm. Les bulbes chéva. Donc c'est principalement ces trois grandes familles. Et dans ces trois grandes familles, il y a énormément de variétés différentes. Il y a de nouvelles variétés qui sont introduites, qui viennent d'autres pays, du Pacifique, des choses comme ça. Donc, il y a une base d'igname très connue, et en bas, bon, les pacala, des ignames comme ça. Il y a de nouvelles variétés qui sont introduites parce que on compte des soucis au niveau sanitaire, avec des maladies qui sont parfois trop fortes pour les variétés qu'on a déjà sur place. Donc c'est pour ça que la recherche introduit régulièrement de nouvelles variétés qui répondent à d'autres critères. Mais principalement, le gros enjeu là, c'est de retrouver une bonne production d'igname parce qu'elle a complètement baissé depuis une bonne vingtaine d'années.
4: Mm-hmm. Là-dessus, les méthodes de culture entre les différentes variétés sont... Y a-t-il des différences pour pouvoir améliorer la production de la variété jaune ou en babon? Est-ce que vous utilisez des techniques différentes?
3: Ça va être dans les écarts de plantation. Ça va être dans le fait de mettre un tuteur ou pas. En général, tout ce qui est broscaille, igname jaune, on met des tuteurs pour que les lianes montent. Certains agriculteurs font ça pour tout le jardin et comme moi je le fais que pour les cayennensis, un igname jaune boscaille et aussi les ignames pas possibles, mais le reste je le laisse courir au sol.
4: Igname pas possible, je n'avais jamais entendu parler de cette espèce. Igname pas possible. Quelle est la particularité?
3: Par exemple, une pomme de terre, oui. Quand, ça fait une grappe d'igname en fait. Ça fait une grappe de racines. Voilà. Et quand on les récolte, c'est comme ça ressemble un peu à la pomme de terre.
2: Voilà. Pas possible.
3: Igname pas possible.
4: Oui, oui. Pas possible. ce qui est intéressant, c'est que vous venez avec une vision aussi. Parlons un peu d'autonomie alimentaire. Pensez-vous que bien l'igname peut constituer un rôle d'entre les autres cultures, bien sûr, pour bien permettre cette autonomie alimentaire sur ce beau pays Guadeloupe?
3: L'autonomie alimentaire, c'est un concept, mais je crois qu'il ne faut pas... Autonomie alimentaire, il faut pas... C'est un peu incorrect, je trouve. Je crois qu'il ne faut pas... Autonomie alimentaire, il ne faut pas...

0: pense qu'il faut aller vers plus d'autonomie et avoir les productions locales qui sont bien représentées régulièrement sur les marchés de bonne qualité. Mais on doit tendre vers plus d'autonomie, avoir une consommation locale de fruits et légumes qui soit plus importante. C'est essentiellement ça, parce qu'il y a des choses que nous, on ne fait pas, hein, des céréales, on n'en fait pas. Donc voilà, ça reste aujourd'hui une base d'alimentation. En tout cas, sur les productions qu'on fait, nous, il faut qu'on soit bien positionné et que l'importation soit très limitée, ou limitée à des périodes où chez nous, c'est pas les saisons. Puisqu'en principe, quand nous, on essaie de suivre les saisons pour cultiver, pour récolter, il y a des moments où la production n'est pas sur le marché. En ce moment, il n'y a pas vraiment de vignes locales, mais pourtant, on en trouve quand même sur les étals. Donc, c'est une démarche du consommateur à privilégier les produits de saison. Puisque vouloir consommer les mêmes produits toute l'année, c'est possible que lorsqu'on fait de l'importation. Ouais. Mais en réalité, les parents ou les grands-parents, ils consommaient principalement des légumes de saison, c'est quand il y en avait. Mais vouloir consommer la tomate, de l'igname toute l'année, c'est compliqué. En tout cas, localement, c'est très compliqué.
1: Ce qui explique qu'on devrait faire de la diversification dans nos plantations, dans nos cultures, M. Jimmy.
0: C'est pas ce qu'on devrait faire, c'est ce qu'on fait. Mm-hmm. Alors, certains producteurs se spécialisent dans certaines cultures, et à l'échelle locale, si chacun a plus ou moins sa spécialité, que c'est en se regroupant, en fait, quand les agriculteurs amènent des produits sur le marché, ça fait une diversification. Ça, c'est une stratégie locale. Après, en interne, selon la façon de commercialiser, on peut avoir une diversification en interne. C'est-à-dire, être agriculteur et produire régulièrement une bonne diversité de cultures. Mm-hmm. Mais ce sont deux démarches qui sont différentes et qui répondent à des contraintes différentes. Donc, chaque agriculteur voit en fonction de son marché, de son environnement, de ses possibilités, sa stratégie. Donc, un agriculteur peut avoir deux, trois types de production et qui fait sur l'année. Et ça va être ça, et d'autres agriculteurs, comme moi, font une grande diversité. Mais on est sur une autre stratégie de commercialisation. Et voilà.
1: Monsieur Firmin, bonjour. J'ai une question. Je suis consommatrice d'igname, d'accord. J'ai remarqué que chez les primeurs, il y a beaucoup d'igname, des ignames qui ne viennent pas de chez nous, qui viennent de l'extérieur. Mm-hmm. Pourquoi ne pas, sur le plan local, effectuer aussi des cultures hors saison, sachant que c'est une demande. Est-ce que les agriculteurs ne sont pas encore posés la question? On sait que l'igname, c'est décembre. On a des dates bien précises. Est-ce qu'on ne peut pas faire en Guadeloupe l'igname hors saison, sachant que ça va être écoulé, parce que l'igname qui vient de l'extérieur, on l'achète en voilà, en vois-tu. Est-ce que c'est pas possible?
0: Oui, en fait, l'igname, c'est une plante un peu spéciale.
1: Uh-huh, d'accord.
0: Elle a ce moment où elle germe.
1: Ok.
0: Donc, c'est une plante qui est saisonnée en principe. Par exemple, là, nous, aujourd'hui, on a planté de l'igname. Uh-huh. Mais naturellement, l'igname qu'on a récolté, on l'a mise à l'abri et l'igname, quand elle est prête à pousser, on voit les tiges commencent à sortir. Uh-huh. Les bourgeons commencent à sortir. Donc c'est une plante qui, on ne peut pas en réalité la planter toute l'année, à moins qu'on la force.
1: D'accord.
0: On ne peut pas vraiment, il y a des stratégies, certains agriculteurs arrivent à plus ou moins contourner le côté saisonnalité, mais c'est une autre stratégie. Traditionnellement, on plante l'igname à certains moments les plus favorables. Et c'est pour ça qu'on n'a pas toute l'année.
1: D'accord.
0: Donc, parce que quand on l'a arraché,

0: on l'a arraché fin décembre, la période des fêtes.
1: Ouais.
0: On ne peut pas la replanter tout de suite, elle n'est pas prête à regermer. Donc voilà, on peut essayer de jouer pour en avoir plus longtemps. Mais c'est pas forcément la bonne période naturellement, parce qu'il y a des moments où on plante une yame, on l'a planté, elle a poussé, mais au niveau des rendements, c'est pas vraiment ça.
1: Uh-huh.
0: Et après, nous sur le plan local, il y a des choses qu'on peut pas faire. Je connais pas les pratiques des pays sur uh-huh. lesquels d'où proviennent les yams.
1: Uh-huh.
0: Mais nous, on est très limité. En tout cas, je parle de la partie peut-être des agriculteurs conventionnels. Même eux, il y a des choses qu'ils ne peuvent pas faire.
1: D'accord,
0: il y a des produits
1: charges.
0: Qui ne sont pas autorisés.
1: D'accord.
0: Et nous, sur le cahier des charges des produits importés, on ne sait pas du tout ce qu'il y a dedans.
1: C'est ça que j'allais dire. C'est ça que j'allais dire. Parce que quand j'écoute vos propos, je dis, oh, mais il a raison. Parce que quand je mange de l'igname toute l'année, qui est en production locale, c'est que je mange, je me permets de le dire, permettez, je mange quelque chose qui n'est pas de bonne qualité. Parce que si je vous écoute bien, il y a une période où l'igname. Donc je dois m'arrêter à manger les produits et les produits locaux de saison et non hors saison. Parce que hors saison, c'est, on va dire, ils sont boostés à quelque chose d'autre.
0: Je ne sais pas vous dire ça, mais en tout cas, je sais que moi, avant d'être producteur, je pouvais manger par exemple de la tomate à n'importe quel moment de l'année.
1: Uh-huh.
0: Mais en étant producteur, je vois bien les difficultés qu'il y a à faire de la tomate hors de la saison.
1: Uh-huh.
0: Donc, quand c'est plus la saison, ça me dit plus rien de manger de la tomate. Parce qu'elle n'a pas le même goût,
1: tout à fait.
0: C'est pas une qualité. Et c'est effectivement, tu as de la tomate dans ton assiette, mais c'est pas,
1: oui.
0: C'est pas le même produit.
1: Oui.
0: Donc, c'est pour ça que je dis que le consommateur a aussi un rôle à jouer
1: uh-huh.
0: en consommant un produit plus de saison.
1: Oui.
0: Et c'est aussi pour ça que les agriculteurs ont du mal parfois à, même quand ils produisent bien, ils arrivent à un moment de l'année avec une production de qualité et ils ne trouvent plus leur place sur le marché parce que l'importation s'est déjà installée.
1: C'est ça.
0: Et le consommateur aussi s'est déjà installé dans une
1: uh-huh. habitude.
0: Dans des habitudes uh-huh. avec uh-huh. une gamme de certains aspects qui uh-huh. sont souvent blancs.
1: Uh-huh.
0: Je vais te dire quelque chose qui... c'est pas une critique, hein. Mais ici, en Guadeloupe, on mange beaucoup avec les yeux. Et si une yam n'est pas, la chair n'est pas blanche, on considère que l'igname n'est pas de bonne qualité.
1: Tout à fait, ça c'est vrai.
0: Alors que nos variétés traditionnelles ne sont pas forcément comme ça.
1: Tout à fait.
0: Et donc, on aime des lignames blanches avec une chair très tendre.
1: Voilà.
0: Et par exemple, quand j'emmène de l'embabon sur le marché, c'est une igname très très ancienne,
1: uh-huh.
0: c'est pas une igname sauvage,
1: uh-huh.
0: elle n'a pas du tout ces qualités-là.
1: Voilà.
0: Et c'est les gens qui connaissent vraiment, qui ont connu ça quand c'était petit, qui l'apprennent. Mais d'aspect, elle est moins lisse, elle est un peu déformée, la chair n'est pas tout à fait blanche, uh-huh. Donc voilà.
1: Uh-huh.
0: Mais en fait, moi j'essaie de produire des choses que ma terre peut produire, qui pousse normalement chez moi, plutôt que d'aller sur une production qui n'est pas forcément adaptée.
1: Voyez? Je vous en remercie pour cela.
0: Donc, il y a une partie de pédagogie à avoir.
1: Oui.
0: C'est pour ça aussi qu'on fait des marchés. Nous sommes un peu des militants, en fait. Hein. On explique, on parle de la variété qu'on a emmenée, comment la cuisiner, son aspect,
1: super,
0: et voilà.
1: Super.
0: Mais c'est le... Quand on met l'igname dans une consommation quotidienne,
1: uh-huh.
0: forcément, il y a un moment dans le quotidien, il n'y en a pas. C'est pas localement, on n'en fait pas.
1: Exact.
0: Ou très peu.
1: Uh-huh.
0: Donc, voilà.
2: Yes.
1: Merci beaucoup.
2: Très bien, merci.
1: Bonsoir.
2: Merci beaucoup pour cet apport. Je crois que nous allons même garder contact avec vous, puisque
1: les auditeurs
2: ont beaucoup à apprendre aussi. Et nous encourageons et nous soutenons les initiatives pour valoriser Eh bien, ce que nous avons. Oui, Christelle.
1: Oui, M. Firmin, serait-il possible de reprendre les jours de marché ou situer si toutefois quelqu'un à l'antenne qui écoute, pardon, aurait aimé se rapprocher de vous pour manger de manière correcte et saine.
2: Il y a même un élément, j'ai entendu parler de locatitude. Est-ce que vous pouvez nous en parler aussi?
1: Yes.
0: D'accord. Locatitude, c'est un partenaire avec lequel je travaille.
1: OK.
0: Et on organise en commun un marché sur mon exploitation tous les 15 jours. Donc ce samedi, il y aura un marché de 10h à 14h30. Donc nous sommes situés à Belle-Plaine-aux-Abîmes, en face du nouveau CHU. Et ça s'appelle le marché local 2.0, bio et artisanal. Donc bio, pour ce que j'amène avec certains collègues. Tous les fruits et légumes et les œufs sont en bio. Et on a aussi, on a ouvert avec une partie artisanale, où on peut avoir des confitures, des miels, un peu de cosmétiques, des jus locaux, du boudin, des crêpes saint-troises, qui sont pas en bio, mais avec une démarche assez vertueuse. Donc c'est pour ça que les locatitudes sont des... C'est un groupe de jeunes entrepreneurs qui ont mis en place une marketplace qui permet de connecter les artisans avec les consommateurs. Pour, dans l'idée de les faire connaître les talents locaux et pouvoir commercialiser en direct la production des artisans.
1: C'est que le samedi.
0: C'est que le samedi. Ah. Pour l'instant, on est sur le tous les 15 jours.
1: Ouais.
0: Je sais que le samedi n'arrange pas tout le monde.
1: Voilà, il y a un public qui est très intéressé, mais le samedi ne pouvant pas, c'est gênant. Ouais, je me permets de parler pour eux. Mais c'est un public que vous devriez toucher aussi, que vous permettez l'expression, hein, entre guillemets.
0: Ça,
1: vous perdez, les gars.
0: C'est ça. Mais en fait, on a commencé le marché avec le vendredi après-midi.
1: Oui. Ah ben d'accord.
0: Et on avait aussi beaucoup de sollicitations de gens qui ne pouvaient pas parce qu'ils travaillaient.
1: Mm-hmm.
0: Ils avaient les enfants à récupérer. Donc, et c'est vrai qu'en passant samedi, on a perdu une partie de la clientèle, mais on a trouvé plus de clientèle, plus diversifiée. Parce que samedi aussi, c'est un jour plus confortable.
1: Ok.
0: Mais c'est compliqué de
3: contacter passer. Tout le monde.
0: C'est ça.
3: Alors, ce marché-là se tient... Ce marché-là se tient au domaine naturel, juste en face du nouveau CHU.
0: C'est ça.
3: Et l'autre marché se tient à Convenance le mercredi
1: de 13h à 16h.
0: C'est ça.
3: D'accord.
1: Avec d'autres marchands bio, d'autres producteurs, bio.
0: Ouais, là, on est 100% bio.
1: 100%. Yes.
0: Plus fruits et légumes, un peu d'agrotransformation avec des galettes de cassave, de manioc, des cassaves, des choses comme ça.
1: Okay. D'accord.
0: C'est un marché très ancien pour le coup, des agriculteurs bio et nous on essaie de reprendre le relais et garder toujours cette production bio et pouvoir offrir une grande diversité de fruits et légumes et toute l'année. Donc ça, c'est un engagement qui est très long, mais en fait c'est comme ça qu'on arrive
3: à grandir en fait.
0: À grandir, à trouver un public et parce que le challenge aussi en Guadeloupe, c'est de pouvoir produire toute l'année.
3: C'est ça. Et à terme, fidéliser les personnes habitant ici, quoi.
0: Oui, les fidéliser, leur faire connaître les produits, retrouver des produits anciens. Faire découvrir des produits nouveaux, on est un peu sur ça, sur la modernité, sur les traditions. Cette année, par exemple, on a fait un melon jaune, une pastèque jaune. C'est des choses nouvelles.
1: Wow.
0: Et on cultive aussi des anciennes variétés. On est sur la recherche de variétés plus adaptées et différentes, parce que là, on est en plein bouleversement climatique.
1: Mm-hmm.
0: On n'est pas sûr de que ce qui est nouveau va tenir dans les nouvelles conditions.
1: Mm-hmm.
0: On n'est pas non plus sûr que ce qu'on a déjà va pouvoir tenir. Donc.
3: C'est ça. Il faut chercher.
0: Il faut chercher et il faut essayer de garder la base, notre base quand même.
1: Okay. D'accord. Alors, j'ai une dernière question pour vous, pour moi, me concernant, peut-être qu'il y en a d'autres, mais vraiment, monsieur Fiorma, vous écoutez, on aurait... Je serais resté des heures à vous écouter parce que vous présentez tellement, non franchement, sincèrement, vous présentez tellement bien l'INIAM, vous parlez tellement bien de votre profession que ça donne vraiment envie de changer ses habitudes et de consommer local. Vraiment, merci. Alors, la question que je vais poser, c'est concernant ceux qui ne peuvent pas le samedi, est-ce qu'on peut passer commande ou pas? Est-ce qu'il y a une possibilité? On peut vous demander à nous mettre de côté cela, on paie à l'avance, je ne sais pas, est-ce qu'il y a une possibilité?
0: C'est possible de réserver?
1: Oui, de réserver, on peut se récupérer après.
0: Après, c'est-à-dire?
1: Après le samedi, à quelle heure que vous terminez, en général?
0: On finit à 14h30, 15h, mais... On finit relativement tard et on a un système aussi, c'est vrai qu'on n'a pas parlé, de réservation.
1: Ouais.
0: Donc, on met les fruits et légumes qu'on a à disposition sur la plateforme Locatitude et on peut ainsi commander en ligne.
1: Ah ben voilà, voilà, d'accord, ok. Donc vous êtes en ligne, ok.
2: C'est intéressant, ça.
0: C'est un marché, c'est pour ça qu'on l'a appelé marché local 2.0 parce qu'il y a la possibilité de commander les fruits et légumes aussi, les produits artisanaux.
1: Voilà.
0: Je vous invite à aller sur Locatitude.
1: Ah, ne vous inquiétez pas.
2: Un numéro de téléphone où les auditeurs pourraient vous joindre. Hein.
0: Je vous donne un numéro de téléphone.
2: Oui, chers auditeurs, prenez des notes.
0: Attendez.
2: Donc cela permet véritablement de favoriser le marché, l'écoulement des produits, un circuit assez court. Hein. Et donc, chers auditeurs, notez bien cela, c'est important, c'est bon pour votre santé, n'hésitez pas.
0: Je vous donne le numéro de téléphone, 0690 28 63 18.
1: Okay.
0: Si vous voulez avoir plus d'infos sur le marché, vous pouvez m'envoyer un WhatsApp.
1: D'accord.
0: Avec votre nom, on a aussi un groupe WhatsApp sur lequel on donne les infos sur le marché, les dates, les produits disponibles.
1: D'accord.
0: On est à la fois sur le net et aussi sur WhatsApp.
1: Super.
0: Tout le monde n'est pas sur le net. Et donc le groupe WhatsApp est efficace pour ça.
1: Ouais.
0: Et pour tout vous dire, c'est un groupe WhatsApp qui sert qu'à donner des informations. Ce n'est pas un groupe sur lequel il y a des échanges.
1: Je suis d'accord. Il n'y a pas bon mardi, bon mercredi. D'accord.
0: Non, il n'y a pas ça. C'est un groupe où je suis administrateur. Et je donne des infos concernant le marché. En général, c'est un ou deux messages la semaine du marché. Ça, c'est pas intrusif, ça sert juste à donner des bonnes informations.
1: Okay.
0: Donc, n'hésitez pas à m'envoyer un petit WhatsApp et comme ça, je vous ajoute au groupe et vous allez pouvoir avoir les bonnes infos.
1: En temps réel.
0: C'est ça.
2: Très bien, merci à vous. Bientôt, nous préparons aussi que l'émission puisse aller chez l'habitant. Donc, M. Fiorma, on ne sait jamais si vous avez une recette spéciale à préparer, eh bien, nous pourrions venir aussi chez vous et puis préparer la recette en direct. Hein. Je vous laisse aller cette idée, on ne sait jamais.
0: Ah, ben, super.
2: Ouais, très bien.
0: Ah, pourquoi pas?
1: Oui, il y a beaucoup de recettes. Je suis Madame Recette, donc j'ai l'igname caramélisé. Bon, je ne sais pas si vous connaissez. Il y a les frites, vous connaissez. Le gratté, vous connaissez. Les lasagnes, vous connaissez. Les croquettes. Les croquettes. Et la nouvelle salade que j'ai inventée, je l'appelle la salade guadeloupéenne. On a la salade niçoise. Donc, moi, j'ai fait ma salade guadeloupéenne avec l'igname.
0: Ah, ben, très bien. Non, mais c'est aussi ça qui fait que notre production aussi prend une autre dimension.
1: Ouais.
0: C'est de la valoriser autrement.
1: C'est ça.
0: Plutôt qu'une igname toujours cuite à l'eau ou à la vapeur. Il y a
1: tout
0: beaucoup
1: à
0: d'autres
1: fait.
0: Choses à faire.
1: Tout à fait.
2: Très bien, merci. Merci mille fois.
1: Merci.
2: Merci, nous gardons contact avec vous. Merci, monsieur Fiorma, pour cet engagement. Et merci pour votre échange.
0: Mais merci de l'appel, de mettre en lumière un peu ce que nous on fait sur le terrain.
3: Merci. Est-ce que, Jimmy, tu aurais à nous dire une dernière chose à laquelle on n'a pas pensé?
0: Oh non, c'est consommer local et puis rapprochez-vous plus des producteurs et de ceux qui font la Guadeloupe. Quoi.
1: Bien
0: c'est,
1: dit.
0: D'accord. Parce que nous, en tant que producteurs, on a besoin des consommateurs et puis cet échange-là qui fait que ça me donne de la force pour travailler et puis pour amener des produits de bonne qualité.
1: Super.
3: Merci beaucoup. Bravo. Bonne continuation. Au plaisir.
0: Merci beaucoup.
2: Merci.
0: À très bientôt.
3: À très bientôt.
0: Merci. Au revoir.
1: Au revoir.
2: Donc, vous avez entendu Jimmy Firmin qui est placé au grand fond d'abîme et qui collabore aussi.
1: Domaine naturel, effectivement,
2: nous avons et qui est là. Et vous avez pu entendre Christelle et Patricia participer.
1: Faut donner le numéro de WhatsApp.
2: Aussi donner ce numéro. Vas-y Christelle, toi qui
1: je le donne parce que
2: toi qui es passionnée par.
1: Oui. 06 90 pour Monsieur Firmin pour pouvoir se fournir en produits locaux. 06 90 28 63 18. 28 63 18 pour pouvoir commander, passer vos commandes et manger des
2: local.
1: Oh, il a fait une cliente, un petit autre ça. Alors là,
3: justement, lors de notre manifestation de Roitif Santé Village dimanche, Monsieur Firmin, depuis l'an dernier, c'est un partenaire fidèle.
1: Mais c'est bien.
3: Il donne des choses et pas des moindres, je peux vous le dire. Et c'est de très bonne qualité.
1: Donc, faut nous bailler force là.
3: Ouais.
1: Faut nous bailler force.
3: Voilà. Et bien, Christelle.
1: Oui.
3: Tu es prête?
1: Je suis même curée.
3: Ah, mais sois curée alors.
1: Vous voulez pas une pause avant on y va tout de suite? On fait une petite pause. Oui.
2: Ouais, d'accord, très bien. On va pour la pause et à tout de suite avec nous sur Mega FM 88.9.

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0: 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Vous êtes avec nous dans la fréquence du Nord, sur la fréquence du Nord, cette belle radio où des émissions en contact avec la population, les besoins véritables de la population sont partagés. Et vous êtes connectés avec nous sur cette belle fréquence avec l'émission Si bon dit Ibon. Avec Patricia, avec Christelle et avec Gilles, les trois du trio gagnant sont là pour partager avec vous des recettes, des informations, en contact avec les agriculteurs, les associations, tous ceux qui œuvrent à développer l'agriculture dans le beau pays Guadeloupe.
1: Pour que nous puissions manger sainement.
0: Et sainement, comme dit Patricia, qui nous a présenté pas mal d'informations sur les propriétés, puisque c'est Madame Propriété. Eh bien, et nous avons aussi Madame Recette, qui est Christelle, et qui est avec nous. Et nous vous rappelons que bientôt, nous aurons peut-être une question qui va vous être posée et hein, qui va demander à ce que vous nous appeliez au 05 90 23 17 11. 23 17 11. Appelez-nous, dites-nous ce que vous en pensez et une question vous sera posée dans un instant. Et si vous y répondez bien, nous pourrons peut-être voir.
1: Nous pourrons peut-être.
0: Il y a peut-être.
1: Alors, à part...
2: Christelle.
1: Oui, je t'écoute. Je suis devant mon micro en face de toi, Christelle.
2: Oui, dis-moi.
1: Je n'ai qu'une hâte, c'est traverser la table et venir à côté de toi. Qu'est-ce que tu nous en dis?
0: Ça sent bon.
1: Alors, ça sent bigrement bon.
2: Et rien d'extraordinaire, je vous promets. Alors, c'est la salade guadeloupéenne. On a la salade niçoise, comme je l'ai dit à Monsieur Firmin. Là, c'est notre salade guadeloupéenne avec de l'igname, des bananes jaunes et des haricots verts. En caméra.
0: Bien, on va voir si vous arrivez. Alors, vous pouvez nous suivre aussi en direct sur Facebook, le Facebook Live de Mega FM 88.9. Et vous verrez sûrement Christelle qui va essayer de vous montrer sa préparation. Très bien, donc Christelle est en train de prendre quelques cuillerées et de les placer dans un plat.
2: J'aurai deux présentations. Je mets d'abord une première et ensuite une deuxième. Alors, comment ça, j'ai préparé? C'est simple. Le igname, je l'ai coupé en dés, mon igname. J'ai fait à bouillir, d'accord? J'ai fait bouillir dans de l'eau avec des épices, pas de sel, pas de sel, d'accord? Que des épices, ça veut dire, l'ail. J'aime bien mettre de l'ail. Là, j'ai découvert avec Patricia tout ce qui est thym, bois d'aigle, et persil. Je vais essayer ça.
0: Donc, c'est de l'ail sans vinaigrette. Hein,
2: voilà. Je prends la gousse d'ail, j'écrase et je mets dans l'eau. Et voilà, ça me... Alors. Ensuite, j'ai pris deux bananes jaunes, plantain. Je n'ai pas pris beaucoup parce que si je mets trop, ça fait une salade. On n'aura que le goût de plante, de banane. Donc, pourquoi j'ai mis la même plantain? C'est pour rehausser un peu le goût. Parce que quelquefois, l'igname associé avec les haricots verts, c'est un petit peu fade. Il faut vraiment rehausser le goût. Donc là, c'est avec la banane jaune, la plantain, pour donner un petit goût sucré. Alors, nous allons manger ça sur deux formes. Je vais vous donner la recette tout à l'heure. Ne vous inquiétez pas. Mais ceux qui sont sur Facebook, j'espère que vous voyez un peu. Ne vous inquiétez pas, je vais vous donner la recette. Ici, là, j'ai des filets d'arançon que j'ai préparé avec de l'oignon rouge. Pourquoi l'oignon rouge? J'aime bien cuisiner avec l'eau. Comme je vous ai toujours dit, j'aime beaucoup mettre dans ma salade l'oignon rouge. Donc, je vais mettre sur une partie, d'accord, l'arançon que j'ai fait revenir, sans sel, bien sûr, avec des épices. Vous allez, voilà, ok. Je mets une bonne quantité.
1: Non, mais pas tout.
2: Ne t'inquiète pas, ma belle. Il y en a pour toi. Et à côté, j'ai fait ma petite vinaigrette maison. Regardez.
0: Il y a un petit aspect un peu violet comme cela. Qu'est-ce qui donne cet aspect?
2: L'oignon rouge. L'oignon rouge. J'ai bien dit, l'oignon rouge donne cet aspect violet.
0: Tu le fais revenir un peu, l'oignon?
2: Très, très, très, très peu.
0: Très peu, hein?
2: Très peu. Pour que ça soit un petit croustillant dans la salade. Mais là ça sera pas trop croustillant. Pourquoi? Quand j'ai mis dans le c'était chaud. Donc ça, la cuisson a continué. Ouais. J'aurais dû attendre que ça soit. Mais sinon, vous allez me dire ce que vous en pensez. OK? Et ensuite, ici, j'ai fait ma petite vinaigrette. La petite vinaigrette qu'on est, c'est de l'eau, du sel, de l'ail. Et bien sûr, voilà. Cive persil. Voilà, vous voyez, cive persil.
1: Monte la main,
2: cive persil. Et j'ai mis dedans du piment doux. Vous voyez, ça donne une couleur. Parce que comme l'a dit Monsieur Firmin, on mange avec les yeux. Donc, je mets par-dessus. OK. Je mets par-dessus. Pas beaucoup. OK, voilà. Première préparation. Deuxième préparation. Je suis végétarienne, je mange pas de poisson, végétalienne, je mange pas de poisson, je mange pas de viande, je mange pas de ceci. Donc je rajoute, qu'est-ce qu'on peut rajouter? On rajoute des pois d'Angole. Mmh. Pois d'Angole cuit aussi sans sel, rien qu'avec des aromates. Toujours. Mmh. Je prends ma cuillère de pois d'Angole, je mets dessus, d'accord. OK.
1: Tu peux montrer le pois d'Angole? C'est du pois d'Angole que oui, tu as acheté, importé?
2: Non, pois d'Angole local. Bon, tu m'as fait perdre mes mots. Non, local. Oh. Importé? C'est importé.
0: C'est tellement si bon, si bon.
2: Hello, bonjour, ton bité. Vite à 3000 euros le kilo, là, qu'il a. Bon, attention.
0: Bon, on voit ça, Thibouin.
2: Non, sérieux.
0: Alors, ça
2: c'est dans le frigo depuis un moment. Je l'ai eu d'un agriculteur sur Gros Cap. Et c'est lui qui me fournit en igname et en pois d'Angole. Je fais la même chose. Maintenant, vous allez me dire pourquoi j'ai pas rajouté de la rançon sur les pois d'Angole. Pourquoi? Parce que là, rien que l'apport
1: De pois d'Angole, c'est de la protéine.
2: Voilà, donc j'ai pas besoin de rajouter. C'est comme si je mange du riz blanc, pois rouge et viande. Ça me fait deux apports. J'ai protéine végétale, haricots rouges, et j'ai protéine animale de la viande. Ça fait trop. Donc là, j'ai un plat complet. Voilà. Oh, j'ai tout mis. Voilà l'assiette. J'espère que vous voyez. Alors là, vous allez goûter tout à l'heure. Alors maintenant, la préparation. Pendant que vous êtes en train de déguster...
0: On va poster la recette hein, pour
2: tenez,
0: ceux qui veulent. Aussi.
2: Tenez.
0: Eh bien, on est équipé là.
2: Oui.
0: Il y a tout ce qu'il faut.
2: Tenez. Voilà. Et à vous de jouer. Tu fais passer. OK. Alors, là maintenant, je vais sur la recette. Alors, j'ai pris une igname. On dit une igname. Parce que bon, d'accord. Coupé en dés, vous avez vu, j'ai coupé en dés, j'ai fait cuire en dés.
1: L'as fait cuire déjà en dés?
2: Oui, j'ai fait cuire en dés.
1: D'accord.
2: Oui, j'ai fait cuire en dés. Comme d'accord.
1: Ça cuit plus vite?
2: De un et de deux, j'ai moins de temps. Faut pas oublier qu'on passe moins de temps en cuisine. Faut c'est pas ça. Qu'on vous donne envie de rester debout. Ah, ça me donne du temps, faut couper après. Non. Je coupe déjà. J'épluche mon igname, je mets. Je coupe et je fais cuire. Ensuite, j'ai la banane jaune. J'ai pris la même chose. J'ai coupé ma banane jaune aussi en dés. Et les haricots verts que j'ai pris. Pourquoi j'ai pris des haricots verts? J'ai pas pris brocoli. Il n'y a pas de brocoli en Guadeloupe. Haricots verts mangent tout en plein de ça. D'accord? Donc, ce sont des
1: apports locaux.
2: Oui, tout ça. Haricots rouges. Mais là, bon, c'est pas haricots, c'est pas mange tout de Guadeloupe. Hein? Désolé, ce sont des mange tout congelés. D'accord? Je casse aussi. Pendant que c'est glacé, je casse en petits morceaux et tout cuit. Je fais tout cuire ensemble. Mm-hmm. Je ne mets pas, non, tout le monde ensemble. Mm-hmm. Et quand ça c'est bien cuit, j'égoutte, j'enlève le trop plein d'eau, je laisse dans le faitour. À côté, je prépare pendant que c'est en train de cuire, je prépare mes filets d'arançon ou je prépare ma morue ou je prépare le poisson, mais un poisson qui est épais, comme le vivano, pour ceux qui veulent manger, mais pas de viande, d'accord? Mm-hmm. Ça ne va pas avec la viande. Ça ne va pas. C'est un poisson, soit de la morue, soit de l'arançon, filet d'arançon, ou soit du poisson, le vivano, ou vous allez chez votre poissonnier, vous lui demandez un poisson qui est assez épais mm-hmm. pour pouvoir émietter ce poisson et le mettre dans, mais ça va demander beaucoup le poisson parce que le poisson va se perdre dans la salade. Mmh. Tandis que la rançon et la morue ce sont des poissons qu'on va retrouver, même en goût et même visuellement. Mm-hmm. C'est important.
1: Ou bien du le pradangol.
2: Oui, là maintenant, oui, c'est ce que j'allais dire. Maintenant, on a fini la partie protéine animale. Maintenant, je passe à la protéine végétale. Je fais cuire mes pradangol. Sans huile, sans sel. C'est seulement,
1: les épices.
2: Oui, les épices. Ça veut dire quoi comme épices? Je prends un clou de girofle, c'est tout. Un, pas plusieurs. Et je prends une gousse d'ail que j'écrase. Et je mets avec la, j'ai bien lavé. Oui. Et je mets avec la peau, tout. Je mets carrément oui. dedans. Et ça cuit. Et ça cuit bien. Et quand la cuisson est terminée, je peux mettre de côté, réserver et ensuite venir présenter comme j'ai fait là. On présente. Ça peut être une salade qui se mange en entrée. Avec les filets d'arançon. Ou c'est une salade qu'on peut présenter aussi pour comme un dire. Plat. Avec les pois d'angol. Moi, j'aime bien pois d'angol. Je ne connaissais pas. Aujourd'hui, je vais découvrir le pois d'angol parce que c'est Patricia qui m'a donné l'idée. On en parlait. Elle m'a dit pourquoi pas le pois d'angol. Mais tandis qu'avec l'arançon, ça va. Je connais la morue, ça va. Mais là, je vais découvrir comme tout le monde avec les pois d'angol. Donc, on peut prendre à peu près pour cette recette. C'est en fonction. J'ai pas de proportion exacte. Je vais pas dire c'est 1 kilo, 3 kilo. Vous voyez en fonction. Vous avez une
1: idée. Voilà.
2: Est-ce qu'il me faut 1 kilo, 500 grammes, 400 grammes de pois d'angol pour pouvoir accompagner ma salade? Le principal objectif, c'est d'associer tous ces éléments pour qu'on les voit dans l'assiette. Il faut des, on peut rajouter si on veut, à côté du pois, de la formule pois d'angol, la mayonnaise de Giraumont que je vous ai faite la dernière fois. On peut l'associer à côté. C'est aussi, je pense, ça sera aussi bon. Parce que la mayonnaise, je vous dis que maman, elle est bonne. Je kiffe ma mayonnaise de Giraumont.
1: On sait.
0: Ah, oui,
2: donc voilà.
0: Si on la laisse partir avec.
2: Moi, je vous dis ça. Moi, je sais pas pour vous. Donc voilà la recette pour la. Moi, je l'ai appelée la salade guadeloupéenne. C'est notre salade niçoise.
0: Vous
2: d'accord?
0: Vous êtes allé mettre ce beau plat là devant moi. Je suis en train de résister, de prier pour ne pas prendre
2: maintenant. Ah bah, parce que
0: si je prends maintenant, là,
2: non, mais vous goûtez pour me dire ce que vous mélangez bien. Je vous donne.
1: On a les cuillères déjà.
2: Ouais. Mélangez bien. Dites-moi ce que vous en pensez, d'accord.
0: Bon, d'accord, Patricia.
2: D'accord. Et ensuite, après, ce qu'il faille changer. Mélangez bien avec la vinaigrette. Voilà, c'est important. Mélangez bien avec la vinaigrette. C'est ça. Et ouais, d'où c'était? Patricia, dis-moi vraiment, les femmes, je les connais en cuisine. tu as pris la banane jaune aussi?
0: Comment ça? Vous croyez
2: sérieux?
0: Pas ma sincérité culinaire alors?
2: Sérieux?
0: On te dit ça, mais pourquoi tu n'as
2: c'est
0: pas
2: bon.
1: Ronnie n'a pas encore.
2: Oui, ça paraît là. Ronnie. Ne t'inquiète pas, ça paraît Ronnie. Là. Maintenant, pour la partie pois d'angol. C'est aussi bon? C'est vrai? D'accord. Ok. Donc, voilà une petite recette pour cet après-midi ou pour demain, si Dieu veut. Vous avez déjà de quoi manger. Franchement et sincèrement, ouais, merci. Donc, on mange avec les yeux. Une fois que les yeux ont vu que c'est bon. Le plus important dans cela, c'est que la vinaigrette, c'est elle qui amène tout le goût au plat. Ça ne sert à rien d'aller mettre du sel dans votre cuisson parce que ça ne sera pas salé.
1: Le sel est à point.
2: Donc là, dans la vinaigrette, et vous mettez du persil, du piment doux et vous faites votre...
1: Et la banane est à peine perceptible.
2: Oui, à vous, c'est le but.
1: C'est très
2: bien. C'est juste pour faire
0: oui, parce qu'avec la banane, effectivement, oui, on ressentit plus la banane.
2: Voilà, si on rajoute trop de banane, on ressent. Ouais, la banane va surpasser l'igname. C'est pas le but. Le but, c'est que la banane est là juste pour accompagner. C'est-à-dire que quand j'ai mangé en fin de bouche, j'ai le goût sucré. Mais c'est vraiment en fin de bouche.
0: Voilà, exactement.
2: Voilà, ça reste un petit goût sucré, mais l'igname est passé. Voilà. C'est bon? D'accord. Ah ben.
0: Alors là, Patricia va finir tout le plat. Je vous garantis, c'est parti.
2: Ok, donc la deuxième recette, on peut parler, vous voulez quoi? Il y a les croquettes, les beignets d'igname.
0: Beignets d'igname.
2: Alors, nous avons les beignets de carnaval.
0: Ouais.
2: Mais nous avons les beignets d'igname. Alors, juste une parenthèse. Il faut savoir que l'igname est très utilisé en Afrique. En Afrique, ils aiment l'igname, ils utilisent l'igname franchement dans tous leurs repas. Et je peux vous dire que c'est bien cuisiné. Ah ouais. C'est très, les Africains consomment bien l'igname. Alors, les beignets.
1: Ils sont producteurs à 80%.
2: Ah oui, je comprends. Alors, les beignets, faut que je donne. Alors, il me faut donner les proportions pour mes.
1: Donc, beignets d'igname, là.
2: Beignets d'igname. Alors, nous aurons 500 grammes d'igname, 500 grammes d'igname, 120 grammes de farine, 500 grammes d'igname, 120 grammes de farine, un œuf, 2 cuillères à soupe de sucre roux, un peu de levure ou du levain pour ceux qui en ont, qui sont allergiques à la levure, il y a le levain.
1: Un peu de levure en cuillère.
2: Une cuillère à café.
1: Okay.
2: Ouais, une petite cuillère à café. Pas beaucoup, pas trop. Il ne faut pas mettre le sachet en entier. Hein?
1: Mm-hmm. Non.
2: D'accord. Cannelle, muscade, vanille et toutes les épices pour aromatiser. Alors.
1: D'accord.
2: On y va. On fait cuire l'igname. On a fait cuire. Non.
3: 500 grammes d'igname.
2: On ne fait pas cuire l'igname. On fait 500 grammes d'igname. Je prends mon igname.
1: Qu'on râpe.
2: Je râpe l'igname cru. Et j'obtiens une pâte. Comme pour les malanga. Vous voyez un petit peu la pâte que j'obtiens quand je fais malanga et giromon. Ça te parle ou pas, Patricia?
1: Oui, ça me parle. Sauf que.
2: Dis-moi.
1: Il faut qu'on fasse attention à ne pas manger l'igname cru.
2: Attends! C'est beignet. Son nom, c'est beignet.
1: On va se baigner.
2: Oui, doudou. Mais dans quoi? Dans de l'huile chaude.
1: Vas-y.
2: Donc, pas d'igname cru. Non, ça, je ne suis pas. Je consomme pas l'igname cru. Franchement.
1: Je vais y revenir tout à l'heure.
2: Oui, il n'y a pas de souci. C'est bien de le dire. C'est très bien. Mm-hmm. Donc, je vais râper mon igname. J'ai lavé, j'ai coupé, j'ai subépluché, j'ai lavé. J'ai mis mon citron pour ne pas oxyder. Et je râpe. Une fois que j'ai râpé, j'ai bien râpé l'igname, j'ai bien râpé avec la râpe de...
1: Concombre.
2: Non, pas concombre. Carotte.
1: Carotte. Okay.
2: Carotte. Une fois que j'ai obtenu une pâte...
1: Alors, on appelle une pâte pâteuse.
2: Non.
1: On appelle une pâte avec des filets de...
2: Des filets, mais aussi remplis d'eau.
1: C'est ça.
2: Donc, je dois enlever cette eau-là, presser. Je dois mettre la pâte que j'ai obtenue sur du papier... comment on appelle ça, le napkin, ça. Je mets dessus pour absorber l'eau parce que ça me donne une. Faut pas oublier que l'igname a de l'eau. Hein. Donc la pâte que j'obtiens, il y a de l'eau, donc je mets dessus pour pouvoir absorber l'eau. D'accord. Une fois que j'ai retiré l'excédent d'eau, je rajoute l'œuf, je rajoute le sucre, je rajoute la farine, la vanille et je rajoute la cannelle. D'accord. Je rajoute l'œuf. J'ai dit un œuf. Je rajoute le peu de levure que j'ai mis, la moitié de la cuillère à café. Ensuite, je mets ma vanille, cannelle, muscade, vanille, tout ce qu'il y a, les petites épices qu'on peut rehausser en pour l'odeur. C'est comme les beignets de carnaval, mais c'est avec l'igname. Une fois que j'ai mis tout ça, je touille bien.
1: Le sucre aussi?
2: Oui, je mets le sucre. Et après cette tarte, je mets maintenant la farine. Petit à petit. Les 120 grammes de farine. Alors, il y a aussi, dites-vous bien, je donne la recette, mais vous pouvez faire comme vous voulez. N'oubliez jamais cela. Il y a une base, c'est à vous
1: On l'agrémente après.
2: Aïe, aïe, aïe. Comme cela vous semble. Donc, il y a de ceux qui vont mettre la farine avec la levure. Il y a de ceux qui vont mettre la levure avant, la farine après. C'est comme vous le sentez. Mm-hmm. D'accord? Moi, je mets plutôt ma levure avec ma farine.
0: Ça va avoir un résultat, oui.
2: D'accord. Une fois que j'ai bien mélangé, j'obtiens une pâte assez consistante. Je prends mes 2 cuillères, tandis que j'ai mis l'huile à chauffer. Et je prends mes 2 cuillères, je forme mes boules et je mets. Et je fais cuire à feu doux, pas trop fort. Parce que si le feu est trop puissant, l'huile est trop chaude, ça va cuire à l'extérieur, mais pas à l'intérieur. Ok, bien cuire, quand c'est bien doré, ne pas tourner, hein. Ça ne pas jouer.
1: Tout seul, normalement.
2: Oui, normalement. Maintenant, si ça ne se tourne pas, attendre que le bas, on voit dans le faitout, dans la casserole, ce que vous voulez, on voit que le bas est bien doré. À ce moment-là, on peut retourner. Mais tant que c'est pas doré, ne pas toucher, parce que ça peut s'effriter ou ça peut se casser. Donc, il est important de laisser cuire convenablement. Quand c'est bien cuit, je peux tourner, ça se tourne facilement. Et là, les deux, les en haut, en bas. Et quand c'est bien cuit, je mets dans un bol avec, bien sûr, du sucre dessus. Mm-hmm. Et je mange cela comme un beignet. Beignet, mais c'est à la manière sucrée. C'est bon? Mm-hmm. Je te vois qui me regarde, Patricia. Ça va?
1: Donc, l'igname sucrée.
2: L'igname sucrée. Voilà. L'igname sucrée.
1: Vous savez qu'on l'appelle yam?
2: Oui,
1: c'est un pays.
2: Yes. Yam.
0: Yam.
2: Yam. Yam.
0: Ah, tiens.
2: C'est bon?
0: Aussi. Donc, nous allons bientôt avoir notre intervenant.
2: Très bien. Alors, on le laisse.
1: Alors, avant.
2: Il est oui. Dis-nous. Oui.
0: Alors,
2: les niames crues.
1: Je vais lire pourquoi vous entendiez bien.
0: Oui.
1: Il faut éviter de consommer les niames crues.
2: Oui.
1: Parce que son amidon est indigeste et peut devenir toxique.
2: Bien dit.
1: Jamais d'igname cru. D'accord? Donc, toujours être dans la cuisson de l'igname.
2: Toujours.
0: Donc, pas d'igname cru, toujours être dans la cuisson de l'igname. Notez cela bien, c'est important, puisque certaines personnes veulent peut-être le faire différemment, mais il est important de le faire pour que vous soyez en bonne santé.
2: Toujours, toujours faire.
0: Oui, c'est important cela. Voilà. Très bien.
2: Donc, tu peux le reprendre encore. Hein. Reprends-le, puisqu'on peut
1: jamais
2: manger.
1: Consommer l'igname cru.
2: Très bien.
1: Parce que son amidon est indigeste et peut être toxique.
2: Voilà. Très bien.
0: Très bien. Donc, nous allons avoir notre intervenant, M. Jean-Claude Boulier, qui vient de la région de Trois-Rivières, de la Basse-Terre, pour ceux qui ne connaissent pas le territoire, le Metamanioc, comme on dit, puisqu'il est intéressé par tout ce qui est jardin. Il va nous parler aussi d'un aspect un peu moins réjouissant, mais qu'il faut aborder, la chlordécone hein, aussi, et comment faire pour éviter d'avoir cette contamination dans la méthode de cultiver ou de d'arranger sa plantation et plutôt son jardin. Donc c'est Monsieur Jardin et spécialiste aussi de l'igname jaune dont il va nous parler. D'une manière assez précise, avec des techniques bien rodées. Alors pour les auditeurs aussi en créole, il va nous parler en créole. Pour ces mounaka koute katan, tan pou koute koute koutan, zoki tan parler en créole, parce que c'est langage à nous. Et nous qui tan misye Jean-Claude, qui parler avec nous, assis, tout ça qui ni avoué avec zignam jaune et qui vient pour faire pousser.
1: Et son métamanioc, et c'est pas peu dire.
2: moi, pour mon sol, je.
4: Il a déjà?
2: Non. Pour mon sol, moi, j'ai fait analyser mon sol.
0: Parce qu'on peut analyser ton sol.
2: Mais oui, c'est pas payé.
0: Oui.
2: Un technicien vient. Et prélève un échantillon, c'est lui, il prélève où il veut. Parce que mon époux a planté du manioc, on a des maniocs, et il prélève, ensuite ils analysent.
0: Oui.
2: Et après coup, comme nous sommes agriculteurs, entre guillemets, une prise de sang a été faite aussi.
0: C'est intéressant. Ouais. Je voudrais qu'on puisse revenir sur ce stade un instant.
2: Oui.
0: Bonjour, monsieur Jean-Claude Boulier. C'est avec plaisir que nous recevons.
5: Alors, bien bonjour. À part qu'on entend les bonnes FM là, les bonnes Hertz là, mais on coûte les autres dans les petits points, malheureusement, à les bonnes FM là, parce que nous, mon niveau, il y a la radio là-bas.
2: Okay.
5: Alors, on est très très très content de vous monter à les autres, et avec les autres, on dit, restons dans la pacifique pour nous parler. Donc, Racontez-moi de réagir par rapport à son temps, à l'autre temps. Pourquoi? Parce que ça a été au premier. Entrapé 80 années hier.
2: Joyeux anniversaire,
5: Alors, ça veut dire qu'en traversant l'Obidan Roy, en tracé la Guadeloupe-Colonie, à département, département adapté, etc., etc., jusqu'à l'autre.
2: Ok.
5: Et en vrai, qui gens, à la fois les mentalités, les gens n'ont pas observé la nature, les gens n'ont pas positionné nous par rapport à la nature, les gens n'ont pas positionné nous par rapport à jardin, par rapport à manger, ça a changé. Ça a changé, on l'a, même si dans l'hôpital, heureusement, tant pis s'il vous plaît, heureusement. Parce que moi qui là, c'est le 8e du nom, et famille en moins élevé 9 Simone allons en hectare. Le rassure-vous.
2: Oui, nous rassure-vous.
5: Tous les jours, nous tenons boire et manger. Nous devons boire de l'eau à la pluie. On voit poste à galène nivée, on voit télé noir et blanc nivée, on voit télé aux couleurs vertes. Enfin, bref, on voit ça, il y aura une évolution. Et moi, en matière à réagir sur cette nombre d'habitants, c'est-à-dire de plus en plus, ils ont séparé la société en nous, dans le monde à la ville et le monde à la campagne, entre un monde qui est au jardin et un monde qui est professionnel.
0: Uh-huh.
5: Alors, écoutez attentivement Firmin, apparemment, si tu as écouté toujours, quand il dit boulot bravo, il prend un chemin qui est difficile, chemin à bio, qui n'est pas forcément ça y a connu à l'école, mais qui pour l'instant a imposé, bien que moi, pareil, un sens à bio, en cahier dans plutôt sens à naturel. Cherchons une agriculture naturelle pour nous. Et pour qui on a dit ça, parce qu'avant tout, on a attendu une recette, on a fait manger bien sûr. Voilà. Mais là, on a attendu qu'il faut nous améliorer. Produit brut là, à part du produit brut là, peut pas meilleur que ça. Sans question de préparation, moi qui là, on a fait gratin à Christophine, on a fait gratin à Gidon, on a fait Jean-Monac, et en signé sans lait à dents, sans pain à dents, on a mis six tempères aussi, le point barreau. Et oignons rouges, oui, oignons rouges, avec six blancs plus, et ça, il y a des papiers, entendons la dame, c'est celle d'avoir dit parler de. Piment doux, bravo.
2: Ouais.
5: Piment doux.
0: C'est Christelle, ouais.
5: Alors, attends, piment bio, avec piment biologique, piment végétal. Si vous foutez un végétal, mais on va avoir du noir.
2: Piment doux.
5: Végétal.
2: Mm-hmm.
5: Bon, alors là, c'est des gens en problème. Même bon, ouais. Bon, me souvenez.
0: Ou dis-moi.
5: Donc, viens moi, ça va dépendre pas à manger comme viande.
0: Vas-y, ouais.
5: À quel moment on va manger, qui va orienter à elle. Et pour qui nous va manger? En train de poser des problèmes fondamentaux, là, pourquoi nous va manger?
0: Ou quand on désigne le jaune aussi?
5: En train d'Advinan Asso balancer un concept qui n'est pas de blé, moi, bien qu'on a déjà renvoyé, c'est manger en conscience. Pourquoi manger pour qui, peut-être? Voilà. Si nous répondons à la question à ça, nous pouvons que nous pas poser
0: une
5: autre alternative en gens qui n'ont pas fait nous manger. Parce qu'elles sont mises en nous avant, maman moi, il a été 10h11, elle est là, ça, il a sorti en jardin, il a dit, bon, on va passer tout le manche.
2: Ça c'est vrai.
5: Il a gardé, s'il trouve un fruit à peine, il a un fruit à peine, s'il trouve un poyo, il a un poyo, s'il faut un fruit aux îles, il a un fruit aux îles, allons toi à l'âle. Et ainsi, le syndicat qui n'a pas de boire, d'accord, mais en tant que belle tu vois, c'était avec trois bouteilles, trois de bois, ça ramène ça, pas de bois aussi, trois d'embol. Mais pas beaucoup sous là, et trois savons là, et trois. Comment on dit ça encore
2: Pacane.
5: Au Pacane, aussi bon. Aussi bon aussi.
2: À qu'est fait. D'accord.
5: Voilà. Bon, donc, moi, sans dévêtir, à pas poser juste des trois petits questionnements, nous pas manger pour nous donner énergie, pour nous faire. Faire activité, déplacez-vous, marcher, parler, etc. Pour nous faire tout ça, il y a à faire. Et nous pas besoin aussi, ça nous manque à prier au bien-être général. C'est le dé, même pas qu'il y a l'autre. Le corps physique, il faut aligner avec le corps spirituel et le corps mental. Si on ne fait pas ça, eh bien, on peut remplir un boulot, on peut remplir un estomac, on peut courir des maladies et on peut prendre maladie en chemin. Voilà.
0: Et qui, en ça, vous qu'a planté Zignam? Quand on peut dire nous aussi, technique à planter zinium et parlez-nous si bon de Claude et qu'on a appris.
5: Qui technique vous avez dit? Oui, rapidement, alors, papa, donc c'est ça, je vais dire, moi, on va partir dans un groupement, nous, c'est KBM, Kakoubo et Manche.
2: KBM.
5: Nous, pas réfléchir à ça depuis 15 ans. Alors, c'est pour ça, on ne peut pas parler de ça, la souveraineté alimentaire, Kassaye. Et Kassaye, boire et manger. Kassaye, en jardin. Kassaye, un professionnel qui a dans l'agriculture actuellement. Tout le monde a bien expliqué. Hein? Mm-hmm. Malheureusement, il a fait tout le bitail programmé pour nous revenus. Et puis courir en supermarché, là, acheter ça, il a manqué. Et nous, l'eau a donné à produire, et on a dit aux gros producteurs, producteurs à bonhomme, producteurs à canne, nous ne pouvons pas y aller. Et nous allons acheter tout le bitail en supermarché. Et c'est pour ça que nous sommes malades. Et c'est pour ça l'hôpital toujours rempli et nos corps finis remplis. Donc ça veut dire que la nature sont une équipe primordiale. Faut nous ça aborder, faut pas nous dompter, faut pas nous casser, faut pas nous tuer, nous pas faire partie d'elle, faut nous apprivoiser, faut nous faire croire avec. Et faut nous apprendre à manger en saison, ça qu'il faut chaque saison. Attendez, balala, t'as là, un peu habitant, pas d'accord personnellement à ce que vous produisez contre-saison pour faire l'argent, pour faire gros l'argent. Parce que c'est ça l'objectif-là. Pas contre-saison, pas une pichette. Pas plus que ça. Tom, Kito, Marquisine, tout ça, on veut ça contre-saison pour payer. Ou alors, on importe. Et on peut faire l'autre là, aussi, quand on est aïe, pendant un bout, ou quand on est grippe, avec maladie. Bien, voilà. Donc, une fois on dit tout ça, encore une dans les deux questions là, qui posaient là. Oui, on fait tout Zignan. On fait Zignan qui disparaît. On parle de son vieux noyau. En région voisine, région voisine est toujours roche. Donc on ne peut pas planter avec sillon. Heureusement. Parce que nous pas TK dans les temps utilisés pour pas être machine pour tuer Solon. Parce que ça, en réalité. Lors on prend gros tracteur, on ne peut pas vous chanter. Ou quoi bourrons au champ banane en zone capesté, ou quoi vivre là, ou quoi font tout ça qui fait aussi, ou quoi fouiller en fond. Ah. On l'a pu tomber toute la rivière et ensuite on va venir dans la niveau d'école parce que c'est niveau d'école. Ah. Voilà, mais c'est ça. 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

0: responsable à l'UNOA Guadeloupe et qui a travaillé pour la Guadeloupe. Mais le travail, c'est couleur lion essentiellement, et si rentabilité aille, et si capacité aille de tiendre le plus longtemps possible l'or dans le pays. Uh-huh. Et qu'elle va pousser. Et si vous avez expliqué ça. Donc ça qui fait que l'UNOA tout, c'est la veille dans les 70, inventer ou mettre sur place plus de 10 variétés de lion blanc. Uh-huh. Certains ont parmi nous tout le monde. Alors moi, nous avons des fiches, fiches à variétales. Ah, je dis, non, pas que non, on a le bazar qui est en mutin. Alors, on est, par exemple, on est en Babola et déjà là. En Babola, c'est Tahiti, ça peut être en Pacifique. Hein? Mm-hmm. On est Boscaïla et ça tourne là. Mm-hmm. On est Kamuzala, c'est à Colombale, mm-hmm. avec Kinabaro. Kinabaro et Bayo et Kamuza, c'est le Capon. Parce que nous, pas. Standardisé. Uh-huh. Le standardisé. Il ne faut pas y faire plus qu'un kilo 3.
1: Tout à fait.
0: Moi, personnellement, en cas par les autres, en cas par les autres, on peut répondre à la question encore du condamnant. On peut répondre à les autres.
2: Il n'y a pas de problème.
0: Non, ça n'est pas autant. C'est pour faire ça comprendre, nous fait ça, nous dit, nous fait. Uh-huh. Et qui y a là, la chambre d'agriculture, les coopératives qui étaient à sol, à ça y a pas payé le développement agricole, à travers ça que je dis nous ça, parce que c'est si on pas fait ça, on pas fait quoi, on pas fait DJ là, à l'époque, dotation jeunes agriculteurs. C'est si on fait ça, on dit nous faire, eh bien, on va voir ça. Et après, on passe comme on dit là, à l'école de l'écologie, ça allait. On travaille pour les agricoles et pour les impôts. Et on va venir riche. Donc, on ne veut pas tirer l'illusion, espoir, je ne dis pas, hein. Bio sont notre aspect en gros. Là, ils disent travail bio, qu'on s'en l'est, qu'on se place, on peut sortir l'homme balade, sortir l'autre côté là. 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On dit un jaune en banque quoi, qui lui-même en banque fouillable. Qui va plus loin, on va trouver un coco. Si moins à côté à eux, on va trouver d'autres types de plantes. Pour ne pas jamais être sans manger tous les jours. C'est ça, il n'y a pas plus un jardin propage, un jardin naturel. Et quand nous faisons, nous tirons ça pour nous mettre poyot pour voler en bas là. Mais pour mettre poyot, eh bien, il faut poyot là pas résister, d'abord, bel régime, gros régime. Et comme les parasites à manger à Sinaï, il faut que les parasites là, et en même temps, faire Monsanto faire la joie, eh bien, c'est comme ça, nous faisons quoi de bon, hein. Il nous fait peur de qu'on n'a pas parce que il m'a dit attends si je veux peur de quoi. Et bien, en tuer santé en moi, en tuer santé à la population là, pour en payer un minimum pour en payer survivre. Et même les gros plantés, regardez, ils n'ont pas disparu. Combien de plantés maintenant ils ont arrêté? Combien de plantés quand ils ont arrêté? J'ai appliqué des normes. Uh-huh. Et ces normes-là, ça, c'est qu'à vous passer pour du mettez tracteur. Là, même là, on ne peut pas mettre tracteur, mettez, c'est ça, uh-huh. Entraînement. Uh-huh. En tenue chèque, changé, oui, en bourré, t'es là, tu étais là. Malheureusement. Et c'est pour ça, moi, j'ai revenu. Et on a dit, il ne faut pas nous faire ça. Et moi, en fait, c'est pour ça, moi, on trouvait place en moi, dans parce que nous, on ne peut pas dire, nous ne pas mettre la diversification réelle en place. C'est-à-dire, association de plantes, qui plante vous pouvez mettre à côté de qui plante pour que rien n'empêche l'autre parasite là de développer, pour que l'île peut développer, pour qu'on y boit et manger tous les jours à casa. C'est ça le premier message qu'on peut faire passer. Parce que si bateau va rentrer, si la guerre était qu'on peut se mettre là, n'importe qui l'est, quand nous pas fait, ben nous peut morfler. Si bateau commence à viser parce qu'il y a un blocus. Il faut nous réfléchir à ça. Le problème, à nos premiers temps, bravo sur nous, il ne faut pas nous tuer le monde, il ne faut pas nous tuer seul là. On nous revient à l'agriculture, à des cas plus simples, plus naturels.
2: Ou t'es quasi, ou t'es quasi en bite, si technique,
0: oui.
2: À planter Zion, avec leur déconne là, est-ce qu'on est en technique?
0: Oui, mais à part moi, tout seul, c'est-à-dire, oh, je m'en sors, on fait bien. On nous voit capable, si vous êtes là. Ouais. J'ai peut crier un jour et t'expliquer que j'ai qu'à planter en bas, dans ça, hein.
1: Oui.
0: Ça commence pour un point de main, et c'est ça qu'on fait. Ouais. Alors, c'est ça, fait

0: systématiquement tout bâton, mais en le jouant nous, c'est pas une autre solution. Parce que tout ça, il y en disant là, chacun en paix. Pas pour patate, pas pour viande, ou pas pour qui était encore
1: pas possible.
0: Et du temps qui disparaît, tout le monde qui disparaît, etc. Bon, tous ces plantes-là, ça, et sont d'identité, ils n'ont pas mis racine à eux. Et ces racines-là, ils ne sont manger là. Ou bien produit là qu'on peut transformer là. Et c'est aussi camagnon, magnon, etc. Tout ça, pour faire ça. Eh bien, on ne peut pas faire une disanté là. Donc, on ne peut pas consacrer un bac, on ne peut pas créer un sol artificiel, pas un sol artificiel, c'est un autre type de sol, on est au végétal, on ne peut pas fabriquer à partir des racines, pas racines, en lait, feuilles et broches à pied, voilà. Quand on vous dit, ce petit canal, nous avons fait ça, là, on va couper tout au bon chemin. Eh bien, on va qu'on compense ça avec ça.
1: Oui.
0: On peut se lancer à son terre végétal qu'on peut mélanger avec notre terre d'ailleurs. Voilà. Donc, on ne peut pas fabriquer ça. Mais c'est comme ça qu'on fait patata ou à dans ça. On ne peut pas juste prendre l'eau seul. Ça va montrer aussi que l'eau va venir nous donner des petits potes clairs, ils ont dit dans le balcon à nous. Ça veut dire que faire. Et nous proposer de faire 10 000 bonbons. Nous ne pouvons pas faire 10 000 bonbons. 10 000 bonbons dans le balcon, nous. Nous n'avons pas besoin de sol. Mais l'eau du sol là, on va préserver parce que pour les pieds bois. C'est ça qu'a voulu mettre contre le CO2, le fameux empoisonnement atmosphérique, et tout ça, c'est le petit bois là, il a voulu avec la racine, avec tout le but. Il a créé un microclimat, il a créé un climat qui a permis de vous mettre en ça. Donc pour lui, la souveraineté alimentaire, il faut commencer par là, sous par passer par là, tout le reste, on peut être tributaire à seulement à l'autre place. Et comme il n'a pas poussé, il ne peut pas pousser pour le chouéon, eh bien, il ne continue pas à pousser et chouéon. Donc, ça veut dire qu'il faut pas habiter à revenir à l'essentiel, revenir à ça que nous avons fait avant, qui était bon.
2: Revenir à l'essentiel, revenir à ça que nous avons fait avant.
0: Et bravo pour les gens qui ont voulu pour ça, quel que soit moyen, il ne faut pas chimer, ça ne va pas prendre. Pour l'instant. Pour l'instant, si on met un chemin, il y a un bon chemin.
1: Ah oui.
0: Mais il voit que très vite ça limite parce que après, on a cultivé en association sans mouer de la troupe. Mais il permet aussi de vendre à tout moment, quand ils disent, ben, allez en patate, allez en usine, mais aussi en fuyapin, en boyau. Il faut apprendre à manger boyau, avant de transformer, mais fontigue, toutes les variétés qui disparaissent. Et, après, dis loin, il faut y apprendre à transformer. Mais à part vos gros entreprises, vos gros métiers pour moi, à tes présidents, pas président, directeur, il faut qu'on parle. Hein.
1: Ok.
0: Un domaine où on fait tout ça, si on en dit cela, en créer une coopérative à la, et en créer la pince, en créer toute qualité de vitesse avec ce robot, nous créons bon champ, nous faisons jambon, nous faisons un paquet de vitesse, voire louper, local. Mais est-ce que ça, aussi à l'air. Bon, voilà. Alors, en parlant l'eau, en disant l'eau, tout ça pour dire que, oui, ni moyen planté, même là, il n'y a pas d'école. Nous, si j'ai encore peut planter, attends, tu disparais,
1: ouais.
0: T'en as disparu.
1: Oui.
0: Eh bien, monsieur Corinthienne, qui a passé qu'à partager tout ça, il a pensé, mais il était d'accord sur ça, il était 5 hectares de jardin. Et quand il était dans le jardin, il était mis à dos, il était mis café, il était mis cacao, il était mis vanille, et il était pas transformé. L'argent là, sans transformation, là, il est tout même. En bout d'un topau, ou produit, pour mon vin manger brut. Et pourquoi il est transformé à Kazayo? Proposer en sécurité aussi. Faire farine à Vignam.
1: Oui.
0: L'autre Vignam là, juste à l'aimant, nous disons, toujours. Bon, mais enfin bref. Bon, mais on peut transformer du yon jaune en farine. Farine à puis à pain, on peut faire. Farine à poyon, là, on peut faire. Et avec ça, oui, puis celle, nous allons faire bon pilier, bon total de mise à faire. Mais il y a un avantage, tu peux pas passer tout à fait. Mais oui, ok. Apprendre à faire monter, apprendre à transformer, et c'est l'avenir, c'est ça. Après, aussi, la dépression, c'est ça. Alors, quand on fait une petite place, c'est pas maîtriser. Pas besoin de contracteur, pas besoin de chinois là. Ou de boire. Si vous n'avez pas assez, vous allez voir, mettez-vous ensemble. Fait jardin partageux, fait coopératif, fait jardin ensemble. Mettez-vous ensemble, fait coup de main. Solidarité, visez ça pour nous.
1: C'est ça.
0: Et en capé, je pose en question.
3: En capé, c'est une question, M. Poulet. Au départ, c'est Patricia. Au départ, on dit qu'il faut nous poser trois questions. Il faut nous poser nos trois questions capitales. Ou bien nous, il y en a dans nous. C'est pourquoi nous avons mangé. Et ces deux autres-là, ben nous,
0: eh bien, premier, là, c'est pour une énergie. Ça veut dire que pour chercher les meilleures sources d'énergie vivant.
3: Tout à fait.
0: Déjà, on y fruits, on y agrumes, on y toutes sortes de fruits, on veut dire, plus ces agrumes, le citron, tout ça, on va mettre ça au bout du jour. On y aussi tout ça qui est au baptême, mais à d'autres saints. Et là, par une possibilité de tessin, on va mettre le bac comme on peut produire. De toute façon, on va produire ça pour bas énergie.
3: Okay.
0: Deuxième aspect là, c'est bien-être. L'on jardin là, qui est à la tête, à la limite, à papa ou tu vas voir, pour bien le montrer, hein, ou malade, on l'a même qui dit problème en tête à l'eau, qui est malade physiquement, il n'y a pas été là, il n'y a pas été mis à l'eau, il n'y a pas planté ça.
1: On peut dire.
0: À part de ça, ça va guérir, mais ça va soulager le réunion, bien-être. Le troisième aspect là, c'est faire penser quand il y a son petit être qui a traversé là. Du moins 80 années, on n'a pas songé qu'ils ont envie de passer de l'autre côté là. Mais si on dit, après l'autre côté de la panne, il y a une petite pas mal, et pas tuer le monde, pas laisser le monde tout le monde, après, il y a une autre vie. Parce que ça ne va pas voir, il n'y a pas là. L'autre vie, là, ça, c'est un champion de vie spirituelle. Ça veut dire que la vie spirituelle là, ça, il faut apprendre à garder la lune, il faut apprendre à garder le soleil. Donc, nous ne pouvons pas avec nous. C'est bien mieux qu'on a fait. Nous pouvons garder la lune, mais nous avons tout un série de problèmes qui sont passés là. Lorsqu'on on belle beau la lune, eh bien, on va correspondre avec la constance. Quoi, nous sommes alliés, nous sommes poussiers sur la Terre. Et la Terre même, c'est allié par rapport à l'univers. Donc, ça veut dire qu'on va relier, j'avais là qu'on va relier à l'infiniment grand. Et en même temps, l'infiniment petit. Ce qu'avait la science à l'air, parce que ça va dire la part religion. Hein. Avec la science, on est actuellement tous les théories actuellement quantiques en particulier par montrer au concept. Mais on pied voir, mais en intelligence, pour apprendre à correspondre avec. C'est des vibrations, ou pas beaucoup de veille. Ça veut dire que le bien-être là, il n'est pas seulement un bien-être mental, il est un bien-être aussi physique, on sent ça, échange d'énergie. D'ailleurs, il y en a un, il y a un gars qui a une belle madame. Et quand il y a une madame, regardez, il a fait un petit jeu. Quand nous allons dire, pour nous rattacher, nous connecter, pour nous rattacher.
2: Là, c'est en d'autres agricultures.
0: Non!
1: Écoutez, on va.
0: Vous ne pouvez pas voir, et vous tenez là.
1: Ouais.
0: Bon, les trois. Donc, aspect physique, matériel, aspect aussi spirituel et aspect mental,
1: génétique.
0: Ça nous a appris aussi, mais c'est la décision de nous, c'est pas pour nous faire. Voilà. La solidarité entre nous, apprenons-nous, apprenons d'autres mystères qui tuent le monde. Enfin, comment vous avez ça? Si nous parlons de travail, nous ne pas dire que c'est une nation. Apprenez les autres, on nous doit apprendre tous les autres.
2: Donc apprenez les autres. Au lieu d'apprendre à les autres. 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
3: 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Pour nous décider que nous voulons ça, nous voulons ça y est. Et petit à petit, c'est avec grande dignité nous avons fait ça. Pas vrai?
0: 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À part pour aller, un seul nom.
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0: Eh bien, il faut répondre la même, c'est madame. Et nous avons ça bien parce que c'est eux qui ont géré le quotidien, c'est eux qui ont baillé la vie, c'est eux qui ont sauvé la vie. Ben, il n'y a pas de problème.
1: Merci. Allez, à bientôt.
3: Merci, M. Poulet, à bientôt. Ouais.
1: Merci
0: beaucoup.
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2: 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Eh bien, merci. Vous êtes avec nous aussi, émission. Si bon dit, bon répété des fois. Si bon dit, bon.
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2: Alors, je suis là,
4: 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Il n'a pas réussi à sonner.
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4: 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Ça, nous allons créer des bananes jaunes.
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1: Oui.
4: Ou quoi pour un sac? On ne peut pas, hein? Cabala pas bon.
1: C'est ça.
4: C'est ce sac-là nous a servi pour.
1: Charbon.
4: Pour charbon, là. Hein? Et on dit, genre, ramener des côtés, au carbone, toujours. Oui. D'accord? J'en ai pris un sac comme ça. J'en ai mis tes adènes. Après ça, j'en ai mis feuillage adènes. D'accord? Oui. J'en ai mis tes brettes encore. J'en ai déposé et qui j'en? Morceaux, yam, azote, ou pas possible, azote, ou patate, là, ou ça, j'en voulais. Et j'en ai couvert légèrement, j'en ai osé.
1: Voilà.
4: Si c'est, yo dis nous,
1: faut nous garder la ligne.
4: Il faut garder la ligne de la mer.
1: D'accord.
4: Firmé, dis nous, qu'elle n'y dit ça, y'a qu'à mettre Adam, qu'elle qu'à mettre tuteur. Il dit dès qu'elle qu'à mettre tuteur.
1: Oui.
4: L'œuvre, ils ont préparé sac là, y'a qu'à mettre tuteur là en même temps.
1: Oui.
4: Parce qu'après, si ils ont mettre après, ils ont pas blessé. Puisqu'elles ont pas ça, oh là, qui forme d'yam là, j'apprends aux patates là. Donc, faut mettre y'a dépend. Après, j'ai mettre tubercule azote en mi-temps. J'ai marré bitel là, j'ai arrosé à fond.
1: OK.
4: Et après ça, j'ai laissé pousser moins en novembre, en planter pas possible.
1: OK.
4: Et en laissé yo là, si j'en négligé yo. Et puis on dit attends petit brin, en besoin manger pas possible. Et en changer les positions, moi agrémenter et substrat là encore et en mettre moins qu'arrosé. Si j'en vois Jean Sabel, si j'en vois Jean Sabel à présent est content et encore penser qu'elle pas en bail qu'à travail.
1: Très bien.
4: Voilà. Donc c'est comme ça pour nous planter un sac. D'accord. On a astuce en basote qu'elle nous apprend justement avec madame Abroa Capabla, non, oui. C'est Chantal.
1: Oui.
4: C'est qui montre nous ça 11 novembre passé. Voilà.
2: Eh bien, très bien, merci de nous avoir suivis sur Méga FM 88.9. Nous sommes présents avec l'émission Si Bon Dit. Bon, rappelez-vous chaque premier et troisième jeudi de chaque mois de 9h à 11h. Très bien, rendez-vous à la semaine qui va précéder, eh bien, votre joie de peut-être nous inviter et que vous soyez toujours, eh bien, en cuisine ou dans votre jardin impliqué. Si Dit Bon, à bientôt.
4: Dit Bon,
2: à
4: bientôt. Au 21, allons.

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1: Bonjour et bienvenue dans notre émission Parlons-en Pasteur, une émission spéciale où nous aborderons divers sujets bibliques avec différents serviteurs et servantes de Dieu. Aujourd'hui, comme chaque mardi, sera un temps spécial et enrichissant. Alors, tiens-toi.

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0: Je salue tous les fidèles branchés de la 88.9. Vous êtes dans l'émission Tempo Weekend d'aujourd'hui. Nous sommes avec Pamela Paumier qui est au studio de Mega FM. Elle va nous parler de ce qu'elle a déjà fait et ce qu'elle a l'intention de faire. Où est-ce qu'on peut la voir en prestation? Et je sais que quand elle est sur le podium, elle met le feu. Elle visite tous les coins du podium. Bonjour Pamela.
1: Bonjour Ronnie.
0: Comment vas-tu?
1: Ça va très bien. Bonjour les auditeurs, les auditrices. Ça va.
0: T'as passé une bonne semaine?
1: Très bonne, elle était excellente.
0: Donc pour les gens qui ne connaissent pas Pamela Paumier, tu vas commencer par te présenter.
1: Ouais, ben pour les gens qui ne connaissent pas Pamela Paumier, ben je suis d'une famille de musiciens. Depuis 1997, je suis sur le marché. Et aujourd'hui, en 2026, ben je reviens avec un tout nouveau single, Antekevlé. Et c'est pour vous présenter que je suis aujourd'hui chez Mega FM.
0: Donc ça a commencé pour toi, l'aventure musicale?
1: Oh, ça a commencé depuis tout jeune, depuis l'âge de 11 ans. Puisque comme nous sommes d'une famille de musiciens, j'allais faire du live avec mes frères. Ensuite, j'ai commencé à composer pour certains artistes connus, qui m'a permis d'être aujourd'hui la Pamela que je suis, parce que sans les productions pour ces artistes-là, je n'aurais pas connu Henri Debs, je n'aurais pas eu cette chance de connaître Henri Debs pour pouvoir faire mon produit.
0: Donc tu as commencé par être choriste?
1: Déjà du live, parce que j'aime beaucoup le live, j'aime chanter, j'aime bien les choses réelles. Après, j'étais choriste dans plusieurs groupes de live. Ensuite, j'ai fait des chœurs sur certains albums et j'ai aussi composé pour certains artistes, comme je te disais. Mais ce qui m'a propulsé vraiment, c'est la rencontre avec Gilles Floreau, dont j'ai composé l'album Sourand, Gilles Floreau, Frédéric Caracas. Le titre Keïsa, et qui a très bien marché d'ailleurs. Donc cet album-là, je l'ai composé et c'était le deal, Gilles et moi, pour avoir justement le contact avec Henri Debs. Voilà.
0: Donc tu fais aussi, tu m'as parlé de Gilles Floreau, t'as côtoyé aussi Servé Liso, tout ça.
1: Alors oui, bien sûr, c'était le circuit. Hein. Il y avait Liso, il y a Henri Debs, il y avait Mouradet, il y en avait pas mal. Hein. Grâce à ces gens-là, quand même, il y a eu beaucoup d'artistes qui ont pu émerger, parce que sans eux, sans ces productions-là, on ne serait pas là aujourd'hui.
0: C'est dommage, toutes ces maisons ont disparu. Mouradel, Mouradisque.
1: C'est vrai.
0: Disque Debs.
1: C'est vrai. Aujourd'hui, nous sommes sur les plateformes. Nous sommes comme du tout venant.
0: Donc, cette période-là, c'était plus rentable pour les artistes?
1: Ah non, mais cette période-là était magique. J'ai pas l'impression d'être dans l'évolution. J'ai plus l'impression aujourd'hui d'être dans la régression. Parce que avant, on avait beaucoup plus d'outils pour travailler. On avait une structure derrière nous. Aujourd'hui, on n'a plus de structure. On est livré à nous-mêmes. On doit s'entraider. Et justement, je remercie Luc AZ, hein, qui me permet de faire certains contrats et qui me donne des lieux où il faut aller travailler. Donc, on s'entraide entre nous. Aujourd'hui, il n'y a pas vraiment de structure. Donc, on est obligé de se fier à soi-même. Voilà.
0: Donc, tu as repris du service. Tu avais arrêté depuis combien de temps?
1: Je n'ai pas vraiment arrêté. Mon dernier titre date de 2 ans avec Harry Diboula, que j'ai composé, qu'on a fait un titre ensemble. Et ça date de 2 ans. Hein. C'était le titre égocentrique. Et aujourd'hui, en 2026, j'ai décidé de me relancer parce que j'ai eu quand même... j'ai été poussée quand même par beaucoup de personnes. Je dirais par Marika Faustin, par Jean-Jacques Marcel, par Chimène Béjart, jamais par toute l'équipe, mais les gens qui sont avec moi, ils m'ont vraiment poussé. Ils m'ont dit: non Pamela, tu aimes la musique, c'est bien beau d'être dans ton BTP, mais à un moment il va falloir que tu reviennes sur la scène.
0: Donc tu as un petit fan club?
1: Oui, bien sûr. Oui, mon petit fan club a toujours été là. Même quand j'étais pas là, ils étaient là avec moi. Ça n'a pas changé. On change pas une équipe qui gagne.
0: D'accord. Donc, c'est quoi le premier texte que tu as écrit?
1: En général ou par rapport à moi? Parce que j'ai composé, je t'ai dit, pour beaucoup d'artistes. Et
0: en général?
1: En général, ben, j'ai composé un titre qui s'appelait Veillé, avec Jeff Lemoine, pour Jeff Lemoine. Ce titre-là aussi était extraordinaire parce qu'il m'avait un peu raconté comment il s'est retrouvé en conflit avec le voisinage, sa belle-mère qui n'arrêtait pas de le surveiller. Donc, en me racontant tout ça, j'ai pu faire le titre Veillé. Et voilà, avec les mots très délicat quand même, parce que lui, quand il me l'a donné le produit en état brut, c'était quand même brutal. Donc, j'ai adouci un petit peu le concept. Donc, ensuite, j'ai travaillé avec, comment il s'appelle, mon Dieu. J'ai déjà fait tellement de choses. Il y a les frères, mon Dieu. J'oublie les noms. Et c'est dommage que j'oublie leur nom. Ah, c'est dommage que j'oublie leur nom. Il y a deux frères que j'ai aussi composé des titres avec eux. J'ai travaillé avec eux. J'ai travaillé avec Eddie Babel. J'ai travaillé avec tellement de monde que si c'est pour donner la liste, mais j'ai pas les noms en tête. Je vois les visages, mais je n'ai pas le nom.
0: Tu as déjà fait un bon petit bonhomme de chemin.
1: Oui, exactement.
0: Et quel a été l'instant le plus merveilleux pour toi?
1: Sincèrement?
0: C'est...
1: Les Vikings de Guadeloupe. Ouais. Ah ouais, ça c'était magnifique.
0: Donc tu continues toujours avec eux, j'ai vu qu'ils ont fêté...
1: Oui, effectivement, ils promènent à chercher à me joindre pour pouvoir participer. Mais malheureusement, j'étais pas joignable, j'étais dans d'autres choses. Et c'est après que j'ai su qu'ils promènent à chercher à m'avoir, Max aussi, Max c'est vrai. Guy Jacquet que j'ai rencontré il y a 3 jours de ça, et que je lui ai demandé, Guy, comment ça s'est passé? Il me dit, Pam, si ça a à refaire... Je pense que sans trop, on ne le fera pas.
0: Puisque j'ai regardé, j'ai suivi, mais ils ont envie de continuer jusqu'au moment qu'ils pourront plus. Hein.
1: Il faudrait qu'ils fassent la relève, sinon ils ne vont pas pouvoir suivre, malheureusement, parce que on peut pas être et avoir été. Hein. Alors, voilà. Un moment, il faut savoir déposer des armes.
0: Effectivement. Donc, mais s'ils ne trouvent pas de relève, est-ce que tu penses que les jeunes se dirigent vers la musique, ils se dirigent plutôt vers les trucs...
1: Oui. Alors, les jeunes, c'est vrai.
0: Les choses qui sont faites par ordinateur.
1: C'est vrai.
0: On ne trouve plus de
1: vrais musiciens.